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3: Il est tout juste 4 heures en temps universel et vous écoutez RFI Radio France Internationale. 6 heures à Paris où vous retrouvez Nemo en piste pour le journal. Bonjour Nemo.
4: Bonjour Edouard, bonjour à tous.
3: Avec le combat des soldats du feu qui se poursuit, particulièrement dans la région de Madrid et dans le sud-ouest de la France.
4: Où les conditions météorologiques défavorables ne facilitent pas le travail des pompiers, des incendies d'ampleur inédite dont les panaches se sont rejoints et les conséquences sont aussi bien environnementales que sanitaires. Dans ce journal également, des réactions partagées à Port-au-Prince après l'annonce par le Conseil électoral provisoire d'un potentiel retour aux urnes le 13 décembre prochain. Quand certains y voient une opportunité de tourner la page, d'autres imaginent mal l'organisation de scrutins dans un pays encore en proie à l'insécurité. Et puis, un détroit qui peut en cacher un autre, celui d'Ormuz, est largement perturbé, vous le savez, depuis quelques mois, en marge du conflit qui oppose l'Iran et les États-Unis. Et désormais, celui de Bab el-Mandeb est menacé. Les rebelles houthis du Yémen veulent empêcher les navires saoudiens de l'emprunter pour leurs exportations de pétrole. Le sud-ouest de la France et la région de Madrid en Espagne, toujours en proie aux flammes. Les situations ne semblent toujours pas s'améliorer en raison de conditions météorologiques propices à la propagation des incendies. Si on cumule les chiffres, on atteint plus de 300 000 personnes déplacées et les panaches de fumée des feux espagnols se sont joints ce week-end à ceux des feux de la région bordelaise. La qualité de l'air doit ainsi, selon les spécialistes, faire l'objet d'une surveillance particulière, car si les conséquences sont évidemment environnementales, elles sont aussi largement sanitaires. Explication avec Juliette Pietraszewski.
5: Des fumées qui se déplacent et avec elles des particules fines, du monoxyde de carbone ou encore de l'oxyde d'azote. Jean-Baptiste Renard, directeur de recherche au CNRS et conseiller scientifique de l'association Respire, suit de près les panaches de fumée provoqués par les incendies de Madrid et de la région de Bordeaux, désormais connectés.
6: Vu l'intensité des feux, il faut absolument suivre ce panache pour voir comment et où les particules vont se disperser. Si après on a un panache qui devient important, il va gonfler et puis il peut parcourir de très grandes distances. Donc effectivement, on va augmenter les concentrations.
5: Les feux de forêt engendrent une pollution de l'air 2 à 10 fois plus dangereuse que la pollution atmosphérique habituelle. Peuvent s'en suivre des complications de santé comme des problèmes cardiaques, des AVC ou à plus long terme des maladies respiratoires ou neurodégénératives. Et ce ne sont pas seulement les pompiers ou les riverains qui sont concernés, explique Jean-Baptiste Renard.
6: Ces particules fines peuvent voyager sur des dizaines, des centaines, voire des milliers de kilomètres. Ça nous arrive des fois en Europe de voir la conséquence des fumées qui viennent du Canada. Alors après, c'est une question de concentration et de savoir comment tout ceci va se diluer, se disperser. Donc ça va rester dans l'atmosphère en altitude et puis ça va tomber progressivement ou brutalement s'il pleut.
5: En 2022, la plupart des particules fines de l'incendie des Landes étaient retombées entre Paris et Lille, dans le nord de la France.
4: Il faut un grand pacte d'État face à l'urgence climatique, a lancé hier le Premier ministre Pedro Sanchez, rappelant que ces incendies d'ampleur inédite étaient largement favorisés par le dérèglement climatique, lui-même conséquence des activités humaines. Alors qu'en France, Emmanuel Macron présidera une cellule interministérielle de crise à partir de 8h, temps universel. La France, où un quatrième épisode caniculaire est attendu à partir de demain. Le mercure pourrait une nouvelle fois grimper jusqu'à 40 par endroit. Et il n'y a pas que le sud de l'Europe qui est touché par ces phénomènes d'incendie et de chaleurs extrêmes. Le nord du continent africain souffre aussi. L'Algérie est concernée. La Tunisie également. Plus de 4000 hectares partis en fumée en une semaine dans le nord du pays. Là aussi, près de 50 de degrés par endroit ces derniers jours. Des jours marqués par des coupures d'électricité et des coupures d'eau. Un point sur la situation avec Lilia Blaise depuis Tunis.
7: Hier, la canicule était encore là avec un pic à 48 degrés. Une baisse des températures est attendue pour aujourd'hui, mais il faut au moins une baisse de 10 degrés et 48 heures pour la diminution progressive des délestages. Dans les rues de Tunis, les passants continuent de parler des coupures de courant et se renseignent sur les quartiers touchés. Les représentations syndicales de nombreux professionnels dans le textile, l'agriculture, la volaille ou encore la restauration ont dénoncé d'immenses pertes pour leur secteur, avec des marchandises avariées où la chaîne du froid a été rompue ou encore des interruptions de journées entières de travail. Même le secteur touristique a été touché en pleine haute saison. La question de l'évaluation des dégâts et de l'indemnisation va faire débat cette semaine. Aujourd'hui, les parlementaires tiennent une séance plénière pour faire le point sur les coupures d'eau et d'électricité. Les pluies dans certaines régions hier ont permis de maîtriser certains incendies après des jours de lutte. Lilia Blaise, Tunis, RFI.
4: 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La radio du monde qui reçoit deux invités pour en parler ce matin. Claire Kowalewski, colonel de sapeurs-pompiers à partir de 6h20 temps universel. Puis une heure après, Pauline Villain-Carlotti, spécialiste de la gestion sociale de l'environnement. C'est aujourd'hui aux États-Unis que prend fin le TPS, ce statut temporaire de protection qui avait été accordé aux Haïtiens en 2010, à l'époque par le président Barack Obama, à la suite du terrible séisme qui avait touché le pays. L'abroger était l'une des volontés de Donald Trump, qui avait échoué à le faire lors de son premier mandat. Ce statut permettait aux Haïtiens de ne pas être expulsés du pays et de pouvoir y travailler. Aujourd'hui, ils sont plus de 300 000 à craindre un départ forcé. Haïti a proprement parlé cette fois. Le Conseil électoral provisoire a transmis ce week-end au gouvernement un nouveau calendrier pour l'organisation d'élections. Premier tour prévu le 13 décembre prochain pour la présidentielle et les législatives et des résultats définitifs qui pourraient être publiés début mars 2027. De quoi faire réagir. Si certains sont impatients de retourner aux urnes, d'autres se montrent en revanche beaucoup plus sceptiques. Peterson Luxama est à Port-au-Prince pour RFI.
2: Un nouveau pas pour le Conseil électoral provisoire. Cette nouvelle étape est saluée par plusieurs citoyens dans la capitale, à l'image de Maudelet Fertile, qui affirme qu'après des années de transition, le pays a besoin de dirigeants élus.
8: Nous-mêmes, comme citoyens, nous devons dire.
9: Je le dis en tant que citoyen, nous ne pouvons pas continuer à vivre dans une transition qui ne produit aucun résultat. Il faut que cette transition prenne fin. Et pour y parvenir, il faut organiser des élections.
2: Transition. Même son de cloche du côté de cet autre électeur rencontré à Delma. Pour lui, le Conseil électoral provisoire a déjà engagé plusieurs démarches qui témoignent de sa volonté d'organiser les élections.
10: À un certain niveau, oui. Parce que
11: à un certain niveau, oui. L'organisation des élections est possible. Depuis plusieurs mois, le Conseil électoral provisoire n'a pas chômé. Il a posé un ensemble d'actions, notamment sur les plans techniques et administratifs.
10: Et organisation électorale.
2: Cependant, d'autres citoyens ont une autre lecture de la situation. C'est le cas du jeune militant Colson Anglade. Selon lui, l'organisation des élections passe d'abord par le rétablissement de la sécurité.
12: Pour qu'il y ait des élections dans le pays, il faut d'abord que la sécurité soit rétablie. Le Premier ministre ne peut pas organiser des élections parce qu'il n'a pas la volonté de le faire. Son objectif n'est pas d'organiser un scrutin, mais plutôt de consolider son pouvoir et de s'y maintenir.
2: Ce nouveau calendrier du Conseil électoral provisoire devra désormais se confronter à la dure réalité d'un pays où plusieurs communes et de vastes quartiers restent encore sous le contrôle de groupes armés. Peterson Luxama, Port-au-Prince, RFI.
4: Une troisième nuit consécutive sans frappes américaines sur l'Iran. Donald Trump laisse de la place aux négociations. Elles se poursuivent, annoncé hier l'ambassadeur des États-Unis à l'ONU, Mike Waltz. Rappelant tout de même que le président n'avait pas renoncé à la nouvelle escalade dont il a menacé la République islamique. Accalmie donc en Iran pendant qu'un autre front s'est ouvert entre l'Arabie Saoudite et les rebelles houthis du Yémen, alliés de Téhéran, qui tentent de perturber le détroit de Bab el-Mandeb devenu l'itinéraire de contournement du détroit d'Ormuz pour les exportations de pétrole saoudien. Conséquence, certains navires font machine arrière en mer Rouge. Les précisions de Jeanne Bartoli.
13: Des pétroliers qui quittent les côtes saoudiennes après avoir rempli leurs cuves et qui rebroussent chemin avant d'arriver vers le détroit de Bab el-Mandeb. Fait nouveau désormais, certains de ces navires opèrent même un changement d'itinéraire. Selon les données du site de suivi maritime Vortexa, cité par le Wall Street Journal, au moins 4 navires transportant du pétrole brut saoudien ont ainsi fait demi-tour la semaine dernière pour faire route vers le canal de Suez. Ce qui laisse entendre qu'ils pourraient ensuite emprunter le détroit de Gibraltar et contourner intégralement l'Afrique avant de faire route vers l'Asie, leur destination finale. Un contournement long, coûteux et qui n'est pas sans faille technique. Le canal de Suez est en effet trop peu profond pour certains pétroliers qui doivent décharger une partie de leur cargaison avant de l'emprunter. Du pétrole acheminé via un oléoduc parallèle au canal, puis de nouveau chargé sur le navire à partir d'un port égyptien en Méditerranée. Il n'empêche, selon le site Vortexa, le transit de pétrole par voie maritime via le canal de Suez a atteint son plus haut niveau depuis 2 ans et demi au cours des 3 premières semaines de juillet.
4: Jeanne Bartoli, et après ces nuits sans frappes américaines sur l'Iran, les marchés pétroliers pétroliers reprennent des couleurs. Les cours sont en baisse. -5,5% pour le baril de Brent de la mer du Nord, porté à un peu plus de 91 dollars. L'actualité au Proche-Orient et Israël qui va autoriser une force de sécurité multinationale à entrer à Gaza. C'était l'une des propositions qui se trouvait dans le plan de paix proposé par Donald Trump pour l'enclave palestinienne. On appelle notre correspondant à Jérusalem, Michel Paul, dans le journal de 6 heures, temps universel, pour les détails. Par ailleurs, le Premier ministre israélien Benjamin Netanyahou est attendu ce lundi aux États-Unis. Il doit s'entretenir demain à Washington avec le président américain. L'auteur présumé de l'attaque de samedi soir lors de la marche des fiertés de Berlin, tué par la police de la capitale allemande hier soir, qui précise que le concerné aurait, lors d'une lourde intervention, couru vers les forces de l'ordre munies d'une arme blanche avant d'être abattu. L'attaque avait fait au moins un mort et une trentaine de blessés. Et puis, le combat des employés de l'entreprise Fibre Excellence pour garder leur travail en France. Le groupe est placé en redressement judiciaire depuis avril et la décision du tribunal de commerce est attendue ce lundi, alors que mardi dernier, les salariés ont pris le contrôle du site basé en Haute-Garonne. Ils demandent un coup de pouce de l'État, Pauline Fragonas.
14: Fibre Excellence produit près de 80% de la pâte à papier française et représente près de 10 000 emplois indirects. Roland Lescure, le ministre de l'économie, a donc promis d'accorder 100 millions d'euros d'aide à Fibre Excellence. Mais Cédric Cobert, le représentant CGT de Haute-Garonne, n'y croit pas. D'autant que la France est en partie responsable des difficultés de l'entreprise.
15: L'État a subventionné très fortement la production d'électricité, a incité à installer des chaudières biomasse. Et elle consomme du bois, ce qui fait que le prix du bois augmente.
14: Alors aujourd'hui, la menace d'une fermeture plane et risque de faire perdre à la France sa souveraineté dans la filière, en plus d'avoir à payer une sacrée facture.
15: Si demain l'entreprise est liquidée, c'est 2 milliards d'euros de déficit dans la balance commerciale de la France. Rajouté, hein, puisqu'aujourd'hui déjà, en année de fonctionnement des deux usines, la France importe chaque année 1 milliard d'euros de pâte à papier.
14: Sans compter les autres dépenses qu'entraînerait la fermeture des deux sites français.
15: 500 millions d'euros la dépollution des deux sites. L'État, s'il ferme les usines, c'est à lui qui reviendra la dépollution.
14: Et la responsabilité d'accepter d'importer de la pâte à papier d'autres pays comme l'Indonésie ou le Brésil qui ne sont pas soumis aux mêmes normes environnementales et sanitaires.
4: Pauline Fragonas. Et puis lui rejoint des grands noms du cyclisme en tête du palmarès du Tour de France. Bernard Hinault, Jacques Anquetil, Miguel Indurain, Eddy Merckx. Et désormais, il faudra citer Tadej Pogacar. Le Slovène a écrasé la grande boucle pour sa 5e victoire sur cette course. Et il a bien failli gagner hier sur les Champs-Élysées pour l'ultime étape. À l'attaque dans l'ascension de la butte Montmartre, grimpé 3 fois par les coureurs du peloton, c'est finalement Mathieu Van Der Poel qui s'est imposé au bout de l'effort. Le sport, c'est aussi du football. Coup d'envoi de la Coupe d'Afrique des Nations féminines hier au Maroc. À domicile, les Lions de l'Atlas ont écrasé le Kenya pour leur entrée en lice 4-0. Un peu plus tôt en ouverture, c'est l'Algérie qui a battu le Sénégal 2-0. Aujourd'hui, à suivre Afrique du Sud, Tanzanie et Côte d'Ivoire, Burkina Faso. Les sports sur RFI ce matin, c'est avec Pauline Guillou. 6h13 ici à Paris, l'heure du reportage international. La guerre en Ukraine vit son 4e été, un front sur lequel il n'est pas rare d'entendre parler espagnol, puisque les Colombiens forment le principal contingent de volontaires étrangers engagés en soutien de l'armée ukrainienne. En un peu plus de 4 ans, ils auraient été un peu plus de 7000 à prendre les armes, bien souvent attirés par des promesses de gros salaires pour aider leurs familles. Mais lorsque ça tourne mal, ces mêmes familles sont rattrapées par le conflit, le deuil, des mères, des épouses, des sœurs qui font le déplacement dans l'espoir de retrouver un corps, ce qui par ailleurs ouvre des droits à des indemnisations. Reportage à Kiev de Lucas Lazo.
16: Sur le mémorial des héros de la place Maïdan, un océan jaune et bleu de drapeaux ukrainiens, se niche un espace dédié aux volontaires colombiens.
17: Efraín Enrique Mejía Guerrero.
16: Carmenza Guerrero s'agenouille une dernière fois devant le portrait de son fils, Efraín. Les traits juvéniles, il avait 26 ans. De son téléphone serré contre son cœur, Carmenza fait jaillir quelques notes d'une musique que le garçon aimait tant. Le lendemain, elle repart en Colombie, seule.
17: Et non, Albert.
18: Ne pas rentrer avec lui, ça me déchire l'âme. Savoir que je dois partir sans rien pouvoir emporter de mon fils. Mon souhait le plus cher, c'était de pouvoir l'emmener avec moi pour lui offrir une sépulture digne.
16: À Kiev, Karmensa a enchaîné les rendez-vous éprouvants avec les autorités militaires ukrainiennes. 8 mois ont passé depuis la disparition de son fils, mais personne n'a pu lui apporter de réponse.
18: Ils m'ont dit qu'il fallait que j'attende, parce qu'ils devaient d'abord faire l'enquête pour voir à quel endroit il était tombé. Soi-disant, ils me disaient qu'il était à Zaporijia. Ensuite, ils m'ont dit qu'il était à Pokrovsk, puis qu'il l'avait déjà dans un congélateur.
16: Infirmière à Bukaramanga, Karmensa s'est endettée à hauteur de 4000 euros pour financer un périple en Ukraine dont elle repart le cœur lesté d'amertume.
18: La dernière fois que j'ai pu lui parler, c'était le 25 octobre. Il avait très froid. C'est dur, ma petite maman. Je regrette d'être venu ici, ma petite maman. C'est ce qu'il m'a dit. De la chair à canon, c'est pour ça qu'il est venu en Ukraine. De la chair à canon.
16: Un sacrifice inutile, c'est aussi le sentiment de Luz, exténuée tout juste arrivée d'un village du sud de la Colombie. Elle a perdu sur le front ukrainien Juan Andrés, le père de ses 3 enfants.
19: Après un entraînement d'à peine 15 jours, il a été envoyé pour sa première mission, alors qu'il pensait recevoir une formation de 3 mois. Ce n'est pas juste.
16: À Kiev, tout l'intimide. Pourtant, elle doit prendre son courage à 2 mains pour faire reconnaître la mort de son époux, toujours porté disparu, et réclamer les indemnités promises à sa famille.
19: C'est pour les enfants que je suis ici, afin d'honorer une promesse de leur père. Avant de me dire adieu, il m'avait dit « Tu vas devoir venir ici en Ukraine. Il ne faut pas perdre ce qu'ils doivent me donner. C'est pour les enfants, c'est pour eux que je donne ma vie. » Il sentait qu'il ne reviendrait pas en Colombie et qu'il ne reverrait pas les enfants.
16: Dans le carré colombien du mémorial de Maïdan, Luz dépose une lettre de son fils au pied du portrait de Juan Andrés. Cher papa, j'espère que tout va bien en Ukraine. Comme Carmenza et Luz, chaque mois, une 10aine de familles colombiennes font le voyage jusqu'à Kiev. Lucas Lazo, Kiev, RFI.
4: Un reportage international à retrouver sur notre application RFI Pure Radio. Direction la Chine à présent, où près d'un travailleur sur deux est désormais dit flexible. 320 millions de personnes en tout. On les associe, ces travailleurs flexibles, depuis longtemps aux livreurs ou aux chauffeurs VTC. Mais depuis quelques temps, le développement de l'économie numérique et de l'intelligence artificielle, le profil de ces travailleurs flexibles est profondément transformé. On retrouve Claire Broderst et Lei Yang à Pékin.
20: Le travail flexible n'est plus seulement synonyme de petit boulot ou d'emploi peu qualifié. Selon Huang Weiping, professeur d'économie à l'université de Renmin, les jeunes diplômés y occupent désormais une place croissante.
21: Des caractéristiques dominent aujourd'hui chez les travailleurs flexibles. Ils sont plus jeunes et plus diplômés. 60% sont titulaires d'un diplôme universitaire. Cela signifie que ce type d'activité ne se limite plus aux travaux manuels traditionnels.
20: Contrairement aux idées reçues, les livreurs ne constituent plus le principal contingent de travailleurs flexibles. Et cette transformation est déjà visible dans les chiffres.
21: Avec l'essor de l'intelligence artificielle et d'Internet, les créateurs de contenu et animateurs de plateforme représentent plus de 90 millions de personnes.
20: À titre de comparaison, la Chine compte entre 25 et 30 millions de chauffeurs VTC et environ 20 millions de livreurs de repas. Pour l'économiste, cette évolution reflète une mutation plus profonde de l'économie chinoise. Là où l'immobilier ou l'industrie créaient autrefois des emplois dans des dizaines de secteurs connexes, les nouvelles technologies concentrent davantage les bénéfices.
21: Autrefois, un boom immobilier profitait à plus de 50 secteurs. Aujourd'hui, les grands modèles d'intelligence artificielle bénéficient surtout à un nombre limité d'entreprises et de travailleurs hautement qualifiés.
20: Selon Huang Weiping, le défi n'est donc pas tant le manque d'emplois que l'adaptation des compétences à une économie chinoise en pleine transformation. Claire Broderst, Lei Yang, Pékin, RFI.
4: Il est midi 18 à Pékin, 6h18 à Stockholm, avec ce phénomène de plus en plus régulièrement constaté, particulièrement dans les pays occidentaux, des pourboires proposés par certains restaurants, par certains cafés sur les terminaux au moment de payer par carte bancaire, 5, 10, 15, 20% de la note ou rien. Mais en tout cas, il faut choisir, un système devenu la norme depuis des années en Suède, même s'il est encore loin de faire l'unanimité. Reportage à Stockholm d'Ottilia Ferré.
0: La Suède est l'un des pays les plus dématérialisés au monde. Quasiment personne n'a d'argent liquide sur soi, donc laisser un pourboire en espèces n'est tout simplement pas une option. Ce qui explique que les écrans de pourboire sont aujourd'hui omniprésents dans les restaurants, comme Bitsa, où le serveur Zakaria sert ses clients en terrasse.
1: Je pense que c'est devenu plus courant et aussi plus accepté de laisser un pourboire de cette manière. Après, on peut toujours choisir d'arrondir la note, par exemple.
0: C'est d'ailleurs ce que font la plupart des clients en Suède.
1: Mais je dirais que depuis que ces pourcentages s'affichent sur les terminaux, les gens laissent plus souvent un pourboire.
0: Cette manière de proposer un pourcentage de pourboire s'est généralisée après la pandémie avec l'essor des paiements sans contact. Aucune statistique ne montre que les Suédois donnent davantage qu'avant. Mais cette pratique alimente le débat sur la tipflation, la multiplication des sollicitations à laisser un pourboire. Karl, qui sirote une bière, est mitigé.
22: Je trouve que ça met un peu la pression. Quand on voit s'afficher un grand 10%, 15%, 20%, puis l'option pas de pourboire, on a l'impression qu'on nous pousse à donner. Moi, j'aime laisser un pourboire si j'en ai envie, pas parce que je m'y sens obligé. C'est un peu ce que j'ai ressenti au début.
0: Quand on demande à Zakaria si certains clients peuvent peut-être se sentir forcés à donner du pourboire, il répond avec le sourire.
1: Dans ce cas, on reste manger chez soi.
0: Ottilia Ferré, Stockholm, RFI.
4: 6h20 à Stockholm, tout comme ici à Paris. On est encore ensemble pour une dizaine de minutes avant le retour de l'actualité africaine. L'un de nos invités ce matin sur RFI, l'invité culture, Alexandre Tarot, pianiste aux plus de 25 ans de carrière. Une soixantaine d'albums, dont le dernier Piano Song qu'il présente au Festival International de la Roque d'Anteron. Déclaration d'amour sans parole à la chanson française, d'Edith Piaf à Michel Jonas, en passant par Serge Gainsbourg, Léo Ferré ou encore Barbara. Musique classique et musique populaire, il dialogue avec élégance et virtuosité. Carmen Lunzmann a rencontré Alexandre Tarot, cet ambassadeur du piano français.
23: Alexandre Tarot, bonjour.
24: Bonjour.
23: Vous faites partie des pianistes les plus aventureux sous le ciel de la musique classique, avec des crochets vers la musique de film, la danse, le spectacle vivant. Vous avez écrit des livres, fait une apparition au cinéma. Il paraît que le déclic pour toutes ces collaborations multicolores vous est venu avec Bartabas.
24: Avec Bartabas, c'était incroyable parce que je ne connaissais pas les chevaux, ils me faisaient peur. Et je me suis rendu compte que son métier était jumeau du mien. La manière de faire travailler son cheval, moi, la manière de faire travailler mon piano, mon gros animal noir que j'adore et que je caresse, était similaire.
23: Donc aujourd'hui, après plus de 25 ans de carrière, vous faites chanter le piano sous vos doigts dans Piano Song, votre nouvel album. D'où vous vient cet amour pour la chanson à la base, vous qui êtes fils d'une professeure de danse et d'un patron de garage automobile?
24: Alors avant d'être patron d'un garage automobile Citroën, mon père était chanteur. Il était chanteur d'opérette. Et c'est le manque de spectacle qui lui a fait prendre un garage, lui qui détestait les voitures. Tout de même, il soignait les voitures, dont la voiture de François Robert, l'immense orchestrateur, arrangeur de Jacques Brel. Et mes goûts, mes envies m'ont amené très tôt, vers 8-9 ans, à écouter Catherine Sauvage, Léo Ferré, puis à l'adolescence, Barbara, qui a littéralement bouleversé ma vie.
23: Alors que reste-t-il d'une chanson quand elle n'a plus de mots ?
24: C'est fascinant, parce qu'on se rend compte qu'une chanson, on peut la malaxer dans tous les sens. Les jouer à un tempo totalement opposé à la version d'origine, beaucoup plus lentement, beaucoup plus rapidement. On peut aussi choisir un style, le jazz, la samba. J'ai vraiment l'impression qu'une chanson, on peut la changer un peu comme un Rubik's Cube.
23: Alors ce Rubik's Cube, il consiste en 30 chansons sublimées par des arrangements poétiques, pétillants, mélancoliques, étourdissants, roulements de tambour pour Gainsbourg, des passantes mystérieuses de Brassens, un cheval furieux de Charles Trenet, ou Edith Piaf qui danse sous le ciel de Paris. Même un théorbe, cet instrument du XVIe siècle, né en Italie. Donc c'est tout sauf un album de reprise.
3: Oui, c'est un album de réinvention qui met surtout l'accent sur comment on reproduit une chanson sans la voix, mais aussi grâce aux grands arrangeurs de l'histoire. Parce qu'il y a là dans cet album, par exemple, Alexis Weissenberg, cet immense pianiste classique, mais qui fait aussi du jazz, qui a écrit 6 arrangements de chansons de Charles Trenet, très savoureux, mais aussi Francis Poulenc, Jean Vienner, merveilleux compositeur de première moitié du XXe siècle. Donc une palette de possibilités très large qui vont d'un arrangement simple, sobre, à de la musique contemporaine avec Gérard Pesson, l'un de nos plus grands compositeurs français, qui reprend Barbara, mais dans un style de musique très contemporaine.
23: Et cet album sans mots se termine en paroles, les vôtres, quel est le message ?
3: C'est pas une plage cachée comme le font certains, mais c'est un petit clin d'œil à la fin. Je ne chante pas, mais je dis presque en chuchotant les mots de cette chanson de Michel Jonas qui parle d'un piano et d'un pianiste. Cet instrument, c'est lui l'artiste.

0: les notes du pianiste Alexandre Tarot et de son album Piano Song à découvrir en live ce lundi au 46e Festival International de Piano à la Roque d'Anteron, si jamais vous passez par là. 6h25 ici à Paris.
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0: Allez, dans 5 minutes, le retour de l'actualité africaine, Afrique Matin, deuxième édition. Pour l'heure, c'est l'heure du Conseil Santé, une santé que l'on peut préserver sans médicaments. C'est ce que nous dit le docteur Olivier Van Kemmel, invité ce lundi de Laurence Garcia.
2: Face au danger de la surmédicamentation, on peut changer ses habitudes de vie pour prévenir certaines maladies au quotidien. Bonjour docteur Olivier Van Kemmel.
3: Bonjour.
2: Vous êtes urologue à l'hôpital privé Le Bois à Lille, diplômé de cancérologie, auteur du livre La santé sans ordonnance, c'est aux éditions du Rocher. Pour vous, il y a 5 piliers de la santé, 5 piliers qui sont presque des médicaments naturels, hein. On va peut-être les citer.
3: Les 5 piliers, c'est la respiration. Respiration profonde avec l'abdomen, c'est l'hydratation avec un repère extrêmement simple, pipi, la couleur de l'urine dans la journée, pas le matin, mais dans la journée, dans l'après-midi, est clair. C'est l'activité physique et non pas le sport. Tout le monde ne peut pas faire du sport, mais on peut tous marcher.
2: Vous vous dites qu'il faut être un activateur.
3: Il faut être un activateur, oui. C'est aussi l'alimentation. Dans l'alimentation, il y a quelque chose qui, entre guillemets, souvent passe à l'as, c'est-à-dire la mastication, le seul temps mécanique, le seul temps volontaire de votre alimentation. Faire de la bouillie, ce que toutes les mamans font pour leurs enfants, ce que tous les enfants font pour leurs parents à la fin de leur vie.
2: Il faut être un masticateur, hein, parce que vous avez beaucoup d'expressions comme ça.
3: Moi, j'aime bien parce que ça permet de graver l'imaginaire, de graver l'esprit des gens, et comme ça, après, on a des repères. C'est comme un phare sur une berge, on sait où on va. Et puis après, il y a la lumière du soleil. Mon Dieu, comment on sait qu'au mois de mai, on a tellement de plaisir à sortir, et il y a des raisons là-dedans. Et donc, voilà les 5 piliers de la santé qui sont décrits dans ce livre. Avec, je vous remercie, des repères simples, du partage. Voilà, du partage.
2: Et du bon sens, comme vous
3: et
2: dites.
3: Et du bon sens,
2: voilà,
3: ouais.
2: Avec l'objectif d'avoir peut-être recours à des médicaments qui ne sont pas forcément indispensables.
3: La nature nous donne tout ce qu'il faut.
2: Exactement, on en parle. Merci beaucoup, docteur Olivier Van Kemmel, urologue à l'hôpital privé Le Bois à Lille. Et bien sûr, le Conseil Santé à réécouter sur notre appli Pure Radio.
0: Merci Laurence Garcia, à tout à l'heure. Vous avez peut-être reconnu la chanson Concept of Love, c'est signé Ibibio Sound Machine et c'est l'un des titres à retrouver ce mois-ci dans la playlist RFI.

0: Concept of Love, Ibibio Sound Machine, c'est l'un des titres de nos programmateurs ce mois-ci. Vous retrouvez tous les titres de la playlist officielle sur RFI.fr, rubrique musique. Dans une minute, sur la radio du monde, le retour de l'actualité africaine.
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2: Accent d'Europe vous propose de partager la vie des Européens. Juliette Garbrandt.
3: Remplacer les professeurs par des agents d'intelligence artificielle, c'est le pari d'un lycée de Londres où une classe se prépare à l'équivalent du bac avec un enseignement personnalisé intégralement dispensé par une IA. Et les résultats sont probants. Avec un bémol, cette IA n'est pas contrôlée par le ministère de l'Éducation.
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0: Il est 4h30 en temps universel. Merci d'être à l'écoute d'RFI. 6h30 ici à Paris. Et la RDC à la une de la deuxième édition d'Afrique Matin. Bonjour Sébastien Duhamel.
6: Bonjour Nemo, bonjour à toutes et à tous.
0: La RDC ou la société civile de Fiji dans la province du Sud Kivu dénonce une situation intenable.
6: 3 semaines sans télécommunication dans la ville comme dans celle de Baraka d'ailleurs. La société civile demande aux autorités qui seraient à l'origine de cette mesure de faire machine arrière, vous l'entendrez dans quelques instants. La RDC ou l'ONG Human Rights Watch accuse Perenco d'activités illégales. La compagnie pétrolière franco-britannique mettrait en danger la santé des populations du Congo central dans l'ouest du pays. Le terrain soudanais ensuite où la guerre se poursuit et où l'armée affirme avoir réalisé de nouvelles avancées au cordofond dans la bataille autour d'El Obeid. Une 7e candidature annoncée pour le secrétariat général des Nations Unies et elle est africaine. Elle émane de l'Ougandais Olara Otunu qu'on vous présentera tout à l'heure si vous ne le connaissez pas encore. Un mot d'économie avec le Zimbabwe qui se félicite de sa toute première usine de transformation de lithium. Elle est désormais opérationnelle. Après le journal, on fera également un bilan 3 ans après le coup d'état militaire au Niger. On recevra pour ça ce matin Kyari Liman Tingiri, ex-ambassadeur nigérien aux États-Unis. Qu'est-ce qu'on mange ce midi? On débutera après cela une série de reportages à suivre toute cette semaine. Ce matin, on ira au Sénégal pour goûter le fameux sandwich dakarois. Le journal des sports et le début de la CAN féminine hier, c'est à suivre également. Voilà pour le menu, vous êtes tous les bienvenus. Cet appel pour débuter lancé donc dans l'est de la RDC par la société civile du territoire de Fizi, au sud Kivu. Elle déplore la coupure des télécommunications sur place depuis 3 semaines dans les villes de Fizi et de Baraka. Décision prise selon nos interlocuteurs par les autorités. Mais la situation pénaliserait grandement le quotidien des habitants et le travail des humanitaires également déployés dans la zone. Raison pour laquelle Maître Jacques Ali Massi, président de la société civile de Fizi, plaide ce matin sur RFI pour l'allègement de cette mesure.
7: Nous estimons que scoupir des connexions de télécommunications mobiles, tout comme Internet, c'est fait en violation de la Déclaration universelle des droits de l'homme, voire même de notre Constitution de la République démocratique du Congo. Plusieurs personnes, pour le moment, logent les monnaies dans leur téléphone. Et nous avons aujourd'hui les effets négatifs, dont notamment, il n'y a plus les opérations financières. Et comme il n'y a plus les opérations financières, cette coupure cause directement des préjudices énormes au niveau des marchés sur l'offre et la demande. La vie est devenue difficile par le fait que les gens ne se communiquent pas, par le fait qu'il n'y a pas de réseau de télécommunications mobiles. La population n'a plus le droit de communiquer avec le monde extérieur, voire même s'approvisionner. Pour aller plus loin, nous observons pour le moment la saisie des kits Stanlink des différentes organisations humanitaires, voire même les entreprises d'utilité publique en territoire de Fizi, tout comme dans la ville de Baraka.
6: Voilà, Maître Jacques Alimassi, le président de la société civile de Fizi. Une alerte qui nous emmène à présent toujours en RDC, dans la province du Congo central, dans l'ouest du pays. Human Rights Watch y dénonce un risque de pollution pouvant mettre en danger la santé des populations. Un risque qui serait lié aux activités de la multinationale franco-britannique Perenco. Celle-ci est actuellement la seule productrice de pétrole en RDC et l'ONG de défense des droits humains l'accuse d'activités illégales, Pauline Azidi.
8: L'ONG explique qu'en janvier 2026, une équipe de chercheurs a mené des entretiens avec 45 personnes. Elle a aussi analysé des images satellites ou encore des vidéos provenant de sources locales. Ce qu'il ressort de ce rapport, ce sont des accusations contre Perenco, torchage de gaz, incinération de déchets près des villages. Il est aussi question de déversement de pétrole provenant des puits ainsi que des pipelines sur les sols et les rivières, toujours selon les informations de Human Rights Watch. Conséquence pour l'ONG, la santé des habitants est menacée. Elle publie notamment le témoignage d'un responsable d'un hôpital local qui affirme que, selon lui, les villages disposant d'infrastructures pétrolières connaissaient des taux plus élevés de maladies respiratoires que les zones dépourvues de production pétrolière. L'ONG rapporte aussi qu'en décembre 2024, le gouvernement congolais a commandé un audit environnemental des activités de la compagnie après des signalements, mais aucune information n'a filtré sur le calendrier. Human Rights Watch demande donc, je cite, une publication immédiate des conclusions provisoires de cet audit. Pauline Azidi, Kinshasa, RFI.
6: Les armes s'exprimant toujours au Soudan, l'armée du général Al-Bourhan annonce avoir réalisé de nouvelles avancées au Kordofan, l'État qui concentre actuellement le plus gros des combats avec les forces de soutien rapide du général Hemeti. Et au cœur de ces violents affrontements, la bataille d'El Obeid, Clotilde Azar, une ville qui est située sur un axe reliant la région du Darfour à la capitale, Khartoum.
9: Ce qui a été accompli aujourd'hui n'est pas la fin de la bataille, mais le début d'une nouvelle phase décisive. C'est ainsi que le gouverneur du Darfour, Mini Arko Minawi, a salué les derniers succès revendiqués par l'armée soudanaise. Selon cet allié du général Abdel Fattah Al-Bourhan, les forces armées et leurs alliés ont repris les localités de Bara, Garfa, Sayala et Jabra El-Sher, toutes situées dans le Kordofan du Nord et autour de sa capitale El Obeid, qui était encerclée par les forces de soutien rapide. Mini Arko Minawi décrit, je cite, « des opérations militaires ciblées et minutieusement planifiées qui auraient désorganisé les FSR et leur aurait infligé de lourdes pertes. L'objectif, sécuriser les abords de El Obeid, nœud stratégique sur l'axe routier, en direction du Darfour, fief des forces de soutien rapide du général Hemeti. Les forces armées du Soudan ont déjà repris du terrain sur les autres lignes de front ce mois-ci, au Darfour et au Nil Bleu. Après avoir refusé le plan de paix présenté par les Américains début juillet, le général Al-Bourhan cherche ainsi à renforcer sa position dans les négociations internationales pour résoudre le conflit.
6: Les explications de Clotilde Azar. Au Niger, une cérémonie de deuil qui a tourné au Daram vendredi dernier dans le village de Chinagodrar. C'est situé dans le nord de la région de Tillaberi. Un rassemblement funéraire sur place a subi deux frappes de drones. Selon les sources de RFI, parmi les villageois, au moins 7 personnes seraient mortes dans ces frappes. Les habitants dénoncent ici une bavure des forces nigériennes. Une arrestation annoncée en Afrique du Sud, alors que le pays connaît une nouvelle vague récente d'assassinats politiques à l'approche des élections municipales prévues en novembre prochain. Eh bien, la police affirme avoir mis la main sur le cerveau présumé de l'assassinat d'une candidate. Une candidate au poste de conseillère municipale, justement, dans la région du Cap. Les précisions ce matin sur RFI de Valentin Hugues.
10: Le suspect doit comparaître devant le tribunal ce lundi. Il est accusé d'être le commanditaire du meurtre de Sinovuyo Miranda Djoké, une candidate au poste de conseillère de quartier de la région du Cap, abattue le 20 juin dernier, en plein week-end d'inscription sur les listes électorales pour les Sud-Africains. Ce week-end-là, 5 élus ou candidats sont tués. La violence politique n'a pas sa place dans notre démocratie, avait alors répondu le ministre de la Police. Au total, depuis début 2026, le journal sud-africain News 24 dénombre pas moins de 16 assassinats politiques. Une vague de meurtres qui frappe le pays à l'approche des élections municipales de novembre. Une échéance particulièrement sensible alors que les élus locaux sont en première ligne, victimes des réseaux criminels ou des rivalités internes. Et si dans l'histoire du pays, ces élus de terrain ont toujours eu une cible dans le dos, Corruption Watch mentionne une nette augmentation des meurtres politiques au niveau municipal ces 10 dernières années. Valentin Hugues, Johannesburg, RFI.
6: On pensait jusqu'à présent qu'il serait 6 candidats pour succéder à Antonio Guterres au secrétariat général de l'ONU. Mais il y a finalement un 7e candidat surprise. Il s'agit de l'Ougandais Olara Otunnu qui s'est illustré dans son pays en se présentant par le passé à la présidentielle notamment. Il a également été cadre déjà dans l'organisation onusienne et sa candidature est soutenue officiellement par Kampala après celle du Sénégalais Macky Sall. C'est donc la deuxième candidature africaine ici, Polycarpe Samba.
11: Le gouvernement ougandais le présente comme un éminent homme d'État et haut fonctionnaire international. Olora Otunnu a plus de 40 ans de carrière dans les cercles diplomatiques de Kampala à New York. Ancien pensionnaire de la faculté de droit d'Harvard, il a exercé dans un grand cabinet new-yorkais avant d'embrasser une carrière de professeur de droit dans une université de l'État de New York et à l'université américaine de Paris. De 1980 à 1985, Olora Otunnu a été un représentant permanent de l'Ouganda auprès des Nations Unies à New York. Pendant cette période, il va, entre autres, présider le Conseil de sécurité en 1981 et assurer la présidence de la Commission des droits de l'homme de 1982 à 1984. Sous le mandat du Ghanéen Kofi Annan, la carrière d'Olora Otunnu va culminer au poste de secrétaire général adjoint des Nations Unies et représentant spécial pour les enfants et les conflits armés. Éphémère ministre des Affaires étrangères dans son pays, l'Ouganda, il s'était aussi en 2011 présenté à la présidentielle face à Yoweri Museveni, l'actuel président du pays au pouvoir depuis 1986. À 75 ans révolus, Olora Otunnu est officiellement le deuxième candidat africain à postuler cette année à la fonction de secrétaire général des Nations Unies.
6: Un portrait signé Polycarpe Samba. Au Tchad, plusieurs quartiers de la capitale risquent de se retrouver privés d'électricité dans les prochains temps. Le temps de réparer les équipements qui ont été endommagés par un incendie qui s'est déclaré hier après-midi à la centrale électrique de Farcha 1 dans le premier arrondissement de N'Djamena. Cette installation qui appartient à la Société Nationale d'Énergie Tchadelec a été partiellement ravagée par les flammes. Les causes de cet incident restent pour l'heure inconnues. Au Zimbabwe, une étape importante vient d'être franchie pour limiter l'exportation des minerais à l'état brut. En effet, la première usine de transformation de lithium est maintenant opérationnelle. Le premier producteur africain de ce métal, le Zimbabwe, un métal indispensable à la fabrication des batteries électriques, eh bien, les exportations avaient été suspendues depuis février pour améliorer la situation et le pari, manifestement, commence déjà à payer, Clotilde Hazard.
9: Les sociétés minières accélèrent la construction de leur usine de traitement de lithium au Zimbabwe. Elles doivent être prêtes avant l'entrée en vigueur de l'interdiction des exportations de sulfate de lithium brut prévue pour janvier 2027. Sans surprise, la première est une entreprise chinoise. Pékin est en effet le premier fabricant mondial de véhicules électriques et principal acheteur du lithium zimbabwéen. Prospect Lithium Zimbabwe, PLZ, a construit son usine à Goromonzi, à une trentaine de kilomètres de la capitale, Harare. Une installation de 400 millions de dollars, pleinement opérationnelle depuis le mois de mai. C'est même la première usine de sulfate de lithium du continent. PLZ a presque achevé une autre usine, cette fois pour affiner du carbonate de lithium, seconde étape dans la chaîne de transformation pour aboutir à la fabrication des batteries au lithium. À terme, le gouvernement du Zimbabwe souhaite que ces batteries soient fabriquées sur le territoire pour capter la valeur ajoutée, créer des emplois et stimuler l'économie du pays. Au-delà du lithium, 13 autres minerais comme le cobalt ou les terres rares ne pourront plus être exportés à l'état brut au début de l'année prochaine.
6: Les explications de Clotilde Hazard sur RFI, 4h41 en temps universel, 6h41 ici à Paris. Bienvenue à tous ceux qui nous rejoignent.
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6: Restez avec nous, bien sûr. Dans un petit peu plus de 18 minutes, ce sera RFI Matin avec Andréane Mellard. Mais avant cela, qu'est-ce qu'on mange ce midi? On va se mettre un peu les papilles en appétit, tiens, avec le premier épisode d'une série de reportages qu'on vous proposera toute cette semaine. Et pour débuter, ce matin, on ira au Sénégal afin de goûter le fameux sandwich dakarois. Notre invité aujourd'hui, Kyari Liman Tingiri, ex-ambassadeur du Niger aux États-Unis. Avec lui, on fera le bilan des 3 ans du coup d'État militaire. Notre dossier Afrique Éco sur les corridors ferroviaires qui se sont multipliés ces derniers temps en Afrique australe. On verra l'impact sur la région. Le meilleur de Maman qui est à retrouver tout cet été sur la radio du monde. Mais d'abord, comme tous les jours à 7h06, c'est le journal des sports. Et c'est avec vous, Pauline Guillou. Bonjour.
12: Bonjour tout le monde.
6: Bon, bah ça y est, c'est parti pour la CAN féminine de football. C'est au Maroc que ça se passe. Il accueille le tournoi pour la 3e fois consécutive.
12: Et oui, et les Marocaines qui lancent parfaitement leur tournoi. Carton 4-0 face au Kenya. Elles n'ont plus le droit à l'erreur. Hein, plus le droit à l'erreur, pardon, ces Marocaines cette année, après avoir enchaîné 2 désillusions consécutives en finale. Une défaite face au Nigeria lors de la précédente édition. Une défaite en finale aussi en 2022 face aux Sud-Africaines. Bref, pour un pays hôte, ça commence commence à faire beaucoup. Forcément, leur victoire d'hier soir est plus que bienvenue, surtout dans un groupe très relevé.
6: Un groupe A dans lequel les Marocaines sont accompagnées de l'Algérie et du Sénégal.
12: Oui, et pour sortir de ce groupe, il faudra batailler, chose que les Algériennes ont elles aussi bien compris hier soir. Elles jouaient à Rabat face aux Sénégalaises et ont idéalement démarré leur tournoi. Victoire 2-0, un premier but inscrit en fin de première mi-temps et un second à la 88e minute de jeu. Les Algériennes étaient quart de finaliste lors de la précédente édition et ont frappé fort pour cette entrée en lice. Écoutez leur coach Farid Bensiti.
13: Le Sénégal, surtout sur les côtés, nous a mis en difficulté. Mais ça, c'est le lot de la compétition. Tant qu'il n'y a pas de but et tant qu'il n'y a pas le deuxième but, on ne lâche pas. C'est le football de haut niveau. On a laissé passer notre temps faible. Le stress, le contexte, pour certaines, une première compétition en tant que titulaire. Pour certaines aussi, un premier match dont elles savaient l'importance.

0: leur match. Écoutez.
1: On est très déçus parce que ce premier match, pour nous, il fallait le gagner pour bien entrer dans la compétition. On le perd sur des faits de jeu parce que nous avons bien entamé la partie. Nous avons fait 30 bonnes minutes où nous sommes allés chercher l'adversaire très haut. Nous les avons empêchés de jouer. Nous avons eu des situations, malheureusement, que nous n'avons pas marquées. Et à partir de ce moment-là, vous vous exposez. Et je pense qu'à partir de la 30e minute, nous avons reculé, nous avons laissé beaucoup d'espace à l'adversaire. Là, on est presque dormu et pas de précipitation. Et je pense que si on joue comme on sait le faire, on a la possibilité de revenir dans la compétition.
0: À suivre aujourd'hui le groupe B, Afrique du Sud, Tanzanie. Ça va se dérouler à Rabat, 17h temps universel. Et puis Côte d'Ivoire, Burkina Faso, même stade, 20h temps universel.
2: Le rendez-vous est pris, Pauline. Et d'ici là, chez les hommes, on s'intéresse au marché des transferts entre clubs.
0: Avec Yann Diomandé, l'éléphant qui vaut cher, très cher, alors que le PSG était bien lancé sur le dossier. Les Parisiens se sont finalement retirés de la course. Yann Diomandé devrait donc atterrir à Madrid la saison prochaine. Le Real Madrid, donc prêt à verser une somme démentielle à Leipzig pour recruter l'attaquant de 19 ans. Une somme de plus de 100 millions d'euros.
2: Le journal des sports signé Pauline Guillou sur RFI. Merci beaucoup. On vous retrouve tout à l'heure.
0: À tout à l'heure.
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2: Pour le moment, il est 4h46 en temps universel et c'est l'heure de jeter un coup d'œil sur l'actualité internationale de ce lundi 27 juillet 2026. Le sud-ouest de la France, tout d'abord toujours aux prises avec les incendies, mais en Gironde où 42 000 hectares sont partis en fumée, où 220 000 personnes ont été évacuées, eh bien, la situation a été globalement stable au cours de la nuit selon la préfecture. Emmanuel Macron, le président, présidera de toute façon ce matin vers 10h une cellule interministérielle de crise avant d'autres réunions prévues sur les secteurs économiques qui ont été touchés par ces incendies. Donald Trump laisse lui de la place pour des pourparlers avec l'Iran. Déclaration de son ambassadeur à l'ONU après une accalmie des frappes états-uniennes qui fait chuter les prix du pétrole hier. Alors que la guerre dure depuis bientôt 5 mois, la presse états-unienne pour sa part fait état d'un possible manque de munitions. Après des propos jugés offensants de Javier Milei, notamment à l'encontre du dirigeant brésilien Lula, le Brésil a rappelé pour consultation son ambassadeur en Argentine, présent avant-hier à l'investiture de Flavio Bolsonaro comme candidat à l'élection présidentielle d'octobre au Brésil. Le président argentin a qualifié sans le mentionner directement son homologue brésilien de gauche de voleur et de prisonnier. Et cette question maintenant, tiens, qu'est-ce qu'on mange ce midi ? On débute à présent une série de reportages qu'on va vous proposer toute cette semaine, vous l'aurez compris. On va vous mettre l'eau à la bouche, hein, et ça commence au Sénégal pour découvrir un classique de la street food, le sandwich dakarois. Il est composé d'une demi-baguette farcie d'un petit peu tout ce qui vous tombe sous la main, du poisson aux spaghettis. On les mange dans les tanganas, ces petites cuisines de rue qui ouvrent dès l'aube. Notre correspondante Juliette Dubois s'est rendue dans l'une d'entre elles à l'heure du déjeuner.
5: Le tangana d'Omar Diop, alias Omzo, ne désemplit pas. Derrière ses grandes marmites et ses plaques à gaz, il prépare et réchauffe depuis l'aube les garnitures du jour. Travailleurs et étudiants du centre-ville viennent prendre leur petit déjeuner avant le boulot. Chacun a son préféré.
6: Vous avez pris avec quoi là ?
7: Pain de nieb, avec niébé, c'est des haricots.
8: Moi, mon préféré, c'est pain omelette.
9: Moi, je préfère sandwich avec viande hachée.
10: Mon préféré, c'est du pain ton.
11: Pain niébé avec spaghetti.
12: Généralement, c'est ce que je prends comme petit déjeuner parce que au lieu de 3 repas, je fais 2 repas à la journée.
5: Du plus classique comme le pinton, une pâte de sardines pimentée, au plus surprenant comme le sandwich petit pois ou spaghetti, tout est possible. C'est le fast-food à la sénégalaise, bien mijoté, accompagné d'un café tout bas aux épices ou d'un thé sucré. Habib, commerçant, fait une petite pause.
13: C'est propre et puis c'est bon quoi. Il prépare comme on l'aime quoi. Et puis tu es à l'aise, tu t'installes, tu manges vite fait, après tu vas retourner au travail.
5: Chacun agrémente aussi un de ses condiments, piment, ketchup, mayo ou la fameuse sauce oignon qu'Omar prépare chaque matin.
14: Sauce oignon avec du vinaigre, avec un peu de sel pour mélanger, avec du moutarde. Okay. Un peu de piment.
5: Les assaisonnements, c'est le secret d'un bon sandwich et c'est ce qui différencie les cuisiniers pour cher, conseiller commercial.
15: Ici, chez Omar, le goût qu'on peut avoir, ça peut être totalement différent du goût qu'on peut avoir chez une dame à côté. Ça a l'air simple, mais c'est pas si simple parce que tout dépend aussi du dosage. C'est simple. Si c'était simple, nous-mêmes, on allait en préparer tous les jours chez nous.
5: Emballé dans sa feuille de journal, le sandwich se vend entre 200 et 800 francs CFA selon la garniture et la taille. De quoi expliquer son succès. L'art du chef de Tangana comme Omzo, c'est de plaire à tous les goûts. Ils innovent pour répondre aux différentes modes, les tacos, les burgers. Le chef et consultant Tam Sirndir, qui a dirigé plusieurs restaurants, observe le phénomène avec attention.
16: Les gens vont inventer des recettes en fonction

0: pouvoir d'achat des clients. Il y a quelques années, ils ont sorti le burger local. C'est un hamburger, on va avoir tout ce qu'il y a dans l'hamburger, sauf le steak haché. J'ai pour souvenir qu'ils le vendaient à 500 à l'époque, donc on va faire une omelette, les oignons, les frites, la petite sauce qui va avec.
1: Omar a commencé par vendre simplement du thé et du café. Il tient aujourd'hui 2 tanganas et rêve d'un grand restaurant en dur. Juliette Dubois, Dakar, RFI.
2: Le premier épisode de notre série « Qu'est-ce qu'on mange à midi ?» c'est à retrouver sur Internet et à partager, bien sûr, comme un bon sandwich dakarois. Il a été ambassadeur du Niger aux États-Unis et il est notre invité ce matin sur RFI. On reçoit Kyari Liman Tingiri, également économiste, aujourd'hui directeur de l'Institut Wasdi. Et avec lui, on revient sur les 3 ans du coup d'état militaire au Niger, ayant renversé Mohamed Bazoum. C'est sous sa présidence d'ailleurs qu'il était en poste. Et alors que l'ex-chef de l'État est toujours détenu au palais présidentiel avec son épouse, Liman Tingiri fait pour nous le bilan de ses successeurs, la junte du CNSP emmenée par le général Abdourahmane Tiani. Et selon lui, ce n'est pas brillant à première vue sur le plan sécuritaire.
3: Du point de vue de la sécurité, malheureusement, le constat est que la situation s'est détériorée de façon incontestable par rapport à 2023. Je me base sur des données publiques. Les données de la base de Acled, il y a eu une hausse du nombre d'incidents sécuritaires, il y a eu une augmentation du nombre de pertes des vies humaines, il y a eu une augmentation du nombre d'attaques contre les forces armées, et il y a eu une extension géographique de la violence djihadiste. La région de Tillaberi est devenue la région la plus affectée par la violence terroriste. C'est là où il y a le plus de morts. Il n'y a aucune région, ni du Mali, ni du Burkina Faso, qui a enregistré cela.
4: Économiquement, en tout cas, malgré les prédictions des plus pessimistes, le pays ne s'est pas effondré. Comment vous décririez aujourd'hui l'économie nigérienne ?
3: Oui, sur le plan factuel, on a une croissance économique forte. En 2024, c'est remarquable, c'est entre 9 et 10%. Et en 2025, les estimations placent ça autour de 7%. Ça, c'est pour la croissance macroéconomique. Le pétrole représente à peu près 9% du PIB. Le deuxième contributeur à la croissance, c'est l'agriculture. Mais les deux sources font qu'il ne s'agit pas d'une performance de politique publique ou de stratégie économique. Qu'il s'agisse du pipeline Niger-Bénin, qu'il s'agisse des investissements pétroliers, tout cela a été négocié et était sur le point d'entrer en production quand le coup d'État est intervenu.
2: Entretien de Magali Lagrange avec Kyari Liman Tingiri, ex-ambassadeur du Niger aux États-Unis, aujourd'hui directeur de l'Institut Wasdi. Son interview est à retrouver en intégralité dans une petite cinquantaine de minutes. Sur les rails de l'économie, en Afrique australe, pour notre dossier Afrique Éco, Lobito, Tazara ou encore Beira et Nacala, les corridors ferroviaires se sont multipliés ces dernières années. Une voie d'export, mais qui peut apporter également un élan pour le développement des régions qu'ils traversent. Oui, mais il y a des freins pointés justement dans une étude de l'Institut français des relations internationales. Ces freins, ce sont notamment des trajets concurrents, des problématiques de gestion ou encore des difficultés d'intégration. Dossier signé Charlotte Cossé.
5: Une économie complexe de ces corridors, pointe Thierry Vircoulon, l'auteur de l'étude. Ces voies ferrées traversent différents pays et administrations qui peinent parfois à se coordonner.
6: La plupart des cas, ces organisations de gestion des corridors, soit sont créées très tardivement, soit sont créées mais ne sont pas vraiment staffées, elles ont vraiment des tout petits moyens. Et dans certains cas, même, elles n'existent pas. Il y a des corridors qui n'ont toujours pas d'organismes de gestion mutuelle. Par exemple, le pont de Kazungula a été inauguré en 2021. Il permet le passage du Botswana à la Zambie. Et donc, c'est un des tronçons importants du corridor entre Durban et Lubumbashi. Et c'est seulement au début de cette année que les présidents ont décidé donc de créer une autorité de commune de gestion du pont.
5: Ces corridors reçoivent des soutiens financiers de pays en concurrence sur les marchés internationaux des minerais critiques. Et si la l'application de ces voies de connexion devrait être positive pour le commerce africain, l'équation n'est pas si simple, selon le chercheur.
6: Le raisonnement, c'était de dire que le port de Durban était saturé. Mais ce qu'il faut bien voir, c'est que tous les corridors n'ont pas le même prix. Le coût de transport n'est pas le même. Ce sera les corridors les moins chers qui deviendront les plus rentables et qui capteront évidemment l'essentiel du fret. Ce qui veut dire que pour les autres corridors, ça sera une perte financière et qu'ils deviendront beaucoup moins rentables.
5: Les politiques vantent l'apport économique et notamment pour les régions agricoles qu'apporteraient ces voies ferroviaires. C'est ce qui a encore été mis en avant récemment dans le cas du corridor de Lobito. Cependant, au Mozambique, les corridors de Beira et Nacala n'ont pas permis l'explosion agro-industrielle tant vantée. Natacha Ribeiro, professeure à l'université Eduardo Mondlane de Maputo.
7: Il n'y a aucun investissement de la part du gouvernement pour passer d'un niveau de production de subsistance à des niveaux plus commerciaux. Il y a eu des projets par le passé, comme le projet d'irrigation de la Banque mondiale, mais cela a été mis en place sans tenir compte des chaînes de valeur. Les communautés ont produit des denrées, mais comme il n'y avait pas de lien avec le marché, il y a eu un goulot d'étranglement. Je dirais que nous pourrions faire mieux.
5: Ces corridors permettent de gagner en prévisibilité et en temps de transport pour les marchandises. Un travail est cependant encore nécessaire pour assurer l'intégration des économies traversées par le rail.
2: Charlotte Cossé pour Afrique Éco sur RFI. 6h55 à Paris. Allez, avant RFI Matin avec Andréane Mellard, le meilleur de Maman qui est à écouter ou réécouter tout cet été sur RFI. Maman qui nous disait par exemple qu'au Gondwana aussi, président fondateur, est un adepte des frappes préventives.
8: Oui, un très très démocratique république. Ça fait longtemps que nous sommes dans Minority Report, ce film de Steven Spielberg où la police est capable de visualiser des meurtres avant qu'ils ne se produisent et par conséquent, elle arrête les futurs coupables avant qu'ils commettent ces meurtres-là. Eh oui, son excellent président fondateur fait la même chose ici au Gondwana. Il appelle ça le concept des frappes préventives appliquées à l'opposition gondwanaise. Président fondateur est un visionnaire. Hein. Il a compris que la meilleure manière de ne pas être attaqué, eh ben, c'est d'attaquer d'abord avec une philosophie très simple. Celui qui frappe avant l'autre n'a pas besoin de se défendre. C'est pour ça qu'il dit très souvent « Je suis un homme de paix, mais la paix, ça s'impose. » Alors, pour garantir cette paix durable, eh bien, président fondateur bombarde un peu politiquement. Il ferme un parti par ici, il dissout une association par là, il arrête un journaliste à titre préventif, tout ça pour éviter qu'il ne dise quelque chose qui mettrait en danger la stabilité. Et quand on demande à président fondateur pourquoi il agit ainsi, il répond calmement « Écoutez, j'ai le droit de me défendre ou bien... » Mais attention, comme dans Minority Report, le président fondateur se défend contre des intentions. Il n'attend pas que l'opposition fasse quelque chose. Il sent, il devine, il anticipe. Il a un radar politique intégré, dernier cri, fabriqué par un grand partenaire technique international. Résultat, au Gondwana, on ne réprime pas les opposants. On les prévient de leur future erreur. Et comme par hasard, il reste encore un petit groupe qui proteste en disant « Mais Excellence, on veut juste exercer notre droit de nous opposer. » Eh bien, président fondateur le répond ben, qu'il n'a rien contre eux. Il ne fait que bombarder leurs intentions futures. C'est ça qu'on appelle la diplomatie humanitaire. Président fondateur agit comme un exorciste. Il extirpe le mal des âmes des opposants. Il les neutralise pour leur bien. Il les libère en les bombardant. Et bien sûr, la communauté internationale soutient cette approche courageuse. Les partenaires internationaux du Gondwana disent « Oui, nous comprenons son droit à se défendre. Certains envoient même des félicitations préventives en disant qu'ils sont prêts à donner un petit coup de main au cas où. C'est ça la guerre préventive si chère à président fondateur. En football, on appelle ça attaque-défense. Une seule équipe a le droit de jouer. Elle attaque, elle tire, elle marque, elle tacle, elle change de camp, puis revient pour arrêter ses propres tirs en criant « Je me défends !» Et si l'autre équipe ose bouger le petit doigt, carton rouge, suspension, violation du règlement de la FIFA, avec un arbitre très compréhensif, la communauté internationale elle-même. À demain.
2: À demain, Maman. Bien sûr, on retrouve le meilleur de vos chroniques tout cet été sur la radio du monde. Merci à Pauline Berthélémy qui était à la réalisation de cet Afrique Matin. Pierre Pinto à la rédaction en chef. Je vous rappelle que vous pouvez nous écrire sur l'adresse africematin@rfi.fr. Ça fait toujours plaisir de vous lire. Dans une petite minute, RFI Matin avec Andréane Mellard.
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5: Il est 5h en temps universel, 7h à Paris et à Bordeaux.
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5: Bonjour à toutes et à tous, RFI Matin commence maintenant, 3h d'infos et aujourd'hui, lundi 27 juillet 2026, on va beaucoup parler de ces méga-feux qui ravagent le sud-ouest de la France, mais aussi le Canada, l'Espagne, deux invités ce matin pour en parler, la colonelle de sapeurs-pompiers Claire Kowalewski et puis Pauline Villain-Carlotti, docteur en géographie, spécialiste des incendies de forêt, avec elle on va s'interroger sur la récurrence de ces incendies et la réponse à apporter au long terme. Bonjour Fabrice Legrier.
15: Bonjour Andréane, bonjour à tous.
5: Gironde, Landes, Var, la France fait toujours face à plusieurs incendies donc ce matin.
15: Et le plus gros se trouve à une quinzaine de kilomètres de la métropole bordelaise. Il a parcouru 42 000 hectares et nécessité l'évacuation de 220 000 personnes. Une lueur d'espoir peut-être. La préfecture de Gironde ne signale pas d'évolution majeure ce matin après plusieurs jours de progression ininterrompue. Des incendies qui seront au cœur de plusieurs réunions aujourd'hui.
5: En Allemagne, le suspect de l'attaque perpétrée samedi soir à Berlin a été abattu hier.
15: Un individu identifié comme un jeune islamiste radicalisé, déjà connu des services de renseignement. Samedi soir, il avait foncé en voiture sur les participants à la marche des fiertés à Berlin, tuant une personne et faisant une trentaine de blessés. La capitale allemande où nous retrouverons notre correspondant.
5: Au Mali, l'ouverture aujourd'hui du procès du journaliste Chahana Takiou.
15: Figure de la presse malienne, emprisonné depuis près de deux mois, il sera jugé pour atteinte au crédit de l'État à travers l'institution judiciaire et ce après des propos tenus lors d'un événement officiel.
5: Et puis également dans ce journal Le Tour de France, il y a un cinquième sacre pour Tadej Pogacar.
15: Le Slovène qui entre encore un peu plus dans la légende du cyclisme. Nous reviendrons sur les temps forts de cette édition 2026 dans ce journal.
5: Les incendies qui ravagent la France au cœur d'une série de réunions aujourd'hui.
15: La première se tiendra dans deux heures maintenant au ministère de l'économie, autour de la table des professionnels du tourisme, de l'énergie ou encore des assurances. Objectif, faire le point sur ces incendies dévastateurs, identifier les besoins prioritaires et assurer la continuité de l'activité économique dans les territoires touchés. Une autre réunion sur les impacts sur l'économie se tiendra cet après-midi, tandis qu'à 10h, Emmanuel Macron réunira tous les ministres concernés par cette crise. Au total, ce sont près de 115 000 hectares qui ont été dévastés par les flammes depuis le début de l'année en France. Plus de 13 000 départs de feu et 30 à 40 foyers qui sont encore combattus simultanément au quotidien. À l'image de la Gironde où l'on vient de vivre une cinquième nuit consécutive de lutte contre les flammes, la situation est globalement stable selon la préfecture ce matin. Pas d'évolution majeure à signaler après plusieurs jours de progression ininterrompue. Le gigantesque incendie qui a parcouru 42 000 hectares depuis mercredi se trouve à une quinzaine de kilomètres de la métropole bordelaise. 240 habitations ont été détruites. Près de 220 000 personnes ont dû être évacuées. Et des milliers de pompiers et militaires luttent comme ils le peuvent contre ce brasier. Des secours qui peuvent compter sur le soutien et l'aide d'agriculteurs notamment. Sarah Krakowicz.
16: Les pompiers se glissent au milieu des nuages de fumée pour tenter de contenir les flammes. L'eau utilisée est en partie transportée dans des citernes amenées par des bénévoles. Romain est en train d'en remplir une. Il vit à Andernos-les-Bains, à quelques kilomètres de l'incendie.
17: Pour se rendre utile, donc il y a eu des appels pour essayer de venir filer un petit coup de main de la mairie. Donc de suite, on a dit s'il faut aider, on est là. Hein.
18: Comment vous faites pour savoir quoi faire? Vous avez parlé avec des pompiers pour qu'ils vous expliquent un peu.
17: Alors, on croise des pompiers qui nous expliquent. Il y a des pompiers qui sont un peu désabusés, qui ne savent pas trop. On fait un peu comme on peut.
19: On est toujours sur la D106 avec des feux actifs.
16: Plus loin, Théo Hernandez, jeune agriculteur de la région, est sur place depuis 4 jours pour prêter main forte.
20: C'est usant, On dort 2-3 heures par nuit, très attaché à notre territoire et à notre patrimoine. Donc bien évidemment, dès qu'on est disponible, on vient les aider. C'est triste et surtout, on a l'impression que ça ne va jamais s'arrêter.
16: Face aux nombreuses reprises de feu liées au vent, toute aide semble la bienvenue. Depuis mercredi, 75 sapeurs-pompiers ont été blessés, selon la préfecture de Gironde, qui demande aux agriculteurs qui souhaitent se mobiliser de le faire de manière encadrée. Sarah Krakowicz, Lège Cap Ferret. RFI.
15: Un bilan qui, on vient de l'apprendre, vient de s'alourdir avec désormais 84 pompiers blessés. Des incendies qui ravagent aussi les Landes. Plus au sud, le feu de Biscarrosse est mieux contenu, mais toujours pas fixé. 3600 hectares ont brûlé, nécessitant l'évacuation de quelques 8000 personnes. La forêt des Landes, composée quasi exclusivement de pins, face à l'ampleur de la catastrophe, son modèle économique interroge. Géré par une écrasante majorité d'acteurs privés, la zone est soumise à une exploitation intensive pour maximiser les rendements. Mais cette méthode crée des conditions propices aux incendies, fragilisant l'écosystème et notamment les sols. Nathalie Nollet est conseillère en environnement et membre du fonds de dotation Forêt en Vie.
21: Normalement, un sol forestier dans une ambiance forestière et dans un écosystème à différents étages, il ne reçoit pas plus de 3% du rayonnement solaire en direct. Tout le reste est filtré par les différents étages de végétation. Là, on est sur des sols qui sont déjà mis en lumière de façon plus importante, puisque les pins ont quand même un couvert forestier qui est plus faible et qu'il n'y a quasiment pas de végétation dessous. Donc on est déjà sur des sols qui sont exposés à des chaleurs plus importantes en règle générale que dans un écosystème forestier fonctionnel et diversifié. Et en plus, dans les Landes, si on prend le contexte des Landes, ce sont des sols qui sont déjà assez sableux, donc avec peu de retenue d'eau à l'intérieur, puisque c'est surtout le bois mort, l'humus et puis un peu tous les micro-organismes qui fonctionnent dans le sol qui vont faire que le sol va contenir une certaine quantité d'eau. Le bois mort, quand il est au sol et qu'il est gorgé d'eau, il fait l'effet d'une éponge. En fait, il retarde l'avancée du feu.
15: Incendie dans les Landes, en Gironde, mais aussi dans le Var, où les pompiers sont parvenus à contenir les flammes près de Pont-Évès, où quelques 4500 hectares sont partis en fumée.
22: Et je vous rappelle nos deux invités ce matin sur le sujet, Claire Kowalewski, colonel de sapeurs-pompiers, 6h20 au Universal, et puis à 7h15, TU Pauline Villain-Carlotti, spécialiste des incendies de forêt et de la gestion sociale de l'environnement. Berlin panse ses plaies après l'attentat qui a frappé la marche des fiertés. C'était samedi soir, l'auteur présumé de l'attaque a été abattu.
15: La porte de Brandebourg illuminée aux couleurs de l'arc-en-ciel hier soir et un slogan en lettres blanches, Berlin est la ville de la liberté. Un hommage aux victimes de l'attentat perpétré samedi soir, une femme a été tuée par une voiture bélier. 29 personnes ont été blessées. Après une journée de traque, le terroriste a donc été mis hors d'état de nuire. Berlin où l'on retrouve David Philippot, bonjour.
23: Bonjour à tous.
15: David, quels sont les derniers éléments ce matin ?
23: Parcelle 46 d'un jardin d'ouvriers à l'ouest de Berlin. C'est là, dans une maisonnette entourée d'un carré de pelouse, qu'Abdul Balout avait trouvé refuge à la suite d'une information fournie par son entourage. Les agents du SEK, une force d'élite de la police fédérale, l'ont encerclé en milieu d'après-midi. Les négociations échouent. Puis vient la riposte quand le suspect charge les agents avec une machette, celle avec laquelle il avait déjà agressé les fêtards en prenant la fuite. Une riposte en deux salves. Malgré une tentative de réanimation, sa mort est constatée à 18h34. Une mort qui n'éteint pas pour autant l'enquête sur l'attentat, sur d'éventuelles complicités, même s'il semble avoir agi seul. Son père, interviewé depuis le Liban par le magazine Spiegel, évoque le basculement de la petite délinquance vers l'islamisme, des conflits sur la longueur de sa barbe. Mais son fils de 21 ans n'a jamais pu adhérer pleinement à l'État islamique, car la famille Balout est chiite et non sunnite, comme l'organisation. Ce qui n'a pas empêché, comme le dit son père, un lavage de cerveau en règle.
15: David Philippot en direct de Berlin pour RFI.
22: Une troisième nuit consécutive sans frappe américaine sur l'Iran.
15: Aucune attaque signalée après deux semaines de bombardements massifs. Hier, l'ambassadeur des États-Unis à l'ONU a déclaré que Donald Trump laissait de la place pour des pourparlers avec Téhéran. Pas d'attaque non plus de la part des Iraniens contre les intérêts américains dans les voisins du Golfe. Conséquence, des cours du baril de Brent en baisse ce matin, redescendant nettement sous la barre des $100 et même brièvement en dessous des $90. Toujours est-il que les prix à la pompe restent élevés. L'incertitude règne concernant la suite des événements, aussi bien pour les marchés mondiaux que pour ces automobilistes new-yorkais que Gwendal Lavina a rencontrés.
0: Sur cette route très fréquentée, deux stations-service se font face. Les prix sont identiques parmi les moins chers de New York. Le gallon d'essence, presque 4 litres, est vendu à 3,98 $, 1,30 $ de plus qu'avant la guerre. Monique garde donc l'œil sur le compteur du prix.
1: Je suis dégoûtée. Les Américains souffrent vraiment et c'est stressant. Je fais moins souvent le plein et je cherche la station la moins chère. Et puis j'essaye de prendre un peu plus les transports en commun, mais tout le monde ne peut pas le faire.
0: C'est le cas de Martins, chauffeur de taxi qui fait le plein tous les jours. Depuis le début de la guerre, il gagne jusqu'à 400 $ de moins chaque mois.
3: C'est incroyable. Chaque jour, l'essence augmente de 2 ou 3 centimes. Mais le prix de nos courses est encadré, donc on ne peut rien faire. C'est notre salaire qui prend. C'est très dur.
0: À la pompe d'à côté, Daryl n'est pas très optimiste.
4: On n'a pas le choix, mais je ne sais pas combien de temps on va pouvoir tenir. Tout ça, c'est de la faute de Trump, et on ne sait jamais ce qui nous attend ensuite.
0: Selon un récent sondage, 46% des Américains déclarent que le prix de l'essence aura des conséquences sur leur vote lors des élections de mi-mandat en novembre. Gwendal Lavina, New York. RFI.
22: Au Mali, le procès du journaliste Chahana Takiou va se tenir aujourd'hui.
15: Cette figure de la presse malienne est en prison depuis le 8 juin dernier. Il avait déclaré lors d'un événement officiel que la justice malienne contournait le droit de la presse pour emprisonner les journalistes. Poursuivi pour atteinte au crédit de l'État à travers l'institution judiciaire, il sera jugé devant le pôle judiciaire spécialisé contre la cybercriminalité. Et d'après ses proches, il aborde ce procès avec foi et sérénité, David Baché.
24: Depuis son incarcération, il y a un mois et demi, famille et amis ont défilé en nombre pour lui rendre visite. À tous, Chahana Takiou n'a cessé de répéter qu'il avait le moral très haut et que sa foi l'aidait à accepter la situation et à aborder son procès avec sérénité. Début juin, cette figure de la presse nationale avait déploré que les magistrats maliens ignorent superbement la loi sur la presse, se servant de la loi sur la cybercriminalité pour emprisonner des journalistes. C'est précisément ce qui lui est arrivé. Le procureur du pôle anti-cybercriminalité l'a emprisonné dans la foulée et inculpé pour atteinte au crédit de l'État à travers l'institution judiciaire. Fin juin, ses avocats ont demandé la libération provisoire du journaliste, invoquant son état de santé. Le procureur s'y est opposé. Chahana Takiou souffre de diabète et de problèmes cardiovasculaires. Opéré il y a 3 ans, il est soumis à un suivi rigoureux. « Notre principale préoccupation, c'est sa santé », confie avec anxiété un membre de sa famille. Une inquiétude partagée par ses confrères. Quant aux conditions d'exercice de leur métier, les journalistes maliens ne se font plus d'illusions. Après l'arrestation de Chahana Takiou, la maison de la presse avait dénoncé une atteinte flagrante et grave à la liberté d'opinion et de presse.
15: Et depuis le début de la transition, il y a près de 6 ans, le Mali a perdu 22 places au classement mondial de la liberté de la presse de Reporters sans frontières.
22: Tadej Pogacar s'installe encore un peu plus dans la légende du cyclisme.
15: Le Slovène qui a gagné son 5e Tour de France hier, le plus jeune coureur à remporter la mythique course à 5 reprises. La grande boucle qui a traditionnellement terminé sur les Champs-Élysées avant un passage par la butte Montmartre, comme c'est le cas depuis les JO de Paris en 2024. Une dernière étape remportée à l'arraché par le Néerlandais Mathieu Van Der Poel. Et un tour sans surprise, une fois encore, largement dominé donc par Pogacar. Mais d'autres ont aussi brillé durant ces 3 dernières semaines. Alors, que retenir au final de cette édition 2026, Olivier Pron?
25: Retenir que Pogacar est le roi du peloton, bien sûr, intouchable du début à la fin, supérieur en tout à sa main. 5 fois titré désormais comme Anquetil, Merckx, Hino et Indurain avant lui. Phénoménal et propre, jusqu'à preuve du contraire. Retenir que Remco Evenepoel, le Belge, fait un sacré beau dauphin, même à près de 7 minutes de Poggi et sans Vingegaard qui a chuté à l'entame de la 3e semaine. Constater aussi sur ce tour que la nouvelle génération est là, prête à la bagarre. Le Mexicain Isaac Del Toro, 22 ans, 3e et meilleur jeune, juste devant Paul Sexas. Le Français, 4e pour son premier Tour de France. À 19 ans, on n'avait pas vu ça depuis près de 100 ans. Rendez-vous est pris pour l'avenir. Le Lyonnais à l'étoffe. Retenir aussi que 3 Français figurent dans le top 10. Sexas, donc. Martinez, 5e. Gegat, 10e. De quoi faire oublier ou pas que pour la 3e fois de l'histoire du Tour, soit 123 ans, aucun tricolore n'a remporté d'étape. Ne pas oublier que le roi des Alpes et des grimpeurs est Richard Carapaz, l'équatorien. 2 victoires en 3 jours. Se souvenir enfin de la joie des gens. Sur le bord des routes, des centaines de milliers venus en famille profiter d'un spectacle gratuit. Olivier Pron sur les Champs-Élysées, RFI.
15: Et place désormais au Tour de France féminin qui lui s'élancera de Suisse dès le week-end prochain.
22: Et ce Tour de France masculin qui s'est terminé hier, je vous spoil un petit peu comme on dit, hein, mais on en reparle dans le Journal des Sports dans 1 heure. Merci beaucoup Fabrice Legrier. RFI Matin, lundi 27 juillet 2026, 7h13 à Paris, alors que sur le front des incendies en Gironde, la situation est décrite ce matin comme globalement stable. On revient très largement ce lundi sur ces flammes qui dévorent une partie du sud-ouest de la France, une partie de la région de Madrid en Espagne, la Colombie-Britannique au Canada, l'Italie aussi. On sera sur le terrain ce matin aux côtés des populations touchées, comme en Espagne justement, où la solidarité s'organise.
2: Il y a des gens qui n'ont même pas de vêtements. Alors on fait le tour du village, on a récupéré des habits auprès des autres habitants et on fournit tout ce qu'on peut aux voisins qui sont sans domicile.
22: Reportage à écouter à 8h. En France, les feux touchent des zones très touristiques à cette période et les professionnels sont inquiets.
6: Ah ben nous, on va avoir de grosses pertes financières. Nous serons entre guillemets les naufragés oubliés parce que n'étant pas directement impactés, on a quand même une énorme perte. On ne sait pas si on pourra garder tous nos employés.
7: Ça vous fait peur ?
6: Très.
22: Ce reportage à Biscarrosse dans les Landes à 9h en France. Des réunions de crise justement sont prévues aujourd'hui. Et ces méga-feux, on en parle bien sûr ce matin avec nos invités, la colonelle de sapeurs-pompiers Claire Kowalewski, détachée à la Direction Générale de la Protection Civile et des Opérations d'Aide Humanitaire de la Commission Européenne. Julien Coquel-Rohem, elle est votre invitée ce matin.
14: Oui, Andréane, Claire Kowalewski est actuellement déployée en Gironde, à Bordeaux, au Centre de Crise et de Coordination Européen. On va bien sûr évoquer avec elle l'état du combat contre l'incendie qui continue de ravager le sud-ouest de la France. Comment lutter contre un feu contre lequel on ne peut pas vraiment lutter, comme le reconnaissent les pompiers? Que dire du manque de moyens déploré par certains professionnels et par une partie de la classe politique? Une question enfin, alors que le mécanisme de protection civile de l'Union européenne a été activé, qu'adviendra-t-il de la solidarité européenne quand le nombre de feux sera trop grand en même temps sur le continent? Claire Kowalewski est avec nous dans une heure, Andréane.
22: À 8h20, merci Julien. Et à 9h15, on appellera Pauline Villain-Carlotti, docteur en géographie, spécialiste des incendies de forêt et de la gestion sociale de l'environnement. Avec elle, on verra comment la société doit s'adapter, anticiper une réalité qui va devenir la norme chaque période estivale avec ses méga-feux. Autre invité ce matin sur RFI, l'économiste Kyari Liman Tingiri. Il a été ambassadeur du Niger aux États-Unis sous la présidence de Mohamed Bazoum et il dresse avec nous ce matin le bilan. 3 ans après le coup d'État au Niger, rendez-vous dans une demi-heure. Dans le prochain journal, on se penche sur cette alerte lancée par Human Rights Watch sur les possibles conséquences sanitaires qu'ont les activités de la multinationale franco-britannique Perenco au Congo central. C'est à écouter à 7h30. Vous avez une partie du programme. On commence. L'AIE, l'Agence internationale de l'énergie, l'a encore dit il y a quelques jours, les énergies renouvelables sont en passe de devenir la première source mondiale de production d'électricité cette année 2026. En effet, le solaire et l'éolien explosent partout dans le monde, mais cette explosion pourrait être encore plus forte si seulement les moyens suivaient. Florent Guignard, c'est notre question d'environnement ce matin. Pourquoi, avec les énergies renouvelables, l'intendance ne suit pas toujours ?
8: Alors je vais vous donner juste un chiffre pour comprendre. Actuellement en Inde, 50 gigawatts d'électricité issue des renouvelables ne sont pas utilisés. Et c'est énorme, hein, 50 gigawatts. C'est comme si 50 réacteurs nucléaires étaient à l'arrêt. La raison, elle est toute simple. Ces centrales solaires et éoliennes ne sont pas connectées au réseau électrique pour transporter l'électricité du producteur au consommateur. Parce que la construction d'un réseau électrique, les raccordements, ça prend du temps. Comme nous l'explique Cédric Philibert, il est spécialiste de l'énergie et chercheur associé à l'IFRI, l'Institut français des relations internationales.
10: Les réseaux actuels, ils ont été conçus pour quelques dizaines de producteurs bien centralisés et puis des millions de consommateurs. Maintenant, on a des millions de consommateurs et des millions de producteurs, puis on a des nouvelles consommations qui apparaissent et ça fait quand même énormément de raccordements à effectuer en même temps.
8: Et pour vous donner une idée de l'ampleur du chantier, des chantiers rien qu'en Inde, mais c'est vrai que niveau taille, c'est pas le Luxembourg, il faudra construire d'ici 2030, dans moins de 4 ans, 500 000 km de nouvelles lignes électriques.
22: Et construire des lignes électriques, eh bien, ça prend du temps.
8: Eh oui, entre 3 et 5 ans selon la distance, alors qu'il faut quelques mois, moins de 2 ans. En tout cas, pour bâtir une centrale solaire, on n'est pas tout à fait dans la même temporalité et ça produit forcément un décalage. Cédric Philibert nous parle ici de la France.
10: On a un certain nombre de projets en file d'attente qui ont reçu la promesse de raccordement, mais cette promesse ne peut pas se réaliser avant 1 an, 2 ans, 3 ans. Et effectivement, on a plus de projets en attente que d'options de raccordement à très court terme. Donc c'est un problème qu'on a en France, comme on l'a en Chine, en Inde, aux États-Unis, un peu partout.
5: Et en Chine, à cause de cette pénurie de lignes électriques, jusqu'à 17% de l'énergie solaire n'a pas pu être utilisée l'an dernier, ce qui maintient la dépendance de la Chine au charbon, la pire énergie qui soit.
22: Il faudrait donc, Florent, anticiper la construction de lignes électriques.
5: Et pourquoi pas prendre l'exemple du Texas aux États-Unis, où on est pourtant les rois du pétrole, Cédric Philibert.
10: En général, on ne construit pas le réseau quand le solaire n'est pas construit. Alors peut-être qu'on a tort. Au Texas, le gouvernement, il y a 15 ans de ça, il a construit des lignes haute tension dans des zones très ventées où il n'y avait pas encore d'éoliennes. Et il a dit, voilà, on va développer les éoliennes là, et moi je construis les lignes haute tension sans attendre les éoliennes. Donc là, ensuite, quand on a construit les éoliennes, le raccordement était très rapide.
22: Il y a d'autres pistes, Florent, pour rattraper le retard?
5: Oui, on a par exemple une solution qui nous vient du Portugal, la colocalisation, regrouper le solaire et l'éolien à un même endroit pour faire des économies d'échelle et de réseau. On retrouve Cédric Philibert de l'IFRI.
10: Dans beaucoup d'endroits, ils sont en train de rajouter une ferme solaire entre les éoliennes. Parce qu'en réalité, le solaire et l'éolien vont généralement pas produire en même temps, parce qu'en gros, le solaire, c'est la journée, c'est pas la nuit. L'éolien, c'est quand même plus souvent en soirée ou la nuit, plutôt plus fort en hiver, et ça se complète bien. Si on les met à côté l'un de l'autre, eh ben, on peut faire de grandes économies dans le développement du réseau et on peut gagner du temps.
5: Et le temps, ça compte. La lutte contre le changement climatique est une vraie course contre la montre ou contre la mort.
22: Florent Guignard pour la question d'environnement sur RFI, 7h20 à Paris. La France, où l'on part toute la semaine à la rencontre des limiers. Ils ne sont ni policiers ni gendarmes, mais ils mènent l'enquête. Généalogistes, détectives privés ou simples citoyens engagés, ce sont eux que l'on va vous présenter ces prochains jours. Aujourd'hui, Laura Martel vous amène à la rencontre de Damien Véron. Sa sœur Tiffaine a disparu en juillet 2018 à Nikko lors d'un voyage touristique au Japon. Depuis, ses proches remuent ciel et terre pour faire avancer l'enquête sur place et depuis la France, où elle est désormais aux mains du pôle Cold Case de Nanterre, en charge donc des affaires criminelles non élucidées. Rencontre.
7: Voici le placard où j'ai archivé tout le dossier d'enquête pour retrouver Tiffaine. Alors là, il y a vraiment énormément de dossiers.
9: Ce 1er août 2018, voilà déjà deux jours que la famille s'inquiète du silence de Tiffaine quand le Quai d'Orsay appelle Damien pour l'informer de sa disparition.
7: Lorsqu'on a appris la disparition de Tiffaine, on a eu la police de Nikko le soir même qui a tout de suite dit que ferait Tiffaine si elle était kidnappée, si on essayait de l'enlever. Donc tout de suite, ils ont mis une dimension criminelle. Donc moi, ma sœur Sybille et mon frère Stanislas avons décidé d'y aller pour retrouver Tiffaine.
9: Qu'est-ce qui se passe pour ce tout premier voyage au Japon?
7: On est reçu tout de suite par la police, sauf qu'on comprend qu'effectivement, culturellement, c'est compliqué. La piste criminelle qu'ils avaient évoquée est complètement mise au second plan lorsqu'on arrive, en nous disant que c'est une piste d'accident. Sauf qu'en fait, c'est une piste qui n'est pas tenable, puisqu'ils nous montrent un foulard qui n'appartient pas à Tiffaine près d'une rivière, pour justifier que Tiffaine ait pu se noyer. Et surtout, la police nous redonne la valise de Tiffaine en disant « rentrez chez vous, il ne se passera plus rien ». Donc là, on comprend que c'est dramatique. Donc on va tout de suite mettre les deux pieds dans le plat dans l'enquête. Et surtout, on va médiatiser, puisqu'on a compris que la police ne ferait pas. Alors il a fallu le comprendre, puisqu'on pensait qu'en octobre 2018, lorsque ma sœur Sybille avait interpellé Emmanuel Macron et Shinzo Abe, le Premier ministre de l'époque, ça allait bouger les choses.
11: Monsieur le Président, excusez-moi, je suis la sœur de Tiffaine disparue au Japon.
7: Et en fait, non, on a vu que la police gesticulait plus que de faire vraiment.
9: Même si la piste criminelle lui saute aux yeux, la famille s'emploie pour écarter la thèse de l'accident.
7: Donc là, par exemple, c'est une vidéo que j'avais prise de l'hôtel pour qu'on puisse comprendre.
12: Là, on voit la rivière qui est derrière l'hôtel. Ouais, là, il y a les serpents, là, les sangsues. Là, faut vraiment avoir envie d'y aller, là.
7: Vous voyez la rivière, franchement, on peut pas aller dans l'eau. On le voit, là. Donc c'est pour ça qu'on filme tout, pour montrer toutes les absurdités et surtout toutes les pistes.
9: Pour explorer les berges, la famille fait venir des spécialistes français, embauche une équipe japonaise de chiens pisteurs. Puis ce sont deux détectives privés japonais qu'elle emploie pour examiner la piste criminelle. La fratrie parvient même à obtenir de Google et de l'opérateur Free des données cruciales sur le téléphone de Tiffaine. Dès 2019, l'association Unis pour Tiffaine est créée pour faire perdurer la mobilisation.
7: On a fait une fresque à Poitiers avec les yeux de Tiffaine qui a été beaucoup relayée. On a pu écrire un livre avec Sybille pour raconter ce combat terrible. Une amie de la famille a fait un film, L'air mouillé. Tout ça, ça permet de mobiliser pour faire parler de Tiffaine, obtenir des dons, parce que c'est un combat qui coûte cher. Je crois que ça va faire mon 10e voyage. Je crois qu'on a dépassé, oui, certainement plus de 150 000 euros, ce qui est colossal. Et donc, sans l'aide des gens, je pense qu'on n'aurait pas réussi.
9: Vous avez tapé à toutes les portes, y compris aux Nations Unies?
7: Oui, j'ai eu la chance de m'exprimer devant le Comité des droits de l'homme. Et surtout, j'ai réalisé qu'une procédure était possible auprès du Comité des disparus. Et donc le comité demande à ce qu'une enquête soit menée, que les suspects soient entendus et surtout à ce que la France soit pleinement investie du dossier. Malheureusement, le Japon ne coopère pas, mais l'ONU a déjà fait 6 demandes. Donc ils continueront.
13: Est-ce que c'est une difficulté supplémentaire que peut-être ces démarches s'inscrivent dans des enjeux diplomatiques qui dépassent finalement le cas de la disparition ?
7: Forcément, puisque le Japon est quand même un allié très très important pour la France et l'Union européenne en Asie. Nous, dans le cas de Tiffen, on ne peut que remercier l'Élysée qui s'est vraiment pleinement mobilisée comme l'ambassade de France au Japon. Mais effectivement, nous, on cherche à retrouver Tiffen. Donc nous, forcément, cette dimension diplomatique, on ne l'a pas au début. Mais après, on l'a compris. Il faut accepter en fait que les gens sur qui on compte ont aussi d'autres impératifs qui sont les enjeux diplomatiques entre les États. Ça, c'est pas évident.
13: Quels espoirs vous placez encore sur le fait de retrouver votre sœur éventuellement vivante ?
7: Je pense qu'au fond, nous, on pense qu'on a peu d'espoir de retrouver Tiffen vivante. Par contre, on sait qu'on a toutes les cartes en main pour savoir ce qui est arrivé. Donc voilà, menons l'enquête. On se bat pour ça, pour que tout soit fait.
13: Ce 29 juillet, Damien sera à nouveau à Nikkō pour inaugurer un buste de Tiffen pour que personne n'oublie 8 ans après.
22: Un reportage signé Laura Martel. La suite demain. C'est au programme de votre radio ces prochaines semaines. On réécoute l'un des grands reportages qui ont marqué cette année avec un extrait à entendre le matin. Aujourd'hui, on est en Haïti, alors que 85% de la zone métropolitaine de Port-au-Prince est aux mains des gangs armés. Des dizaines de milliers de personnes ont dû fuir leurs maisons et ceux qui vivent dans les quartiers contrôlés par les gangs doivent endurer un climat de violence permanente, alimenté aussi par l'action de la police. Alors, quelle est la vie des habitants de Port-au-Prince ? Justine Fontaine et Harim Lipold s'étaient rendus sur place et en avaient tiré un grand reportage extrait.
16: Là, on est à Chaudemars. Les enfants jouaient beaucoup ici un certain temps. Mais maintenant, c'est devenu désert à cause de cette rue.
17: Nous sommes à bord d'un blindé de la police haïtienne qui patrouille dans le centre-ville de Port-au-Prince. Parmi les 4 policiers à bord, le jeune Chandler. Ce qu'il appelle les trouillards, ce sont les membres des gangs.
16: Ils ne veulent pas rester se battre. Ils se cachent.
17: Ils se cachent, mais pas pendant très longtemps. Près de l'ancien marché en fer, toujours dans le centre-ville, un autre blindé de la patrouille est attaqué par des cocktails Molotov. L'un des policiers monte dans la tourelle et tire vers la gauche et droit devant. Des tirs pour éviter que notre blindé soit également visé par des groupes armés. Au loin, on voit quelques personnes courir, des membres de gangs, selon le jeune policier qui connaît bien cette zone.
16: Moi, j'habitais un petit peu plus loin.
18: Vous habitiez ici ?
16: Oui. Yeah.
18: Jusqu'à quand ?
16: Jusqu'à l'arrivée de Bozzi.
18: 2024 ? 2023 ?
16: Bon, je ne me souviens pas de la date. Je me souviens tout simplement que je suis venu, j'ai pris ma mère, mon petit frère, mon beau-père et on s'est barré, tout simplement.
17: Le centre-ville de Port-au-Prince ressemble aujourd'hui à une zone de guerre. Des milliers de maisons et de bâtiments sont dévastés. La police haïtienne y multiplie les incursions pour tenter d'en faire une zone tampon. Pour l'instant, cet endroit autrefois animé, où battait le cœur économique de la capitale, n'a toujours pas été repris par l'État. En cette fin d'après-midi, on aperçoit des habitants du quartier voisin de Martisson qui rentrent chez eux d'un pas soutenu, de peur d'être victimes d'une balle perdue.
22: 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Tout de suite, un petit passage par notre playlist du mois. Comme chaque jour, le titre « Comète » par le chanteur français Lescope.

0: Comète par le français Lescope, c'est à retrouver sur la playlist RFI préparée avec soin par nos programmateurs maison. C'est sur toutes les plateformes d'écoute. Vous restez avec nous dans une minute. Le retour de l'info africaine sur RFI.
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0: Et vous écoutez RFI, il est 6h30 à Matadi, 7h30 à Paris. Tout de suite, c'est le journal. Bonjour Édouard Dupénon-Attin.
6: Bonjour. Au Congo central, le pétrole, son exploitation et les dégâts qu'il peut provoquer. À la une de cette édition, cette enquête de Human Rights Watch dans l'ouest de la République démocratique du Congo, elle pointe des activités possiblement illégales de l'entreprise Perenco. La Tunisie espère en finir avec la canicule et ses pointes à quasiment 50 degrés. Le pays vit au rythme de délestages électriques et parfois de coupures d'eau depuis près de 2 semaines. Près de 4500 hectares sont aussi partis en cendres. Les autorités sud-africaines admettent à demi-mot que les départs massifs de ressortissants étrangers vont avoir des conséquences économiques. Une structure interministérielle demande un audit complet sur le sujet dans les 2 semaines pour y voir clair. On regarde enfin du côté de la Jamaïque parce qu'elle accueille aujourd'hui l'assemblée de l'organe onusien dédié au fond marin, ce plancher océanique qui aiguise les appétits pour ses ressources minières et ceux qui demandent aussi qu'on lui fiche la paix. Human Rights Watch alerte donc sur un risque de pollution au Congo central. Dans cette province de l'ouest de la République démocratique du Congo, l'ONG pointe les conséquences des activités de Perenco, la multinationale franco-britannique qui est actuellement la seule productrice de pétrole dans le pays. Mais à quel prix ? Human Rights Watch l'accuse notamment de mener des activités illégales qui portent de lourds risques sanitaires pour l'environnement et pour la santé des populations riveraines. Que dit cette enquête, Pauline Azidi, et sur quoi s'appuie-t-elle ?
7: L'ONG explique qu'en janvier 2026, une équipe de chercheurs a mené des entretiens avec 45 personnes. Elle a aussi analysé des images satellites ou encore des vidéos provenant de sources locales. Ce qu'il ressort de ce rapport, ce sont des accusations contre Perenco, torchage de gaz, incinération de déchets près des villages. Il est aussi question de déversement de pétrole provenant des puits ainsi que des pipelines sur les sols et les rivières, toujours selon les informations de Human Rights Watch. Conséquence pour l'ONG, la santé des habitants est menacée. Elle publie notamment le témoignage d'un responsable d'un hôpital local qui affirme que, selon lui, les villages disposant d'infrastructures pétrolières connaissaient des taux plus élevés de maladies respiratoires que les zones dépourvues de production pétrolière. L'ONG rapporte aussi qu'en décembre 2024, le gouvernement congolais a commandé un audit environnemental des activités de la compagnie après des signalements, mais aucune information n'a filtré sur le calendrier. Human Rights Watch demande donc, je cite, une publication immédiate des conclusions provisoires de cet audit. Pauline Azidi, Kinshasa, RFI.
6: La France, l'Espagne, l'Algérie, la Tunisie continuent de lutter contre les incendies. Le Premier ministre espagnol demande un grand pacte d'État pour lutter contre les effets du changement climatique. Sa ministre de la Transition écologique assure que les incendies près de Madrid sont les feux de forêt les plus importants de l'histoire du pays. En France, et après une nuit présentée comme globalement stable, le président Macron préside une cellule interministérielle. Ministériel ce matin. Le retour à domicile des 220 000 évacués de la Gironde n'aura pas lieu tant que le feu ne sera pas fixé, déclarait hier la préfète du département. Invitée de la rédaction dans trois quarts d'heure, Claire Kowalewski, colonelle de sapeurs-pompiers, elle se trouve en ce moment dans la ville de Bordeaux. Sur le continent africain, donc, la Tunisie se débat elle aussi avec les flammes. 4400 hectares brûlés en une semaine. Alors, en plus que le pays étouffe sous des températures caniculaires, Lilia Blaise, pour lesquelles on entrevoit peut-être un début de répit.
8: Hier, la canicule était encore là avec un pic à 48 degrés. Une baisse des températures est attendue pour aujourd'hui, mais il faut au moins une baisse de 10 degrés et 48 heures pour la diminution progressive des délestages. Dans les rues de Tunis, les passants continuent de parler des coupures de courant et se renseignent sur les quartiers touchés. Les représentations syndicales de nombreux professionnels dans le textile, l'agriculture, la volaille ou encore la restauration ont dénoncé d'immenses pertes pour leur secteur, avec des marchandises avariées où la chaîne du froid a été rompue ou encore des interruptions de journées entières de travail. Même le secteur touristique a été touché en pleine haute saison. La question de l'évaluation des dégâts et de l'indemnisation va faire débat cette semaine. Aujourd'hui, les parlementaires tiennent une séance plénière pour faire le point sur les coupures d'eau et d'électricité. Les pluies dans certaines régions hier ont permis de maîtriser certains incendies après des jours de lutte. Lydia Blaise, Tunis, RFI.
6: Un incendie, encore au Tchad, cette fois. Il s'est déclenché hier après-midi à la centrale électrique de Farcha 1, dans le premier arrondissement de N'Djamena. Cette installation de la Société Nationale d'Énergie Tchad-Elec, d'une capacité de 21 MW, a été partiellement ravagée par les flammes. Et pour l'heure, les causes de l'incident restent encore inconnues. Inconnues aussi au Cameroun, le pays plongé dans l'incertitude quant à la situation de son président. Il est absent du pays depuis 50 jours ce matin. 50 jours de ce qui était annoncé au départ comme un court séjour privé en Europe. Plusieurs partis d'opposition se sont engouffrés dans cette absence pour la dénoncer. Absence qui donne lieu aussi à l'éclosion de nombreuses rumeurs, et cela alors que le gouvernement observe un silence quasi total sur la question. Polycarpe Samba, c'est vous qui remontez le fil de ces 50 derniers jours.
9: La dernière image publique du président Paul Biya remonte au 8 juin dernier. Une photo publiée par le journal d'État Cameroun Tribune montrait le chef de l'État accompagné de son épouse Chantal en partance pour un court séjour privé en Europe selon le communiqué officiel de la présidence. 50 jours sont passés et depuis, plus rien. Rien sur le lieu précis où il se trouverait, rien sur une possible date de retour. Des inquiétudes n'ont pas tardé à se répandre sur la continuité de l'État entretenue par des partis de l'opposition et la société civile. Certains, comme le professeur Abba Oyono, soutien actif de Issa Tchiroma lors de la dernière présidentielle, évoque une situation de vacance du pouvoir. Pour le SDF du député Joshua aussi, le pays est passé en mode pilotage automatique et pour le MRC, le Cameroun est désormais gouverné en mode télétravail. Des rumeurs souvent alarmistes enflent également sur l'état de santé du président. Le gouvernement là aussi reste silencieux. Seul le RDPC, le parti présidentiel, par la voix du secrétaire national à la communication, a osé une réaction la semaine dernière. Selon Jacques Famdongo, il n'y a pas de vacances du pouvoir et le président est au travail, où qu'il soit.
6: Polycarpe Samba, il est 6h36 à Yaoundé.
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6: 1000 Ghanéens supplémentaires rapatriés ces derniers jours d'Afrique du Sud. Annonce du ministère des Affaires étrangères à Accra qui met en cause encore les violences xénophobes qui secouent le pays. Alors que l'agence France-Presse dénombre de son côté 160 000 personnes qui ont quitté l'Afrique du Sud en 2 mois. Un chiffre qui alarme plusieurs secteurs professionnels. L'agriculture en premier lieu. De nombreux exploitants s'inquiètent de voir partir ces populations qui parfois constituent une part très importante de leur main-d'œuvre. Le tout nouveau comité interministériel sur la migration promet de se pencher sur le dossier. Il va commander un audit complet sur le sujet. On écoute sa présidente, Mamololo Koubaï.
10: Eh bien, nous avons demandé au ministre du Commerce et de l'Industrie, au ministre de l'Agriculture ou encore du Tourisme de mener une analyse rigoureuse fondée sur des informations fiables d'ici 2 semaines en concertation avec les secteurs concernés, les employeurs et les entreprises du pays pour comprendre quel est l'impact. Et cet impact ne concerne pas uniquement les personnes qui ont quitté le pays. Nous souhaitons également vérifier les données auprès du secteur du tourisme pour établir si nous faisons face à une baisse de la fréquentation touristique. Il s'agira donc d'une analyse globale pour évaluer l'effet réel sur notre économie en termes de contribution au produit intérieur brut au cours d'un trimestre ou d'une période donnée, car nous reconnaissons que le dernier trimestre a été particulièrement difficile.
6: Mamolo Koubaï, avec notre correspondant Valentin Hugues. Une petite chaîne humaine pour protéger un parc naturel. La suite de ce journal à Nairobi, où une cinquantaine de personnes se sont donné la main hier pour protéger symboliquement le parc national de la capitale. 110 km² juste au sud de la ville, où vit en totale liberté une faune sauvage très riche. Sauf que les autorités ont pour projet d'y installer un orphelinat animalier. Les protestataires redoutent donc les conséquences possibles de cette activité humaine. Et Alban Tiroir s'est rendu à leur côté.
11: Sauver notre parc, c'est l'appel lancé par la cinquantaine de protestataires réunis en bordure du parc national de Nairobi, parmi eux Betsy Rob, maîtresse d'école.
12: Je viens de Nairobi, j'ai grandi en voyant ces animaux, j'ai grandi en voyant le parc national comme le meilleur atout de Nairobi. Si nous restons silencieux, il peut nous être retiré.
11: L'agence de protection de la vie sauvage du Kenya affirme avoir besoin d'un nouvel orphelinat pour accueillir un nombre croissant d'animaux sauvages dans le besoin et que la décision a été prise après une étude environnementale. Mais les protestataires dénoncent un projet prévu sur une zone où l'activité humaine est censée être limitée. Ils s'inquiètent de conséquences sur la faune et la flore, explique Akshay Vishwanath, militant de l'environnement.
13: Ce projet va entraîner une perte d'habitat pour la faune sauvage dans un petit parc national. Ils auront moins d'espace pour se reproduire et se déplacer. Et puis cette zone est une clairière forestière, elle a un rôle important dans la gestion de l'eau du parc. Nous pensons que certaines rivières du parc pourraient être affectées. Et enfin, ce développement va aussi affecter les alentours en engendrant du trafic routier, humain, du bruit, donc encore moins d'espace disponible pour les animaux.
11: À côté, Sham Patel dit être venu se battre pour le parc.
14: Nous avons de la chance d'avoir un parc national dans notre ville. Nous ne devrions pas y toucher. L'orphelinat peut être construit ailleurs.
11: Une plainte a été déposée devant la justice pour tenter d'empêcher toute construction. Alban Tiroir, Nairobi, RFI.
6: Et on parle encore d'une activité humaine qui n'a pas encore lieu et de ceux qui trouvent que c'est très bien comme ça. La Jamaïque accueille ce matin l'assemblée de l'AIFM, Autorité Internationale des Fonds Marins, organe onusien qui a entre les mains l'un des sujets les plus brûlants du moment, l'exploitation minière de ces grands fonds. Soit le fait d'aller creuser le plancher océanique à 4000 mètres sous nos pieds pour en remonter métaux et autres ressources en tout genre. Et ces voix qui s'élèvent pour estimer qu'il faudrait sans doute laisser ces ressources là où elles sont. Des voix qui semble de plus en plus audible. Simon Rosé, l'Afrique peut avoir les moyens de faire pencher la balance.
15: À 3000 à 4000 mètres de fond dans les eaux internationales, du manganèse, du cuivre, du cobalt et beaucoup d'autres métaux, si ces ressources aiguisent des appétits, un mouvement en faveur d'un moratoire sur cette pratique prend de l'ampleur pour protéger des écosystèmes encore méconnus et préservés. 43 pays y sont favorables, dont 3 pays africains, annonce récente du Kenya, du Malawi et de Madagascar, qui pourraient faire pencher la balance. Anne-Sophie Roux, conseillère en politique maritime.
16: Le groupe africain à l'AIFM, c'est le plus important en termes numériques. C'est le groupe qui politiquement pèse le plus et c'est un groupe qui vote de manière très groupée. Donc on a un pays qui prend une décision au nom du groupe africain. Donc c'est des pays qui changent à chaque fois, à chaque négociation. Là par exemple, c'est l'Afrique du Sud. On a plein de pays qui détiennent des ressources minières importantes, la RDC, la Zambie, l'Afrique du Sud aussi. Ils n'ont pas intérêt à voir l'exploitation minière des fonds marins démarrer. Parce que c'est une ouverture à la concurrence.
15: 170 pays sont membres de l'AIFM, mais pas les États-Unis, qui font peser une menace sur ces négociations. À l'initiative de Donald Trump, le président américain a en effet signé l'an dernier un décret autorisant les entreprises à aller miner les fonds marins, même en zone internationale, au mépris du droit. À date, aucune licence n'a cependant encore été accordée.
6: Simon Rosé, à 7h42 à Paris, pour retrouver Andréane Mellard.
0: Merci Edouard, et tout de suite, c'est l'Infosport. Et c'est avec Pauline Guillou ce matin. Bonjour Pauline.
17: Bonjour Andréane et bonjour tout le monde.
0: C'est parti pour la CAN féminine. 16 pays qualifiés et les premiers matchs se jouaient hier au Maroc.
17: Oui, le Maroc accueille le tournoi pour la troisième fois consécutive et espère bien en finir avec ce qui ressemble un peu à une malédiction. À chaque fois une défaite en finale contre le Nigeria l'an passé et contre l'Afrique du Sud l'année d'avant. Hier soir, les Marocaines ont donc lancé leur tournoi en envoyant un message. 4-0 face aux Kenyanes. Une bonne opération dans un groupe relevé avec notamment l'Algérie et le Sénégal.
0: Algérie et Sénégal qui s'affrontaient justement hier soir aussi.
17: Oui, et la belle victoire des Algériennes, 2-0 face aux Lyon de la Teranga qui devront faire mieux pour leur prochain match face au Kenya. Et puis un mot des matchs du jour. Aujourd'hui, donc Afrique du Sud, Tanzanie dans le groupe B, 17h temps universel. Et puis dans le même groupe, Côte d'Ivoire, Burkina Faso, 20h temps universel.
0: Du foot aussi chez les hommes, Pauline, du côté du Tchad.
17: Après une année d'absence, les clubs tchadiens s'apprêtent à retrouver les compétitions africaines. Les Aiglons FC représenteront le pays en Ligue des champions de la CAF. La SPSI sera engagée en Coupe de la Confédération africaine. Les deux clubs font leur retour après avoir rempli les exigences de la CAF qui réclamait des rénovations des infrastructures. Le stade Maréchal Idrissi Itno est homologué et répond désormais aux normes. À moins de deux mois de leur entrée en lice, les Aiglons FC lancent leur préparation. Reportage de Nesta Yamgoto.
18: Après 45 jours de vacances, ils seront une vingtaine à retrouver le chemin de l'entraînement dès lundi. Au programme de prochaine semaine, du travail physique avec un objectif clair, être prêt pour les tours préliminaires de la Ligue des champions africaine. Car le jeune club de la capitale, âgé de 10 ans, s'apprête à découvrir la scène continentale pour la première fois de son histoire. Dans le vestiaire, les joueurs mesurent déjà l'importance de ce rendez-vous. Aboubakar Abderrahim, meneur de jeu des Aiglons.
19: On ne va pas faire juste des figuratifs là-bas. On part essayer de passer la phase 1. Après, on va voir la deuxième phase. Et pourquoi pas, pour une fois, pour le Tchad, de participer aux phases de poule de la Ligue des champions africains.
18: En coulisses, les dirigeants poursuivent le renforcement de l'effectif afin d'aborder cette campagne continentale dans les meilleures conditions. Ismaël Ben Chérif, manager général des Aiglons.
20: On va rentrer sur le marché pour recruter 2-3 joueurs pour renforcer l'équipe et aller très loin. En tout cas, il faut qu'on dépasse

0: a déboursé plus de 100 millions d'euros pour recruter l'éléphant. Somme disproportionnée selon certains proches de la direction du PSG. Et dans ce mercato, on attend toujours des nouvelles de Mohamed Salah, toujours libre après avoir dit au revoir à Liverpool. Et puis même chose pour l'Autrichien David Alaba, après 5 saisons au Real Madrid et toujours orphelin de club. Et puis on va surveiller aussi Crépin Diata, le Sénégalais qui jouait à Monaco et qui doit quitter la principauté.
1: Pauline Guillou, on vous retrouve dans une demi-heure.
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1: C'est votre nouveau rendez-vous ces prochaines semaines. RFI et ses partenaires des médias francophones publics, donc Radio France, la Radio-Télévision Suisse, la RTBF en Belgique, mais aussi Radio-Canada, ensemble donc pour vous proposer chaque jour un portrait de personnes qui ont choisi de changer de vie par envie ou parce que c'était nécessaire. Aujourd'hui, rencontre avec Billette en Belgique, guérie d'un cancer à presque 50 ans. Elle s'est ensuite lancée dans une carrière de stand-up. Une rencontre signée Nicolas Denfeld et Françoise Barré.
3: Billette, c'est un surnom. Quand j'étais petite, j'aimais bien le personnage de Bill. Mes parents ont féminisé, c'est devenu Billette.
4: C'est donc Billette, le féminin de Bill, le chien de boule dans la célèbre bande dessinée belge de Roba.
3: Aujourd'hui, ce n'est absolument plus rien à perdre. Apprendre ou à laisser, finalement, je pense que c'est beaucoup apprendre. Moi, c'est terminé toutes ces injonctions.
4: Billette, 52 ans, stand-upeuse depuis 3 ans. Billette ou le virage complet d'une vie quand le cancer survient.
5: Bon, pour vous, je pourrais être votre mère, pas pour vous, monsieur. Okay.
3: Je ne me suis pas mis en angoisse, ah mon Dieu, je vais mourir, mais ça a vraiment été une étape de vie de me dire, voilà, en fait, si tu ne fais pas ce que tu as envie de ta vie, ben, là, ça m'a prouvé qu'elle pouvait effectivement très vite disparaître.
5: Il vient après moi, il s'assied sur le bord du lit, puis il me dit, voilà madame, vous avez plusieurs polypes dégénérés, c'est sûrement un cancer. Elle me dit un cancer du rectum. Waouh ! On va tout de suite appeler ça un cancer du trou de page.
4: Il y a chez Billette comme une urgence à tourner le dos au train-train d'avant la maladie. Elle, l'éducatrice spécialisée pour enfants handicapés qui n'avait jamais questionné son dévouement.
3: Et je pense que le plus dur, finalement, c'est le regard des autres. C'est pas de vivre la maladie, c'est la chimio, c'est vraiment compliqué. C'est l'entourage. Parce que, encore aujourd'hui, on associe cancer égale mort. Et j'avoue que j'ai eu peut-être une réaction un petit peu égoïste en me disant, ben voilà, j'ai donné beaucoup pour les gens. Ben maintenant, en fait, je vais me donner moi la chance de faire ce que j'ai envie de faire.
4: Billette décide de prendre des risques de bonheur pour elle suivre un nouveau chemin, coûte que coûte.
3: J'ai toujours voulu monter sur scène. Si je le fais pas maintenant, je le ferai jamais. Et je préfère vraiment mourir en me disant, au moins j'aurais essayé.
5: Que dans un trio de copines, il y a toujours deux belles et une moche. C'est là que vous êtes en train de réfléchir, les filles.
4: Billette monte sur scène pour un 3 minutes d'abord, puis un 10 minutes.
3: Le plus grand compliment qu'on m'ait fait, et c'était au début, et ça m'a vraiment motivée pour continuer. Et il y a deux petites poulettes d'une vingtaine d'années qui sont sorties en me disant « Moi, je rêverais que ma daronne, elle parle comme ça. » Et je me suis dit « Pas trop bien !»
4: Cueillir la salle, s'imposer dans le stand-up, faire rire avec sa vie de mère, faire rire avec le cancer, un défi relevé chaque soir.
5: Parce que je fume aussi, effectivement, j'ai cette part. Oui, je sais, c'est pas bien, faut pas fumer, j'ai 52 ans, je fais ce que je veux, je vous emmerde.
3: J'étais une jeune débutante, mais pas jeune du tout, puisque j'ai commencé à 49 ans. Pas que je me suis imposée, mais j'ai prouvé que j'avais ma place sur les plateaux. Il faut, faut dire, youhou, j'existe. On m'a toujours dit que j'étais ouais, rigolote, drôle, mais je veux dire, faire rire des amis à table et faire rire des gens dans une salle, c'est déjà pas la même chose. Le secret, c'est dans l'écriture. Et c'est à force de jouer que là, on se rend vraiment compte de dire, ah tiens, quand je raconte cette blague-là dans ce sens-là, ça a plus d'impact si je la raconte dans un autre sens.
5: Et c'est vrai que j'ai une hygiène de vie déplorable, je le reconnais, voilà, c'est comme ça. Donc il m'est arrivé quelques petites broutilles. Donc j'explique. Donc ça a commencé par une colono, je sais pas comment on appelle ça.
4: Billette ne vit pas financièrement de sa passion du stand-up, mais peu importe, l'adrénaline de se sentir vivante au combat vaut tous les risques pris.
3: Si on parle de choses graves qui ne sont pas digérées, alors là on crée un malaise horrible.
5: Enfin, moi j'ai d'abord fait 3 enfants avec un connard classique, puis je me suis mariée, puis j'ai fait des études, voilà, ma vie est une tarte tatin.
3: L'autodérision que j'ai par rapport à ma vie, ben voilà, c'est un combo gagnant de dire ok, on l'écoute.
4: Comme si le cancer lui avait enjoint de tout laisser pour l'intensité des planches et des rires d'un public.
1: Une série de reportages des médias francophones publics ici, la RTBF. C'est à retrouver chaque jour sur RFI, cette série pour les prochaines semaines. À Niamey, il est 6h50. C'était il y a 3 ans, le 26 juillet 2023, au Niger. Le président Mohamed Bazoum était renversé par un coup d'état militaire qui prenait ensuite

0: que Mohamed Bazoum et son épouse Adiza ne sont pas sortis à l'air libre, constate Le Monde Afrique. 3 ans qu'ils sont enfermés entre 4 murs à Niamey, la capitale du Niger, sans même une promenade quotidienne comme y ont droit les détenus de droit commun. Depuis qu'il a été renversé par le chef de sa propre garde rapprochée, le général Abdourahmane Tiani, le 26 juillet 2023, l'ex-président du Niger est séquestré dans l'enceinte du palais présidentiel, sous surveillance permanente de gardes armés, précise le journal. Le couple est détenu dans un appartement de son ancienne résidence composé d'une chambre, d'une salle de bain et d'un petit salon, desservi par un couloir de quelques mètres où faire quelques pas. Il a interdiction d'en sortir, même aérer leur est impossible, toutes les fenêtres ont été verrouillées. Leurs seules visites sont celles de leur médecin personnel, une à deux fois par semaine. Moins de 3 semaines après l'avoir renversé, les putschistes avaient accusé Mohamed Bazoum de complot, d'attentat à la sécurité et à l'autorité de l'État et de haute trahison, rappelle Le Monde Afrique. La Cour d'État, nouvelle juridiction créée par la junte, a levé son immunité présidentielle en juin 2024, ouvrant la voie à son éventuel procès. Mais depuis, rien. Mohamed Bazoum n'a jamais été formellement inculpé et ses avocats n'ont jamais eu accès à son dossier.
1: Alors, au cours de ces 3 ans, plusieurs chefs d'État ont tenté d'obtenir la remise en liberté de Mohamed Bazoum.
0: Oui, le français Emmanuel Macron, l'ivoirien Alassane Ouattara, le congolais Denis Sassou Nguesso ou encore l'ancien président béninois Patrice Talon, le Qatar, le Maroc, l'Algérie ou encore l'Union Européenne ont tenté également de jouer les bons offices sans résultat. Depuis ces derniers jours, relève Le Monde Afrique, certains proches de Mohamed Bazoum espèrent sa libération. Ils évoquent ainsi de récents signaux positifs, tels les visites de son grand frère aux autorités nigériennes le mois dernier. La junte est totalement imprévisible, estime un ancien collaborateur du président détenu. Tout est possible avec ces gens, d'autant plus que le général Tiani est acculé. Il ne tient le pouvoir qu'à Niamey. Tout le reste du pays part en lambeaux. Libérer Bazoum, affirme-t-il encore, pourrait lui permettre de redorer un peu son blason, tant en interne qu'auprès de l'étranger.
1: Et à l'occasion de ce 3e anniversaire de la détention de Mohamed Bazoum, les tribunes fleurissent dans la presse du continent.
0: Mamadou Kyari Limantingiri, ancien ambassadeur du Niger aux États-Unis, s'indigne dans les colonnes de Jeune Afrique. Au Niger, l'arbitraire ne doit pas devenir la norme, écrit-il, et le président Bazoum doit être libéré. De même qu'Amadou Adamou Soulé, l'ancien ministre de l'Intérieur, le journaliste Moussa Tchangari, infatigable défenseur des droits humains, et toutes les personnes détenues en raison de leurs opinions, de leurs engagements ou de leur proximité réelle ou supposée avec l'ancien régime, nous ne nous tairons pas tant qu'ils ne seront pas libres.
1: Autre tribune publiée cette fois par l'Odjeli en Guinée.
0: Libérer Bazoum et son épouse ne constituerait pas un aveu de faiblesse, peut-on y lire. Ce serait au contraire une démonstration de sagesse politique et une décision de haute portée morale. Rien de ce qui est entrepris dans l'amertume et le bras de fer perpétuel ne résiste à l'épreuve du temps. Faire le choix de l'apaisement en accordant la liberté au couple présidentiel offrirait au Niger l'opportunité de refermer une fracture douloureuse et de renvoyer au monde l'image d'une nation souveraine, sûre de sa force et respectueuse de la dignité humaine.
1: À quand la fin de ce calvaire, s'interroge enfin le site Financial Afrique.
0: Il s'avère indispensable, affirme Financial Afrique, de passer des condamnations de principe à des mesures coercitives. L'Union européenne doit faire plus qu'adopter des résolutions, de même que l'Union africaine, dont on peut déplorer l'apathie, voire le silence assumé. Après des protestations timides dans les jours qui avaient suivi le coup d'État, l'UA semble en effet plutôt avoir privilégié la voie de la normalisation avec la junte au pouvoir. Ses principes, ses valeurs, ses chartes attendront.
1: Frédéric Couteau, vous revenez dans une demi-heure pour la revue de presse internationale avec cette question à la une, comment lutter contre les méga-feux ?
0: Oui, beaucoup de questions ce matin dans la presse alors que les incendies font toujours rage en France et en Espagne. Sommes-nous impuissants ? Que se passera-t-il après ? Que peuvent faire les États ?
1: Eh bien, on verra ça à 9h12 et puis ensuite à 9h15 avec notre invitée Pauline Villain-Carlotti, docteur en géographie, spécialiste des incendies de forêt. Voilà, donc 3 ans après ce 26 juillet 2023 au Niger, lorsque le président Mohamed Bazoum est renversé par un coup d'État militaire, depuis l'arrivée au pouvoir du général Abdourahmane Tiani avec le CNSP, lui qui a été officiellement investi président l'an dernier pour une durée de 5 ans renouvelable. 3 ans après, on fait le bilan ce matin sur RFI avec notre invité, l'économiste Kyari Liman-Tingiri, directeur de l'Institut West Africa and Sahel Development Institute. Il a été ambassadeur du Niger aux États-Unis sous la présidence de Mohamed Bazoum et il répond aux questions de Magali Lagrange. Bonjour Kyari Liman-Tingiri.
2: Bonjour Madame Lagrange.
1: Quel bilan 3 ans après l'arrivée du CNSP au pouvoir au Niger ?
2: Les arguments avancés pour expliquer le coup d'État au Niger étaient doubles. Il y avait d'abord la situation sécuritaire et ensuite ce qu'ils ont appelé la gouvernance. Du coup,

0: Alors, il n'est pas midi, mais il est déjà grand temps de penser au repas. Au Sénégal, il se peut que le menu soit composé de tiéboudienne, par exemple, plat emblématique du pays. Mais la street food n'est pas en reste. En tête des grands favoris des Sénégalais, le sandwich dakarois, à savoir une demi-baguette farcie d'à peu près tout, du poisson aux spaghettis. Il se prépare ce sandwich et se déguste dans les tanganas, ces petites cantines de rue. Et vous allez voir, chacun a son préféré. Juliette Dubois nous emmène.
1: Le tangana d'Omar Diop, alias Omzo, ne désemplit pas. Derrière ses grandes marmites et ses plaques à gaz, il prépare et réchauffe depuis l'aube les garnitures du jour. Travailleurs et étudiants du centre-ville viennent prendre leur petit déjeuner avant le boulot. Chacun a son préféré.
2: Vous avez pris avec quoi là?
3: Pain de nieb, avec niébé, c'est les haricots.
4: Moi, mon préféré, c'est pain omelette.
5: Moi, je préfère sandwich avec viande hachée.
6: Mon préféré, c'est du pain ton.
7: Pain niébé avec spaghetti.
8: Généralement, c'est ce que je prends comme petit déjeuner parce que au lieu de trois repas, je fais deux repas à la journée.
1: Du plus classique comme le panton, une pâte de sardines pimentée, au plus surprenant comme le sandwich petit pois ou spaghetti, tout est possible. C'est le fast-food à la sénégalaise, bien mijoté, accompagné d'un café tout bas aux épices ou d'un thé sucré. Habib, commerçant, fait une petite pause.
9: C'est propre et puis c'est bon quoi. Il prépare comme on l'aime quoi. Et puis tu es à l'aise, tu t'installes, tu manges vite fait, après tu vas retourner au travail.
1: Chacun agrémente aussi un de ses condiments, piment, ketchup, mayo ou la fameuse sauce oignon qu'Omar prépare chaque matin.
10: Sauce oignon avec du vinaigre, avec un peu de sel pour mélanger, avec de moutarde, un peu de piment.
1: Les assaisonnements, c'est le secret d'un bon sandwich et c'est ce qui différencie les cuisiniers pour cher, conseiller commercial.
11: Ici, chez Omar, le goût qu'on peut avoir, ça peut être totalement différent du goût qu'on peut avoir chez une dame à côté. Ça a l'air simple, mais c'est pas si simple parce que tout dépend aussi du dosage. C'est simple. Si c'était simple, nous-mêmes, on allait en préparer tous les jours chez nous.
1: Emballé dans sa feuille de journal, le sandwich se vend entre 200 et 800 francs CFA selon la garniture et la taille. De quoi expliquer son succès. L'art du chef de Tangana comme Omzo, c'est de plaire à tous les goûts. Ils innovent pour répondre aux différentes modes, les tacos, les burgers. Le chef et consultant Tamsir Ndir, qui a dirigé plusieurs restaurants, observe le phénomène avec attention.
12: Les gens vont inventer les recettes en fonction du pouvoir d'achat des clients. Il y a quelques années, ils ont sorti le burger local. C'est un hamburger, on va avoir tout ce qu'il y a dans l'hamburger, sauf le steak haché. J'ai pour souvenir qu'ils le vendaient à 500 à l'époque, donc on va faire une omelette, les oignons, les frites... La petite sauce qui va avec.
1: Omar a commencé par vendre simplement du thé et du café. Il tient aujourd'hui deux tangana et rêve d'un grand restaurant en dur. Juliette Dubois, Dakar, RFI.
0: Et cette série de reportages à retrouver toute la semaine sur RFI. Le deuxième épisode nous emmènera à Kinshasa en RDC, dans les Malewa, ces petits restaurants à ciel ouvert qui s'installent chaque midi sur les trottoirs de la ville. Rendez-vous demain. C'est une aubaine économique importante, bien sûr, pour les pays concernés. Les corridors ferroviaires se sont multipliés ces dernières années en Afrique australe. Des liaisons qui permettent l'exportation, l'évacuation des minerais d'Afrique centrale, mais aussi le développement des régions traversées. Pourtant, une récente étude de l'Institut français des relations internationales, l'IFRI, pointe différents freins, comme les problématiques de gestion. C'est notre dossier Afrique Économie ce matin. Il est signé Charlotte Cosset.
13: Une économie complexe de ces corridors, pointe Thierry Vircoulon, l'auteur de l'étude. Ces voies ferrées traversent différents pays et administrations qui peinent parfois à se coordonner.
14: Dans la plupart des cas, ces organisations de gestion des corridors soit sont créées très tardivement, soit sont créées mais ne sont pas vraiment staffées. Elles ont vraiment des tout petits moyens. Et dans certains cas, même, elles n'existent pas. Il y a des corridors qui n'ont toujours pas d'organismes de gestion mutuelle. Par exemple, le pont de Kazungula a été inauguré en 2021. Il permet le passage du Botswana à la Zambie. Et donc, c'est un des tronçons importants du corridor entre Durban et Lubumbashi. Et c'est seulement au début de cette année que les présidents ont décidé donc, de créer une autorité de commune de gestion du pont.
13: Ces corridors reçoivent des soutiens financiers de pays en concurrence sur les marchés internationaux des minerais critiques. Et si la multiplication de ces voies de connexion devrait être positive pour le commerce africain, l'équation n'est pas si simple, selon le chercheur.
14: Le raisonnement, c'était de dire que le port de Durban était saturé. Mais ce qu'il faut bien voir, c'est que tous les corridors n'ont pas le même prix. Le coût de transport n'est pas le même. Ça sera les corridors les moins chers. qui deviendront les plus rentables et qui capteront évidemment l'essentiel du fret. Ce qui veut dire que pour les autres corridors, ça sera une perte financière et qu'ils deviendront beaucoup moins rentables.

0: Les politiques vantent l'apport économique et notamment pour les régions agricoles qu'apporteraient ces voies ferroviaires. C'est ce qui a encore été mis en avant récemment dans le cas du corridor de Lobito. Cependant, au Mozambique, les corridors de Beira et Nacala n'ont pas permis l'explosion agro-industrielle tant vantée. Natacha Ribeiro, professeure à l'université Eduardo Mondlane de Maputo.
1: Il n'y a aucun investissement de la part du gouvernement pour passer d'un niveau de production de subsistance à des niveaux plus commerciaux. Il y a eu des projets par le passé, comme le projet d'irrigation de la Banque mondiale, mais cela a été mis en place sans tenir compte des chaînes de valeur. Les communautés ont produit des denrées, mais comme il n'y avait pas de lien avec le marché, il y a eu un goulot d'étranglement. Je dirais que nous pourrions faire mieux.
0: Ces corridors permettent de gagner en prévisibilité et en temps de transport pour les marchandises. Un travail est cependant encore nécessaire pour assurer l'intégration des économies traversée par le rail.
2: Charlotte Cossé pour Afrique Économie, RFI à Paris. Il est 9h52.

0: comme chaque jour avant de se quitter, c'est notre choix musical sur RFI. Ce matin, on écoute ensemble la chanteuse Phyliz. Bonjour Fatou Lordiouf.
1: Bonjour Andréane.
0: Son premier album intitulé La Folle du Bus vient de sortir, réalisation de cette musicienne, chanteuse française d'origine turque et vietnamienne. Elle s'inspire directement de la K-pop et tourne en dérision son quotidien dans la capitale française.
1: Phyliz a grandi en Seine-et-Marne en faisant tous les jours des allers-retours entre Paris et sa ville en RER. Autrement dit, beaucoup de temps pour s'imaginer des scénarios qui sortent de la grisaille. Dans cet album, Phyliz nous fait voyager dans un univers urbain, coloré, complètement délirant, inspiré par One Piece, l'Attaque des Titans et autres animés japonais qui ont bercé son enfance. On écoute le morceau Burnout Bébé aux sonorités ultra pop qui pourrait être un générique de dessin animé.

0: Et dans ce titre, Burnout bébé, Phyllis aborde le sujet de la santé mentale et de la surcharge de travail.
1: Pas commun de parler d'un sujet comme ça sur un beat pop survitaminé. Phyllis part de mélodie au synthé et pose sa voix kawaii avec énergie. Elle rappe presque sur certains couplets. Ce style lui permet de créer une connexion avec son public qui pourra s'identifier à ses problèmes tout en souriant. Elle se décrit elle-même comme un petit clown. Sa pire phobie, l'ennui. Rien que le titre de l'album s'appelle La folle du bus, une expression très utilisée sur les réseaux sociaux. Elle nous explique ce que ça veut dire.
2: Une folle du bus, c'est un peu cette meuf que tu vois, que ce soit au fond de la classe, qui crie ou qui fait du bruit, qui aime trop se faire remarquer. Et souvent, on est en mode « laisse tomber, elle, c'est la folle du bus ». Mais j'admets que c'est une part de moi. D'ailleurs, beaucoup de mes potes m'appellent comme ça. Folle du bus, c'est ne pas avoir peur du regard des autres, je pense. Profiter de la vie sans considérer le regard des gens comme quelque chose de dangereux.

0: Philize s'est forgé cette personnalité en osant jouer devant des inconnus dans les centres commerciaux dès ses 14 ans.
1: Alors qu'elle est étudiante, la jeune chanteuse se fait renvoyer de son école de dessin. Pourquoi ? Parce qu'elle manque les cours pour participer à l'émission La France a un incroyable talent.
0: Oui, mais c'est sans regret, seule la musique l'a fait vibrer. À l'époque, elle doit se présenter à l'émission avec une amie guitariste qui la laisse tomber à la dernière minute. Malgré le trac, elle tente sa chance en solo et atteint la demi-finale. Avec son premier album, Philize dévoile sa personnalité positive et hyperactive qui fonce pour réaliser ses rêves tout en assumant son syndrome de Peter Pan.
1: Et ça peut toucher bien plus de monde que les seuls parisiens, cet album. On écoute ensemble un tout dernier morceau, ça s'appelle « Après l'amour ».

0: National.
1: Bon, vous avez pratiquement répondu. En fait, ce parti-là, c'est un ramassis hétéroclite, hein, de différents mouvements, de différents partis. On y retrouve le PDS, on y retrouve l'APR, on y retrouve 460 mouvements dont parlait Mimi, et je pense que ça, c'est une erreur. Comment vous voulez que ce parti-là, naissant, composé de gens aussi disparates, puisse prospérer? C'est pas possible. C'est pas possible.
0: Donc,
1: Alors que, comme vous le dites, à l'Assemblée nationale, le parti de Sonko est très largement majoritaire et décidé d'ailleurs à pourrir la vie à Diomaye.
0: et
1: Moi, je pense que oui,
0: oui, donc
1: allez-y.
0: cette recomposition du paysage politique, vous trouvez qu'elle est de mauvais augure pour la gestion du pays?
1: Mais tout à fait. Non, on va vers des lendemains d'enfer. Moi, je suis vraiment inquiet. Je suis
0: Merci.
1: vraiment inquiet parce que ils se
0: On
1: sont.
0: a entendu votre inquiétude, Alpha. Merci beaucoup de nous avoir appelés. On reste à Dakar avec Ousmane. Bonjour Ousmane.
2: Bonjour, Santaloro.
0: Alors vous, ce nouveau parti, est-ce que donc ce nouveau parti qui s'appelle Kirai, hein, protection ou bouclier en Wolof, est-ce qu'il a ses chances selon vous aux prochaines élections locales qui devraient avoir lieu, enfin locales peut-être l'année prochaine, mais législatives peut-être aussi en fin d'année si le président Faye décide de dissoudre l'Assemblée. Est-ce que ce parti a des chances selon vous?
2: Bon, merci beaucoup. Pour moi, ce parti n'aura pas la chance de gagner quelconque élection quand on va au local ou bien d'autres échéances. Parce que quand on regarde tous les dirigeants qui sont dans ce parti-là, ils ne sont pas populaires dans leurs différentes localités parce qu'ils n'arrivent même pas à gagner leur bureau de vote. Donc pour moi, le parti Kirai, qui vient de naître et que le président dit que c'est le plus grand parti, le plus populaire, il se trompe quand même. Il ne peut pas naître aujourd'hui et être le plus populaire. Donc pour moi, il ne peut pas gagner les élections à venir.
0: Vous avez l'impression qu'on est en train de revenir à l'ancien monde?
2: Oui, c'est comme ça et c'est comme ça. C'est la politique à l'ancienne en fait. Parce que le Sénégal, avec le projet Sonko président jusqu'à l'horizon 2050, nous sommes combattus pour ces pratiques anciennes-là, le fait que les anciens dirigeants qui viennent là pour leurs propres intérêts, nous on a bâti pour ça, pour que Bassirou Diomaye Faye soit élu, mais malheureusement, nous sommes déçus. Il est revenu dans les pratiques anciennes avec les anciens dignitaires comme le parti PDS, qui sont là pour leurs propres intérêts.
0: Ousmane, est-ce que les défections au sein du PASTEF quand même vous inquiètent?
2: Non, ça m'inquiète même pas. Parce que quand on regarde les coordinateurs qui démissionnent là, dites-vous qu'au parti PASTEF, les places sont trop chères. Maintenant, un coordinateur qui démissionne, il y a forcément son adjoint qui va le remplacer. Et la coordination ne va pas aller avec lui. Et c'est ça qu'on a vu dans différentes défections qui ont eu à rejoindre le parti Diomaye président. Si un coordinateur démissionne, la coordination reste en place. Et des fois même, il communique en disant que eux, ils ne vont pas suivre le coordinateur qui est parti rejoindre le parti Diomaye Faye président. Pour moi, c'est ça qui fait que le président se dit que nous sommes le parti majoritaire parce qu'il y a je ne sais pas combien de coordinateurs qui ont rejoint. Ça, c'est autre chose. Mais maintenant, regardez les gens qui ont eu à avoir leur carte tout récemment. Si tout le monde faisait que moi, je viens d'adhérer, donc il y a combien de milliers d'adhésions au passé? On peut même pas compter. Quand on regarde aujourd'hui, avec la vente des cartes, des milliers de cartes sont tentées d'être vendues. C'est énorme.
0: Ousmane, j'ai encore une question. Bassirou Diomaye Faye, samedi, a déclaré que son objectif était de rebâtir l'espoir pour tout un peuple. Vous avez l'impression que le peuple a perdu espoir depuis 2 ans?
2: Non, le peuple a perdu espoir parce que quand on regarde le projet qu'il a mis en place, il ne l'a pas respecté. Il ne l'a pas respecté. Donc, lui, il ne peut pas rebâtir le peuple. Parce que quand on regarde, le peuple est du côté majoritaire à l'Assemblée nationale et du côté PASTEF. Parce que quand on regarde la foule qui suit le président Ousmane Sonko, parce que le président Sonko est fidèle à ses convictions, le peuple d'abord. Mais Bassirou Diomaye Faye ne l'a pas respecté. Parce que quand on lui demande, quand il sort du président de la République, il faudra déclarer ses biens, il a refusé. Donc, il ne peut pas convaincre le peuple de le suivre.

0: Alexandre Tarot, bonjour.
1: Bonjour.
0: Vous faites partie des pianistes les plus aventureux sous le ciel de la musique classique, avec des crochets vers la musique de film, la danse, le spectacle vivant. Vous avez écrit des livres, fait une apparition au cinéma. Il paraît que le déclic pour toutes ces collaborations multicolores vous est venu avec Bartabas.
1: Avec Bartabas, c'était incroyable parce que je ne connaissais pas les chevaux, ils me faisaient peur. Et je me suis rendu compte que son métier était jumeau du mien. La manière de faire travailler son cheval, moi la manière de faire travailler mon piano, mon gros animal noir que j'adore et que je caresse, était similaire.
0: Donc aujourd'hui, après plus de 25 ans de carrière, vous faites chanter le piano sous vos doigts dans Piano Song, votre nouvel album. D'où vous vient cet amour pour la chanson à la base, vous qui êtes fils d'une professeure de danse et d'un patron de garage automobile?
1: Alors avant d'être patron d'un garage automobile Citroën, mon père était chanteur. Il était chanteur d'opérette. Et c'est le manque de spectacle qui lui a fait prendre un garage, lui qui détestait les voitures. Tout de même, il soignait les voitures, dont la voiture de François Robert, l'immense orchestrateur, arrangeur de Jacques Brel. Et mes goûts, mes envies m'ont amené très tôt, vers 8-9 ans, à écouter Catherine Sauvage, Léo Ferré, puis à l'adolescence Barbara, qui a littéralement bouleversé ma vie.
0: Alors que reste-t-il d'une chanson quand elle n'a plus de mots ?
1: C'est fascinant, parce qu'on se rend compte qu'une chanson, on peut la malaxer dans tous les sens. Les jouer à un tempo totalement opposé à la version d'origine, beaucoup plus lentement, beaucoup plus rapidement. On peut aussi choisir un style, le jazz, la samba. J'ai vraiment l'impression qu'une chanson, on peut la changer un peu comme un Rubik's Cube.
0: Alors ce Rubik's Cube, il consiste en 30 chansons sublimées par des arrangements poétiques, pétillants, mélancoliques, étourdissants, roulements de tambour pour Gainsbourg, des passantes mystérieuses de Brassens, un cheval furieux de Charles Trenet, ou Édith Piaf qui danse sous le ciel de Paris. Même un théorbe, cet instrument du XVIe siècle, né en Italie. Donc c'est tout sauf un album de reprise.
1: Oui, c'est un album de réinvention qui met surtout l'accent sur comment on reproduit une chanson sans la voix, mais aussi grâce aux grands arrangeurs de l'histoire. Parce qu'il y a là dans cet album, par exemple, Alexis Weissenberg, cet immense pianiste classique, mais qui fait aussi du jazz, qui a écrit 6 arrangements de chansons de Charles Trenet, très savoureux, mais aussi Francis Poulenc, Jean Vienner, merveilleux compositeur de première moitié du XXe siècle. Donc une palette de possibilités très large qui vont d'un arrangement simple, sobre, à de la musique contemporaine avec Gérard Pesson, l'un de nos plus grands compositeurs français, qui reprend Barbara, mais dans un style de musique très contemporaine.
0: Et cet album sans mots se termine en paroles, les vôtres, quel est le message ?
1: C'est pas une plage cachée comme le font certains, mais c'est un petit clin d'œil à la fin. Je ne chante pas, mais je dis presque en chuchotant les mots de cette chanson de Michel Jonas qui parle d'un piano et d'un pianiste. Cet instrument, c'est lui l'artiste.

0: Le pianiste Alexandre Tarot qui répondait aux questions de Carmen Lunsman. On jette un petit coup d'œil à la suite du programme sur RFI. À 12h30, temps universel, ça sera Afrique Midi.
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0: Bonjour Lisavie.
2: Bonjour Paul, bonjour à toutes et à tous.
0: De quoi va-t-on parler dans Afrique Midi ?
2: Eh bien, nous ferons le point sur l'épidémie d'Ebola en République démocratique du Congo. Elle continue de flamber. C'est ce que confirme le dernier bilan communiqué hier. 1405 décès recensés. On en parlera donc avec notre correspondante sur place et notre invité responsable des incidents de l'OMS en RDC. On s'intéressera aussi au nouveau candidat au poste de secrétaire général de l'ONU, l'Ougandais Olara Otunu. Une deuxième candidature africaine donc qui va faire concurrence à celle de Macky Sall. Au Mali, le journaliste Shahana Takiou fait face à la justice en ce moment même, arrêté il y a 2 mois pour avoir publiquement critiqué la junte. Et puis nous parlerons d'El Niño, phénomène climatique qui a commencé il y a 1 mois, risque d'être le pire épisode de l'histoire avec des conséquences sur le continent pour la sécurité alimentaire et l'accès à l'eau notamment.
0: Merci beaucoup Lisa, à tout à l'heure, on vous retrouve dans

0: Et ce que vous écoutez en ce moment, c'est la chanteuse Phyliz qui sort son premier album intitulé La Folle du Bus. Bonjour Fatou Lordiouf.
1: Bonjour Paul, bonjour à tous et à toutes.
0: À 27 ans, cette musicienne et chanteuse française d'origine turque et vietnamienne s'inspire en fait de la K-pop et tourne en dérision son quotidien dans la capitale.
1: Phyliz a grandi en Seine-et-Marne en faisant tous les jours des allers-retours entre Paris et sa ville en RER. Autrement dit, beaucoup de temps pour s'imaginer des scénarios qui sortent de la grisaille. Dans cet album, Phyliz nous fait voyager dans un univers urbain, coloré, complètement délirant, inspiré par One Piece, l'attaque des titans et autres animés japonais qui ont bercé son enfance. On écoute le morceau Burnout Bébé aux sonorités ultra pop qui pourrait être un générique de dessin animé.
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0: Dans ce titre Burnout bébé, Phyllis aborde le sujet de la santé mentale et de la surcharge de travail.
1: Pas commun de parler d'un sujet comme ça sur un beat pop survitaminé. Phyllis part de mélodie au synthé et pose sa voix kawaii avec énergie. Elle rappe presque sur certains couplets. Ce style lui permet de créer une connexion avec son public qui pourra s'identifier à ses problèmes tout en souriant. Elle se décrit elle-même comme un petit clown. Sa pire phobie, l'ennui. Rien que le titre de l'album s'appelle La folle du bus, une expression très utilisée sur les réseaux sociaux. Elle nous explique ce que ça veut dire.
2: Une folle du bus, c'est un peu cette meuf que tu vois, que ce soit au fond de la classe, qui crie ou qui fait du bruit, qui aime trop se faire remarquer. Et souvent, on est en mode « laisse tomber, elle, c'est la folle du bus ». Mais j'admets que c'est une part de moi. D'ailleurs, beaucoup de mes potes m'appellent comme ça. Folle du bus, c'est ne pas avoir peur du regard des autres, je pense. Profiter de la vie sans considérer le regard des gens comme quelque chose de dangereux.

0: Phyllis s'est forgé cette personnalité en osant jouer devant des inconnus dans les centres commerciaux dès ses 14 ans.
1: Alors qu'elle est étudiante, la jeune chanteuse se fait renvoyer de son école de dessin parce qu'elle manque des cours pour participer à la célèbre émission La France a un incroyable talent.
0: Oui, mais c'est sans regret, seule la musique l'a fait vibrer. À l'époque, elle doit se présenter à l'émission avec une amie guitariste qui la laisse tomber à la dernière minute. Malgré le trac, elle tente sa chance en solo et atteint la demi-finale. Avec son premier album, Phyllis dévoile sa personnalité positive et hyperactive qui fonce pour réaliser ses rêves tout en assumant son syndrome de Peter Pan.
1: Merci beaucoup Fatou Laure Diouf, c'était
0: Merci.
1: Votre choix musical. Avant le journal, le grand journal de la mi-journée dans moins de 3 minutes, on écoute ensemble un dernier morceau de Phyllis, ça s'appelle Après l'amour.

0: vous parler, je pense, peuvent s'interrelier. Cette situation, elle est extrêmement complexe et extrêmement difficile. Comme vous le savez, cette épidémie, elle a eu à être détectée un peu plus tard. Donc, elle a eu le temps de faire son chemin et donc, évidemment, a affecté beaucoup d'autres personnes. Et évidemment, les conditions actuellement de prise en charge sont extrêmement limitées aussi. Donc, c'est des raisons, ce sont pratiquement les principales raisons qui expliquent un peu ce taux de létalité extrêmement élevé. C'est une nouvelle espèce aussi qui est là pour laquelle, comme ça, il n'y a pas encore de traitement et de vaccin spécifique. Même si les gens arrivent quand même à être soignés, à se guérir, mais les chances quand même que certaines personnes puissent décéder, donc elles sont quand même importantes. Donc, c'est plusieurs facteurs qui expliquent cette situation-là, cette situation extrêmement difficile et extrêmement préoccupante.
1: On va justement les détailler ensemble. Le pic de l'épidémie n'est toujours pas atteint, n'est-ce pas?
0: Vous savez, ça, c'est quelque chose qui évolue. Nous sommes en train d'observer la dynamique évolutive. Elle est relativement constante, mais extrêmement élevée. Elle s'étend aussi géographiquement, avec, comme vous le mentionniez très, très bien, aussi des décès donc assez importants. Et ce qui nous préoccupe aussi, c'est que ces décès-là aussi se passent beaucoup plus dans la communauté, parce que les gens, parfois aussi, n'adhèrent pas nécessairement aux différents messages. Il y a plusieurs autres facteurs, donc la désinformation, donc le manque d'accès aussi à des structures appropriées. Voyez-vous, l'Ituri, c'est un très, très grand espace géographique où il y a aussi des réalités sociologiques, des réalités ethnologiques, où il y a différentes entités de différents groupes donc sociaux, différents groupes ethniques qui ne se fréquentent pas nécessairement. Donc, il faut avoir des capacités d'isolation ou en tout cas de prise en charge pour des soins sécurs donc dans différents endroits. Donc, il faut pouvoir mettre ces structures de prise en charge pour que lorsque les gens acceptent de venir, qu'ils acceptent qu'ils viennent se faire attendre, se faire tester et s'ils sont négatifs, qui rentrent chez eux, mais s'ils sont positifs, qu'on puisse aussi les hospitaliser pour une prise en charge plus adéquate et plus appropriée.
1: Est-ce que vous avez réussi à construire des centres dans toutes les zones ou est-ce que les financements manquent encore? On vous promettait en juin dernier plus de 900 millions de dollars de financement. Concrètement, où est-ce qu'on en est aujourd'hui?
0: Pour répondre à votre question, non, il n'y a pas de centre dans tous ces endroits. Il y a des capacités, il y a des centres qui ont été construits. Aujourd'hui, on est autour d'une capacité d'environ de 800 lits pour l'entièreté un peu de la RDC, des provinces, de toutes les provinces, des cinq provinces qui sont affectées. Mais on est totalement encore en deçà aujourd'hui des capacités donc de prise en charge. Donc ça, c'est clair que c'est vraiment un manque criant, un manque extrêmement important aujourd'hui. La nécessité de construire, mais de construire aussi vite. Je pense que ça aussi, c'est un élément important. Donc, cette construction-là, nous sommes des acteurs de la santé. Nous faisons appel à d'autres nouveaux acteurs pour qu'ils viennent, qui ont ces capacités un peu d'engineering. Donc, ils pourraient venir en ce moment nous aider à construire ces centres de santé le plus rapidement que possible pour que lorsque les gens sont convaincus de la maladie, qu'ils puissent être en ce moment-là transférés dans les centres donc, de prise en charge pour les cas suspects ou encore pour les cas confirmés pour le traitement. Mais on est encore loin de cette cible-là.
1: Et est-ce que les acteurs de la riposte ont aujourd'hui touché les fonds nécessaires pour pouvoir, voilà, déployer les équipes, construire les centres?
0: En termes de fonds, il m'est difficile de parler en termes de fonds parce qu'il y a plusieurs canaux qui existent pour la réception et pour les demandes et les réceptions de ces fonds. Mais sur ce que l'on voit sur le terrain ici, tous les partenaires aujourd'hui donc n'ont pas les moyens, n'ont pas les capacités pour faire face à l'ampleur de cette épidémie-là. Donc il y a absolument, et là je le dis avec force et détermination, une nécessité d'augmenter de façon substantielle les capacités opérationnelles pour cette réponse-là. On n'en est pas encore là, on n'est pas encore. Donc, il faut forcément que l'on puisse construire davantage de structures de santé, qu'on ait des moyens pour pouvoir payer le personnel pour pouvoir travailler dans ces structures de santé, qu'on ait les moyens pour avoir acheminé, payé, acheminé et distribué donc les médicaments, le matériel de protection individualisé pour que ces structures puissent fonctionner, que les gens se sentent en confiance, qu'ils puissent venir, qu'on ait des ambulances pour transporter ces personnes-là. Donc, c'est tous des maillons qui existent aujourd'hui et on n'a pas encore donc cette capacité-là. Beaucoup de efforts sont faits par le ministère de la Santé avec l'appui des partenaires comme l'OMS et les autres organisations, mais on est encore loin du compte.
1: Pour ce qui est de l'insécurité, dès le mois de mai, hein, le directeur de l'OMS appelait à un cessez-le-feu sanitaire pour permettre aux équipes d'intervenir. 2 mois plus tard, est-ce que cet accès s'est amélioré ou est-ce que l'insécurité reste un frein?
0: Vous savez, cette situation qui prévaut dans la province de l'Outaouais et dans les autres provinces voisines, c'est une situation complexe qui dure depuis longtemps. Pour le moment, il y a quand même une certaine accalmie, une certaine capacité de pouvoir opérer, même s'il y a des endroits auxquels nous n'avons pas accès aujourd'hui et des efforts sont

0: Betriebsrat äußert sich zufrieden. Jetzt müsse man das Paket gemeinsam mit dem Vorstand umsetzen.
1: Beschäftigte in Deutschland wechseln öfter den Beruf als früher. Das geht aus einer Studie des Instituts für Arbeitsmarkt- und Berufsforschung IAB hervor. Innerhalb von 10 Jahren hat sich die Zahl der Menschen, die den Beruf gewechselt haben, in etwa verdoppelt. Aus unserer Wirtschaftsredaktion Jutta Kaiser.
2: Laut IAB haben sich innerhalb des Jahres 2024 insgesamt 29% der Männer beruflich neu orientiert. Bei den Frauen waren es 22%. Männer waren der Studie zufolge vor allem in Berufen mit niedrigen sogenannten Medianlöhnen am ehesten motiviert, sich eine neue Beschäftigung zu suchen. Frauen wechselten vor allem im mittleren Lohnsegment häufiger den Beruf als Männer. Ein möglicher Grund dafür ist den Angaben zufolge, dass Frauen nach einer Schwangerschaft öfter einen Teilzeitjob in diesem Bereich annehmen. In Berufen mit niedrigen sowie hohen Einkommen sei die berufliche Mobilität deutlich geringer gewesen. Die Studie zeigt auch, wirtschaftlich schwierige Zeiten bremsen die Wechselbereitschaft eher aus. Die Menschen orientieren sich vor allem dann um, wenn sie in einem neuen Berufsfeld bessere Arbeitsbedingungen oder Verdienstchancen haben. Ist dagegen jemand gezwungen, den Job zu wechseln, weil der alte Job wegfällt, führt das eher zu einem niedrigeren Einkommen.
1: Die wachsende Nachfrage nach Rechenzentren gibt dem größten deutschen Baukonzern Hochtief Rückenwind. Der DAX-Konzern erhöhte seine Gewinnprognose. Hochtief erwartet nun im laufenden Jahr einen operativen Konzerngewinn von etwa 1,1 Milliarden Euro. Das entspreche einer Steigerung von rund 30-40% gegenüber dem Vorjahr. Hintergrund der Prognoseerhöhung sei die positive Geschäftsentwicklung, erläuterte das Unternehmen. In China feiert ein Chip-Hersteller einen historischen Börsenstart. Der chinesische Halbleiterfertiger CXMT ist mit seinem Börsengang zum wertvollsten Unternehmen des Landes aufgestiegen. Eva Lambi-Schmidt berichtet aus Shanghai.
3: Es war ein Rekordstart an der Börse in Shanghai. Die Aktie des größten chinesischen Chipherstellers CXMT legte heute zu Handelsbeginn um mehr als 500% zu. Der Börsenwert des Unternehmens ist in der Folge auf umgerechnet rund 473 Milliarden Euro angestiegen. CXMT löst damit die staatlich kontrollierte chinesische Großbank ICBC als wertvollstes Unternehmen in Festlandchina ab. Das Unternehmen aus der Stadt Hefei im chinesischen Landesteil Anhui ist der weltweit viertgrößte Hersteller von DRAM-Speicherchips, die vor allem in Computern verbaut werden. Sie sorgen dafür, dass die Geräte auf Höchstleistung arbeiten und schnell auf Daten zugreifen können. Der Boom künstlicher Intelligenz hat die Nachfrage nach solchen Chips in die Höhe schnellen lassen. Denn gerade für die Entwicklung von KI sind Hochleistungschips wichtig, die schnell große Datenmengen verarbeiten können. CXMT, gegründet als Changxin Memory Technologies, profitiert von der hohen Nachfrage und von gestiegenen Preisen.
1: Eine Angriffspause der USA im Krieg mit dem Iran lässt den Ölpreis fallen. Die Anleger am deutschen Aktienmarkt atmen etwas auf und machen sich weniger Sorgen um die Inflation. Der Leitindex DAX klettert um 1,7% auf 25.530 Punkte. Er knüpft damit an den freundlichen Wochenschluss vom Freitag an. Und das war's für diese Stunde aus der Wirtschaftsredaktion. Die Zeit 15.59 Uhr und damit zurück zu dir, Ulrike.
4: Danke, Andreas.
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6: Tourismus ist ein wichtiger Wirtschaftszweig in Spanien. Aber was passiert, wenn alles zu viel wird? Dieses Problem heißt wissenschaftlich gesehen Touristifizierung. Und darüber spreche ich mit Dr. Nora Müller von der Uni Trier gleich nach den Nachrichten. Mein Name ist Ulrike Alex.
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6: Und das präsentiert sich heute sonnig mit dichten Wolken, die Temperaturen zwischen 21 und 28 Grad. Es weht ein frischer Wind, in der Nacht lockern die Wolken auf, es wird klar, die Tiefstwerte liegen dann bei 16 bis 9 Grad und morgen wird sonnig bis 33 Grad.
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8: Bonjour et bienvenue sur RFI. Il est tout juste 16h à Paris, 14h en temps universel.
4: Olivier Sherman.
9: Emmanuel Macron se rend en Gironde cet après-midi afin de rencontrer des forces mobilisées contre l'incendie qui ravage le sud-ouest de la France. L'Union européenne va de son côté renforcer son dispositif pour combattre cet incendie avec un total de 9 avions et de 2 hélicoptères déployés à partir de demain. L'incendie qui a ravagé plus de 42 000 hectares est stabilisé mais pas fixé. Et en Espagne, les journées d'aujourd'hui et de demain seront absolument déterminantes pour maîtriser ces incendies qui sévissent près de Madrid. Les deux feux ont ravagé en quelques jours environ 75 000 hectares de forêt, soit 7 fois la superficie de Paris. Nouvel épisode de tension entre Paris et Téhéran. L'ambassadeur de France en Iran a été convoqué après l'arrestation de 2 diplomates français. L'Iran dénonce des ingérences tandis que Paris promet une réponse. Le Japon enfin étouffe sous une chaleur hors norme. L'archipel connaît son 4e été caniculaire consécutif avec plus de 40 degrés jusqu'à 45 degrés ressentis. Les météorologues préviennent, le pire est à attendre en août. Emmanuel Macron est donc attendu dans quelques minutes en Gironde. Le chef de l'État doit rencontrer les forces mobilisées pour lutter contre l'incendie hors norme. Il rencontrera également différents élus sur place. Cet incendie en Gironde a ravagé quelques 42 000 hectares depuis mercredi. Il est stabilisé mais pas fixé. La situation demeure très défavorable avec un incendie dont la progression reste imprévisible et menace toujours les abords de Bordeaux. L'Union européenne va aussi renforcer son dispositif pour combattre cet incendie. 9 avions, 2 hélicoptères seront déployés à partir de demain. C'est donc une course contre la montre que nos équipes sont en train de mener sur place avec évidemment les Français. C'est ce qu'indique la commissaire européenne Adja Labib. En Espagne, le pays aussi est donc confronté à une série d'incendies attisés par des températures élevées, par la sécheresse et des vents parfois violents. Ils ravagent la province d'Avila, la communauté de Madrid et de Tolède. Dans ces 3 régions, 77 000 hectares sont déjà partis en fumée. Des feux encore actifs qui dépassent largement les capacités d'extinction des services d'urgence et environ 90 000 personnes ont été évacuées ou placées en confinement selon les dernières données du ministère de l'Intérieur espagnol. À Villamanta, près de 200 personnes touchées par les incendies qui ravagent actuellement la région de Madrid ont trouvé refuge dans un centre sportif de la municipalité. Il y a de la nourriture, des lits, des camps, des douches, mais surtout une solidarité hors norme des habitants. Reportage de notre envoyé spécial dans la région de Madrid, Alice Froussard.
10: Dans ce petit gymnase municipal de Villamanta où s'entassent près de 200 évacués des villages voisins touchés par les incendies, il y a bien la protection civile, la Croix-Rouge qui propose des repas. Mais le gros de la solidarité vient des habitants du village.
11: Merci beaucoup, vraiment. Allez, on applaudit cette dame.
10: C'est une voisine qui vient d'apporter une dizaine de plats chauds qu'elle a cuisinés. Derrière, une volontaire, Monica, 29 ans, offre des bouteilles d'eau aux déplacés.
12: En gros, tous ceux qui apportent leur aide sont des habitants du village, ils se donnent à fond. On fait des tours, il y a des gens qui arrivent dès 6 heures du matin, d'autres qui repartent à minuit, 1 heure du matin.
10: Les villages évacués sont à 8 km. Tout le monde aurait pu être à leur place, dit-elle.
12: Il y a des gens qui n'ont même pas de vêtements. Alors on fait le tour du village, on a récupéré des habits auprès des autres habitants et on fournit tout ce qu'on peut aux voisins qui sont sans domicile.
10: Et souvent, explique Esther, 17 ans, c'est le soutien émotionnel qui compte le plus.
13: Parce que nous voyons des familles en pleurs. J'ai même pris en charge une femme qui avait simplement besoin d'un câlin parce que cette situation la dépassait. On fait tout cela avec le cœur. Nous sommes des bénévoles engagés, prêts à aider partout où c'est nécessaire.
10: Relais à ses volontaires, à tous ses habitants de Villamanta. Ce dimanche, c'était le roi Felipe VI et son épouse Laetitia qui rendaient visite aux déplacés. D'un clin d'œil, Monica montre un homme âgé, au fond, et le précise, le seul moment où elle l'a vu sourire en 4 jours, c'était quand il parlait avec la reine. J'en avais les larmes aux yeux, conclut-elle. Alice Froussard, Villamanta RFI.
9: Et l'Espagne s'apprête à vivre une nouvelle vague de chaleur à partir de mercredi et ce au moins jusqu'à dimanche. L'Agence météorologique nationale alerte sur les risques extrêmes d'incendie. Les pompiers français et espagnols affrontent donc toujours un orage de feu. Si la moitié des départs de feu sont dus à des imprudences ou à des comportements dangereux, selon le ministère de l'écologie français, les conditions climatiques de ces incendies doivent rester au centre de nos préoccupations. C'est ce que soulignent les scientifiques. Explication Juliette Pietraszewski.
4: Depuis le début des incendies cet été, Fabio D'Andrea, directeur du département des géosciences de l'École normale supérieure PSL, voit la tension politique et médiatique se tourner vers les départs de feu volontaires.
14: C'est une manière en fait de déplacer le discours vers un truc sécuritaire. Vous voyez, il y a un côté un peu incapacité de voir les causes et les solutions, et donc les raccourcis distraient un peu de la réalité des choses.
4: Car les feux de forêt sont bien un phénomène influencé par le réchauffement climatique d'origine humaine, des incendies favorisés par quatre facteurs.
14: Il faut qu'il y ait une température haute, une humidité relative basse, qu'il y ait un sol sec et qu'il y ait du vent. Malheureusement, en ces moments, on est dans ces conditions dans la région européenne et dans la région méditerranéenne.
4: Et les conditions favorables à l'apparition des feux de forêt comme ceux en cours vont augmenter à l'avenir.
14: Alors, ils vont augmenter surtout dans les régions forestières boréales, donc la Sibérie et le Canada notamment. Mais on observe dans les dernières périodes une augmentation documentée des feux en Méditerranée. Et surtout, ce qui est plus préoccupant quelque part, c'est aussi qu'il y a une expansion vers le nord dans le continent européen de ces feux qui étaient plus fréquents en Méditerranée.
4: Et d'ici là, rappelle le scientifique, c'est un travail d'adaptation qui doit être mené par les politiques, tout comme l'atténuation de nos émissions.
9: L'ambassadeur de France en Iran, Pierre Kochar, a été convoqué ce dimanche par le ministère des Affaires étrangères iranien, qui lui a reproché des ingérences, je cite, du gouvernement français dans des affaires intérieures du pays. Un geste qui illustre la montée des tensions diplomatiques entre Paris et Téhéran, tensions qui se cristallisent autour de l'arrestation la semaine dernière de deux diplomates français en Iran, Louise Jouvezomme.
15: Des diplomates que le ministère iranien des Affaires étrangères accuse d'interférer dans les affaires intérieures du pays, sous couvert de soutien à la société civile. Et cette interférence doit cesser, martèle Téhéran, d'où la convocation de Pierre Kochar. Plus précisément, l'Iran reproche aux deux diplomates, arrêtés la semaine dernière, d'avoir rencontré des personnes recherchées par les services de sécurité. Ils ont donc été interrogés pendant plusieurs heures avant d'être renvoyés à l'ambassade de France. Paris, de son côté, assure que les agents, dont l'un a été frappé durant son interrogatoire, se contentaient de participer à un programme de soutien à la société civile iranienne. Ce régime tente par tous les moyens de décourager la France de continuer à soutenir le peuple iranien, a déclaré Jean-Noël Barrot dans une interview jeudi dernier. Un acte qui ne pourra pas rester sans conséquence, a-t-il promis, même si la convocation du chargé d'affaires iranien en début de semaine reste la seule mesure de rétorsion rendue publique à ce jour. D'après le porte-parole du Quai d'Orsay, les relations de la diplomatie française avec la société civile iranienne, sans doute perçue comme une menace pour le régime des Mollahs, sont particulièrement surveillées depuis plusieurs mois.
9: Une attaque au couteau en fin de matinée à Paris a fait trois victimes de 19, 24 ans et 36 ans, indique Laurent Nunez. Il s'agit de trois femmes, leur pronostic vital n'est pas engagé. Deux d'entre elles sont quand même en urgence absolue, donc sont blessées assez gravement. L'auteur présumé de l'attaque a été interpellé par un policier. Le parquet national antiterroriste est en observation à ce stade. Et puis au Japon, on suffoque en ce moment. L'archipel connaît son quatrième été consécutif historiquement caniculaire. La plupart des régions, la barre des 40 degrés à l'ombre a été franchie. Mais ce n'est que le début. En août, ce sera 50 degrés. En attendant, comment au quotidien endurer une telle étuve à Tokyo, Bruno Duval.
16: La semaine dernière, plus de 10 000 Japonais ont été pris en charge par les secours pour hyperthermie. C'est deux fois plus qu'en juillet 2025. Ces Tokyoïtes sont très conscients du danger et prennent des précautions.
17: Je ne porte que des yukata, des kimonos d'été très légers en coton. Davantage de Japonais devraient mettre nos tenues traditionnelles, car elles sont vraiment idéales quand il fait très chaud.
18: Je mange énormément de fruits rafraîchissants, des baies d'açaï par exemple. Et puis je me suis mise au débardeur. Je n'en suis pas fan et ce n'est pas trop bien vu de montrer ses bras, mais par temps de canicule, c'est bien pratique.
19: Ma copine supportant très mal la chaleur, à la maison, on enfreint la consigne du ministère de l'Énergie qui est de régler la climatisation à 28 degrés et pas moins. Nous, on la met à 27.
20: Comme vous le voyez, j'utilise une ombrelle. Elles avaient toujours été l'apanage des femmes, mais cet été, comme beaucoup d'hommes, j'ai franchi le pas. Le visage toujours à l'ombre, ça n'a pas de
21: fait. Moi, je porte un tour de cou rafraîchissant. Ça me sauve et me permet de continuer à donner le meilleur de moi-même, malgré un tel climat.
16: Mais on trouve de plus en plus difficilement ces tours de cou dans les magasins, tout comme d'ailleurs les brumisateurs ou les ventilateurs portables. Bruno Duval, Tokyo, RFI.
9: Bientôt 16h10 à Paris, vous pouvez suivre toutes nos informations sur notre site internet rfi.fr. Tout de suite autour de la question avec Caroline Lachowski aujourd'hui, pourquoi la mathématique est un art poétique.
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3: Bonjour, ravi de vous retrouver pour ces rediffusions estivales. Chers amis auditrices et auditeurs, vous aviez été particulièrement sensibles à l'entretien que nous avait accordé le vibrant mathématicien Cédric Villani le 24 novembre dernier. Nous vous proposons donc de réécouter ce chercheur aussi inspiré qu'inspirant, internationalement reconnu et notoirement engagé dans la diffusion de sa science. Cet art vivant de la mathématique qu'il fait partager avec élégance et brio sur tous les continents. Citant Léopold Sédar Senghor, « Les mathématiques sont la poésie de la science », Cédric Villani nous avait livré ses leçons de mathématiques joyeuses. C'est le titre de son dernier essai, paru aux éditions du Cherche Midi, qui reprend les thèmes de ses conférences tout public. Au choix, la mathématique de la chauve-souris, la meilleure et la pire erreur de Poincaré, ou encore comment faire naître une idée. Tiens donc, autour de la question pourquoi la mathématique est un art poétique et réjouissant, on commence par retourner en enfance avec Cédric Villani et Donald au pays des mathémagiques.
5: Ohé, Donald!
6: À moi! Bonsoir!
5: Au pays mathémagique. C'est le paradis de la grande aventure. Je suis un esprit, l'esprit même de l'aventure. Je vous propose un voyage étonnant au royaume des mathématiques.
6: La maths, c'est pour ma grosse tête.
7: Grosse tête. Soyons sérieux, Donald. Vous aimez la musique, n'est-ce pas?
6: Ouais.
7: Eh bien, sans ces grosses têtes, il n'y aurait pas de musique.
6: Laisse-moi.
8: Chut. C'est une séance d'étude.
3: Donald, oui, Donald, pays des mathématiques, c'est un Walt Disney de 1959 dont vous êtes fan et que vous m'avez fait découvrir. Merci, cher Cédric Villani, et bonjour à vous.
9: Bonjour, Caroline Lachowski. Eh ben oui, là, vous me replongez dans mon enfance. Et on était quoi, fin des années 70, début des années 80, peut-être, je ne sais plus exactement quand je regardais ce dessin animé avec le magnétoscope familial. C'était l'époque où on n'avait pas les dessins animés à demande, à ne plus savoir qu'en faire. Et donc celui-là, je l'ai vu, revu, re-revu. Et je me souviens très bien de Donald avec ses déambulations, des incursions dans le domaine de la musique, de l'architecture, des images de fleurs, des images de billard avec sa boule qui rebondit, c'est tout ça. Une initiation pour faire sentir aux gamins tout ce qu'il peut y avoir de mathématiques et d'étonnant dans les phénomènes du monde qui nous entoure. Et j'avais pas du tout en tête que je deviendrais mathématicien un jour à l'époque, mais je me souviens que ce petit dessin animé, il m'a marqué.
3: Il vous a marqué, et c'est vrai qu'on avait envie de lui faire un petit clin d'œil, parce que vous partagez aujourd'hui vos leçons de mathématiques joyeuses. Alors, vous dites de mathématiques, la mathématique, plutôt que les mathématiques, Cédric Villani. Vous préférez le singulier.
9: Et moi, je vous renvoie la question, pourquoi diantre on s'obstine à mettre le pluriel, alors qu'on dit la philosophie, la géographie, la musique, je sais pas moi, la métaphysique et ainsi
3: la
9: de suite.
3: La musique.
9: Ben bien sûr. Alors pourquoi on s'obstine à mettre mathématiques ? Alors on peut creuser l'étymologie et on voit que c'est un archaïsme de la langue, c'est une survivance de l'époque où on parlait des arts mathématiques, selon la classification des anciens, ces arts mathématiques au nombre de quatre qui étaient l'arithmétique, la géométrie, l'astronomie et la musique, à l'époque considérée comme partie des arts mathématiques. Cette classification, je pense que tout le monde sera d'accord, tout le monde qui m'entend aujourd'hui, pour dire qu'elle est dépassée. Et il est temps de changer et de se dire, ben voilà, mathématiques singulier comme tout le reste. Et ça n'empêchera pas la mathématique d'être un art bourré de techniques plurielles, de motivations plurielles et d'incarnations plurielles.
3: Et un art aussi bourré de poétique plurielle, hein, autour de la question pourquoi la mathématique est un art poétique. Vous reprenez à votre compte cette phrase, je l'ai dit en introduction, introduction de Senghor. Les mathématiques, la mathématique sont la poésie de la science, mais c'est un art poétique, c'est un art universel. Oui. Ça intrigue beaucoup de nos auditeurs. Hein,
9: d'abord, Léopold Sédar Senghor, il avait le sens de la formule, la belle formule bien ciselée, et là il a touché juste. Et effectivement, en mathématiques, il y a une poésie à plus d'un titre. Il y a une poésie parce qu'on introduit de nouvelles dénominations, de nouveaux concepts, on les fait vivre, on travaille dans le monde des concepts, on travaille à les atteler, à leur donner un nouvel éclat. Il y a de la poésie parce qu'il y a cette même alliance de contraintes et d'inventivité qui caractérise les arts poétiques partout, des contraintes de rythme et des contraintes de sonorité. Et se donner les contraintes, c'est mettre du rythme et de la musicalité.
3: Contraintes et inventivité, c'est
9: les toujours deux de pair, vont de pair, toujours de pair. Hein. L'un et ils vont ensemble comme l'ombre et la lumière. Mmh. Il n'y a pas d'inventivité sans les contraintes que vous forcez à dépasser. Et en mathématiques, la première des contraintes, c'est de suivre la rigueur du raisonnement. En tout cas, dans la forme finale, l'objet que vous ciselez, c'est un objet abstrait, c'est le raisonnement. Et les règles avec lesquelles vous les assemblez, les cols, les vis, les chevilles, elles sont faites des règles du raisonnement logique et elles sont implacables. Et plus il vous faut jouer avec ces règles implacables, plus vous allez dépenser de l'inventivité. Mais il y a quelque chose de plus important encore derrière la poétique. La poétique, c'est la création. D'ailleurs, c'est ça l'étymologie du mot poésie. Et en mathématiques, vous êtes effectivement dans une démarche créative. Vous explorez, vous assemblez les éléments, les protagonistes d'un monde qui n'est pas complètement étranger au monde réel, mais qui n'est pas non plus le monde réel. C'est un monde des idées, qui en est le reflet ou l'ombre qui s'en inspire. Et c'est tout un monde que vous allez créer et recréer. C'est le monde de la géométrie euclidienne, c'est le monde des fonctions dont on étudie les variations, c'est le monde de telle ou telle équation de physique mathématique. C'est tout un monde avec sa géographie, ses ponts, ces arches, ces passerelles et tout ce que vous voulez. Et c'est bien l'exploration et la consolidation de ce monde nouveau, de ce monde abstrait, qui est le grand travail collectif des mathématiciennes et des mathématiciens.
3: Alors, je rappelle que vous êtes lauréat de la médaille Fields, équivalent du prix Nobel en mathématiques. Cédric Villani, chercheur et professeur à l'université Claude Bernard de Lyon 1, membre de l'Académie des sciences, et que vous partagez donc ces leçons de mathématiques joyeuses. Alors, on n'a pas évoqué ce mot joyeux, mais il est présent absolument tout le temps. Ce mot joyeux dans la manière dont vous faites et faites passer les mathématiques.
9: Joyeuse parce que, effectivement, il y a une vraie joie à comprendre et à enseigner. Et je me suis toujours considéré d'ailleurs comme un enseignant avant d'être un chercheur. Et transmettre, expliquer, comprendre, découvrir, s'interroger, ça fait partie de ce qui nous rend heureux. Et à l'époque où les grandes entreprises de la tech passent leur temps à essayer de vous vendre leur logiciel en disant « voilà, ça va vous éviter de réfléchir, ça va faire tout le boulot à votre place », c'est important de rappeler que douter, croire, comprendre, découvrir sont des activités qui vous rendent heureux. Et alors qu'on est dans une époque à plus d'un titre de régression morale dans le monde entier. Il suffit d'écouter les informations chaque matin pour s'en rendre compte. Alors que la technique est aujourd'hui plus ambivalente que jamais. Et un sondage récemment en Grande-Bretagne nous disait que la moitié des jeunes, des adolescents, ou presque, auraient préféré vivre dans un monde sans Internet, déclare-t-il du moins, donc une technologie ambivalente aujourd'hui. Mais la science, il n'y a pas d'ambivalence. L'activité de comprendre, de découvrir, elle n'a cessé d'augmenter avec les décennies, avec les siècles. On comprend mieux aujourd'hui qu'il y a 10 ans, encore mieux qu'il y a 20 ans. Et donc, il y a de la joie dans ce mouvement qui est encore à l'œuvre.
3: De la joie que vous partagez dans cette mathématique vivante et joyeuse avec tous les publics partout dans le monde. On reviendra sur votre engagement, notamment sur le continent africain. Mais d'abord, petit retour sur l'accueil assez génial qui vous avait été réservé à vos conférences. C'était en 2017 que vous donniez à la Maison des Métallos à Paris. Elles sont d'ailleurs éditées en coffret vidéo chez Arte Éditions. La première s'intitule « La mathématique de la chauve-souris ». Vous nous direz ce que c'est et pourquoi la mathématique de la chauve-souris. Bien qu'en vous regardant, je vois bien une chauve-souris sur votre veston, une jolie broche de chauve-souris.
9: Oui, une araignée, mais l'araignée et la chauve-souris.
3: Ah, une araignée, pardon, oui,
9: mais
3: absolument.
9: L'araignée et la chauve-souris, c'est normal qu'on fasse la.
3: Les deux ensemble, oui.
9: L'un et l'autre ont en commun d'être mal aimés et associés aux vampires, aux sorcières et à tout ce qu'on peut imaginer de néfaste. L'un et l'autre ont en commun d'être des animaux extraordinaires avec des comportements incroyablement variés et aussi en commun d'être les meilleurs insecticides qui soient, sans effets secondaires, sans rémanence, pesticides. Et tout ce que vous voulez. Donc, araignée, chauve-souris, en un sens, même combat.
3: Même combat. Notre reporter Alice Milo, à l'époque, avait été à la sortie de votre première conférence sur donc, la mathématique de la chauve-souris à la Maison des Métallos, reprise d'ailleurs dans votre leçon de mathématiques joyeuses. Extrait de son reportage, c'était le 6 janvier 2017, à la sortie de la Maison des Métallos. Alice Milo.
0: Qu'est-ce qu'il y a de mathématique dans la chauve-souris ? Avant de parler de chauve-souris, si vous le voulez bien, on va parler un peu de mathématiques. Et quoi de mieux pour commencer à parler de mathématiques que la Grèce antique ?
10: Est-ce que vous pourriez me raconter pourquoi vous êtes venu à la conférence de Cédric Villani ce soir ?
11: Et c'est parce que je trouve ça passionnant. Moi, je suis une littéraire et ça me fascine, en fait. Voilà, pour moi, c'est un super héros. J'aurais tellement voulu comprendre comment ça fonctionne. Et là, d'un seul coup, on se sent plus intelligent, on a tout compris et on se dit, mais pourquoi on n'a pas suivi ça à l'école ? Et comment ça se fait qu'on ne l'explique pas comme ça, en fait, à l'école ? Parce que d'un seul coup, Euclide, Pythagore, Thalès, ça devient des amis, quoi. Il y a un peu le côté fou, en fait, en mathématiques. Et ça, j'aurais aimé avoir ça. Et je pense que c'est une sorte de poésie parce que ça peut être des lettres, toutes ces formules qu'on écrit, c'est beau, en plus. Et ça peut faire une ode à la chauve-souris, mais ça peut être autre chose, oui.
10: Pourquoi vous utilisez le terme de folie pour qualifier les mathématiciens ? Pourquoi ça vous évoque ça ?
11: Les mathématiques, parce que là, on va chercher quelque chose qui n'existe pas. C'est souvent creuser, c'est aller à l'aventure, c'est des aventuriers en fait. Et je pense que c'est pour ça que je trouve que c'est la folie des mathématiques, parce que c'est un nouveau monde qu'on s'ouvre. On s'ouvre à chaque fois des nouvelles portes et des nouvelles possibilités.
3: S'ouvrir un nouveau monde grâce au super-héros que vous êtes, Cédric Villani. Est-ce que c'est pas moi qui le dis, hein ? C'est
9: une
3: des auditrices de votre conférence. Et qui dit que vous rendez Euclide, Pythagore et Thalès, ça devient nos amis. Ça doit vous faire plaisir, ça.
9: Moi, précisément. Alors, on sait que depuis bien des années, on se demande comment motiver nos jeunes. Comment trouver l'inspiration, la flamme pour étudier, et ainsi de suite. Et on a cherché toutes les recettes. On sait que c'est pas, à ce jour, c'est pas l'algorithme qui motive les gens pour se lancer dans l'étude. La seule recette qu'on ait trouvée, qui marche parfois, c'est de mettre les gens en contact avec des gens passionnés, avec des gens motivés. Ouais. Ça peut être un enseignant passionné, ça peut être une autrice passionnée. Et Thalès, Pythagore, Euclide, Ératosthène, Archimède, et les plus récents, les Kovalevskaya, Gauss, Hermite, ou tout ce que vous voulez, Poincaré, Nash, tout ça, c'était des gens motivés, passionnés. Le fait de se plonger dans leurs travaux, de les accompagner dans leur cheminement mental, de voir ce qu'ils et elles ont fait, ça participe à cette motivation. Pour nous, ce sont des personnes qui nous accompagnent. Quand je dis nous, je veux dire personnes qui pratiquent l'art mathématique. On a ce panthéon autour de nous, toutes ces personnes avec leurs accomplissements, leurs flammes. Certains qui nous rendent très humbles et à côté desquels on a l'impression d'être tout petits par leurs accomplissements extraordinaires, la puissance de leurs démonstrations. D'autres, on voit tout ce qu'ils ont eu comme chance, comme ils ont eu des styles variés, des expériences variées. Mais
3: comme chance, il y a aussi par moment l'ingrédient de la chance. Hein,
9: il en faut de la chance, ouais, il en faut. Ouais. Des fois, c'est le bon problème qui s'est présenté à eux. Des fois, c'est la bonne solution, toute cuite, sans qu'on sache pourquoi. À titre personnel, ça a été une des choses importantes dans ma carrière, reconnaître quand j'avais de la chance. Quand quelqu'un me donnait une bonne idée, éventuellement pour une mauvaise raison, quand le même problème se retrouvait à 2 semaines d'intervalle dans 2 conférences auxquelles j'assistais. Bref, quand il y avait une coïncidence qui me tendait une perche et qu'il fallait que je saisisse cette perche.
3: Oui, il faut la saisir aussi, la chance ou la perche.
9: Il faut la saisir. Il faut aller à la rencontre de la potentielle chance et il faut la saisir. C'est tout un flair, ça fait partie de l'aventure. Mais dans les films d'action, dans tous les films qui font vibrer, il y a de la chance aussi. C'est pas juste à coup de super pouvoir.
3: C'est un coup de travail aussi, vous le dites évidemment. Alors, mais c'est une aventure. Vous êtes des aventuriers. On pourrait dire quoi? Aventurier de l'esprit humain?
9: Aventurier de l'esprit, aventurier des idées, aventurier explorateur dans le monde des idées. Explorateurs imaginaires, mais explorateurs bien réels.
3: Une de nos auditrices, fidèle auditrice à Madagascar, on a plein de questions auxquelles vous avez répondu, hein, venue de John Fambé du Tchad, qui vous demandait les points communs entre la poésie et les mathématiques. Mais une de nos auditrices, fidèle à Madagascar, Mamira Kotomiaou, vous dit, mais au fond, les maths, c'est comme les échecs, c'est complexe. Mais quand on tombe dedans, on n'en sort plus. Ce qui est génial dans les maths, dit-elle, c'est l'abstraction de la simplicité, mais c'est aussi son problème. À vouloir trop abstrait, elles sont immatérielles, difficilement compréhensibles, un véritable art contemporain. Oui. Qu'en pensez-vous de cette réflexion?
9: Art contemporain, oui et non, parce que ça se nourrit toutes les époques et on continue de travailler aussi avec les théorèmes et les œuvres. Là où un artiste contemporain ne va pas se mettre à faire du Mozart ou aurait peur d'être ridicule, en revanche, un mathématicien contemporain peut continuer d'apprécier et de faire du Euclide, même si les constructions et les problèmes vont être bien plus sophistiqués. Alors, heureux de cette question qui vient de Madagascar, un pays dans lequel il y a beaucoup de compétences mathématiques, beaucoup de jeunes mathématiciens et mathématiciennes. J'ai pu en rencontrer beaucoup, des malgaches, des jeunes malgaches dans ma carrière, certains extrêmement brillants. Et ce qui est important, c'est que oui, cette abstraction, c'est une auditrice, n'est-ce pas, qui nous parle de cette abstraction. Oui, elle est consubstantielle à la mathématique, elle en fait partie, mais ça n'empêche que la mathématique va aussi se nourrir de choses extrêmement réelles. Et que, par exemple, ma recherche, qui est incontestablement une recherche abstraite, c'est de la recherche en physique mathématique. Donc, elle est nourrie par la physique, par les équations de la physique, par les simulations numériques réalisées à partir des équations de la matière, y compris certaines simulations numériques réalisées par des experts qui m'ont fait changer de point de vue ou changer de conjecture, changer mon fusil d'épaule sur tel ou tel problème. Et donc, il y a un ancrage réel et une inspiration. Et depuis le début, depuis des millénaires, on retrouve en mathématiques, depuis les, je sais pas, 4 ou 5 000 ans qu'on fait de la mathématique sophistiquée, y compris abstraite, on retrouve ce double mouvement d'inspiration, l'un qui vient de l'intérieur du raisonnement et l'autre qui vient de l'extérieur, qui vient du monde réel, du monde concret.
3: On va y venir, hein, mais vous tenez aussi beaucoup et vous partagez aussi beaucoup, on parlait d'art, cet art de la démonstration, l'importance de la démonstration et l'art de la démonstration.
9: C'est je dirais même, premier, si on demande qu'est-ce que c'est la mathématique et si on demande à un mathématicien, d'abord, le mot-clé, s'il fallait en choisir un, ce serait comprendre. Là où la science en général, c'est décrire, comprendre, agir et puis réaliser, c'est la technologie, des choses comme ça. Le mot le plus important pour en mathématiques, c'est comprendre. Et si on demande qu'est-ce qu'on fait en premier en mathématiques, ben c'est pas le calcul.
3: C'est pas les calculs.
9: C'est pas les applications. Ouais. C'est pas la réalisation. C'est pas mesurer. Le premier élément, le premier ingrédient de la vie d'un mathématicien, c'est la démonstration, le raisonnement. Un mathématicien, c'est comme contrebandier, comme un trafiquant de démonstrations. Voici mes plus belles démonstrations, je t'en prends, je t'en donne.
3: Et un contrebandier de démonstrations.
9: Contrebandier
3: c'est joli,
9: de démonstrations. On montre les raisonnements qu'on a en stock, celles dont on est le plus fier, ceux qui sont jolis, ceux qui sont moches, et ainsi de suite.
3: Et vous aimez mieux celles qui sont jolies, hein,
9: c'est ça. Celles qui sont jolies, celles qui sont jolies, celles qui sont les plus satisfaisantes, celles qui sont surprenantes. Et les démonstrations qui vous font comprendre les concepts, et ainsi de suite. Et dans ma carrière, si j'ai gagné mes galons de mathématicien, c'est avant tout parce que j'ai fait des milliers et des milliers de démonstrations, j'en ai lu des milliers et des milliers, j'en ai partagé dans mes cours des milliers, des centaines, des milliers, je sais pas, mais en tout cas, ça a été tout l'essentiel de cette œuvre. Quand on fait un séminaire entre mathématiciens, on s'explique les uns les autres des éléments importants de démonstration. On insiste, voici l'idée clé de la démonstration, voici l'idée secondaire, voilà ce qui est difficile, voilà ce qui ne l'est pas. Et c'est au moins aussi important que ce qui a été démontré.
3: Et quand vous êtes entre mathématiciens, je ne sais pas si c'est cela que vous écoutez, mais en tout cas, Cédric Villani, c'est votre choix musical. Ouais. Et c'est le compositeur Giorgi Ligeti qui ouvre notre perspective avec l'escalier du diable sur RFI.

0: Jusqu'où nous entraînera cet escalier du diable du compositeur Giorgi Ligeti? C'est votre choix musical, Cédric Villani.
1: Oui, Ligeti, compositeur juif hongrois majeur du XXe siècle, avec un cycle extrêmement large, parfois provocant, parfois néoclassique, on pourrait dire. Et Ligeti était bercé d'une forte culture scientifique. Et ça se retrouve et ça infuse certaines de ses œuvres. Alors, contrairement à un Xenakis, par exemple, il n'applique pas des formules, des équations, des algorithmes pour composer, mais il puise son inspiration dans bien des sources culturelles, y compris la mathématique. Alors, l'escalier du diable, pour un mathématicien, ça a un sens précis, c'est une fonction mathématique qui est sans cesse croissante, mais dont la pente est toujours nulle. La pente est toujours nulle, donc on a l'impression que cette fonction est sans cesse constante, et pourtant elle est croissante. Et on appelle ça aussi l'escalier de Cantor, du nom du mathématicien allemand Georg Cantor. C'est un contre-exemple qu'apprennent et connaissent bien les mathématiciens, ça fait partie de la culture. Alors, quand on pense à escalier du diable, il y a une autre figure qui peut aussi venir, qui est cet escalier qui monte sans cesse, qui semble monter sans cesse, popularisé par le graveur Escher, qui semble monter sans cesse et qui en fait est stationnaire. Et c'est aussi les deux, je dirais, les deux se retrouvent dans cette pièce de Ligeti. À la fois cette ascension par petites touches, on se demande est-ce qu'on fait du surplace, est-ce qu'on monte. C'est pas une montée qui est très franche, c'est sans arrêt avec ces petites touches buissonnantes. Et puis globalement ce surplace qui donne une illusion de montée. Il y a d'autres illusions mathématiques du même style, avec l'illusion du son perpétuellement montant, qui ont été explorées dans l'univers du XXe siècle. Alors, Ligeti était très au fait de la culture mathématique. Certaines de ses pièces ont été dédiées à Mandelbrot ou portent le nom de désordre en allusion au chaos et ainsi de suite. Donc il n'y a pas de doute qu'il avait en tête l'acception particulière de l'escalier du diable quand il a composé cette pièce. Et là encore, il ne cherche pas à établir la relation directe entre l'équation mathématique et le morceau de musique. Il s'imprègne du concept mathématique, de ce qu'il en comprend. C'était pas un mathématicien lui-même, c'était quelqu'un qui avait une culture mathématique et le retranscrit. J'aime aussi cet exemple parce qu'il vous montre qu'on peut s'inspirer de la mathématique, utiliser de la mathématique dans ses pièces sans être un professionnel de la discipline. Et c'est important. De la même façon que la littérature peut nous aider dans nos actes, dans nos inspirations, dans nos discours ou qui sait quoi, eh bien, la mathématique peut nous inspirer.
0: C'est-à-dire que pour faire de la mathématique, pour la mathématique, Cédric Villani, il n'y a pas tant que ça besoin de calcul, il y a besoin d'équations, il y a besoin d'avoir ce langage et cette grammaire. Mais au fond, est-ce que je peux pousser la comparaison jusqu'à dire, parce que moi quand je lis vos leçons de mathématiques joyeuses, il y a des passages que je saute, il y a d'autres sur lesquels je m'arrête, que je souligne. Est-ce qu'on peut dire au fond que c'est un peu comme, je ne sais pas, la grammaire, l'orthographe, on en a besoin, mais en même temps, tout le monde n'est pas écrivain et on peut adorer être lecteur sans rien connaître, par exemple, à l'orthographe ou à la grammaire.
1: Vous pouvez absolument lire une œuvre littéraire, vous en imprégner, bien connaître les règles de grammaire, les règles d'orthographe. Ça fera pas de vous un grand écrivain, une grande écrivaine. Il y a quelque chose d'autre à faire, savoir composer une pièce et ainsi de suite. Il y a une différence cependant, et on peut pas la négliger, c'est que un non-professionnel peut apprécier une œuvre d'un Mauvignier ou d'un autre, un grand auteur, un Hugo, un Balzac, sans être professionnel. Alors que pour apprécier le fond d'une démonstration mathématique, là, il vous en faut. Alors, il vous faut une familiarité avec la complexité. Et c'est normal.
0: Une familiarité avec la complexité, c'est ça. Oui. Hein. Alors, mais donc, vous êtes familier avec notre monde aussi, parce que notre monde est particulièrement complexe.
1: Il est bien plus complexe en réalité que la complexité que la mathématique. Bien plus complexe. Mais la complexité mathématique, il y a des façons de l'explorer systématiquement, des règles logiques, là où le monde qui nous entoure fait bien dire la chose, il est illogique à bien des endroits, en tout cas le monde humain. Et la complexité est bien grande en un sens. Et le monde physique, qui est fait à partir de règles simples, il peut être aussi extraordinairement complexe.
0: Vous avez aussi un chapitre dans ces leçons de mathématiques joyeuses qui est consacré à la survenue des idées. Comment viennent les idées? Un de nos auditeurs dans un pays que vous connaissez, je crois, il vient de Douala au Cameroun.
1: J'ai enseigné du côté de Douala.
0: Dans l'Institut Ames,
1: dans l'Institut
0: peut-être.
1: Ames, Cameroun, c'était où déjà? J'ai oublié le nom exact, mais c'était sur la côte ouest, pas loin de Douala.
0: En tout cas, Ghislain Bamba, il vous demande, enfin, il dit souvent en science la naissance des idées est le résultat d'heureuses coïncidences, le milieu, les gens, le climat, etc. participent à féconder les idées. Et il aimerait vous demander, cher Cédric, puisqu'il apprécie énormément vos conférences sur la naissance des idées, de revenir sur quelques idées marquantes de l'histoire des sciences qui étaient iconoclastes pour leur époque et qui sont nées du fait de circonstances particulières. Alors, je pense évidemment à votre chapitre sur la meilleure et la pire erreur de Poincaré, mais peut-être avez-vous envie de répondre autrement à notre auditeur du Cameroun.
1: Notre auditeur du Cameroun a complètement raison d'insister sur cette notion de coïncidence. Et à un moment où les choses deviennent mûres, prenons l'idée, l'une des idées majeures de l'histoire de la physique et de la mathématique, les atomes. Et d'ailleurs, le physicien Richard Feynman estimait que c'était peut-être la découverte la plus importante de toute la physique de ces derniers siècles.
0: Les atomes.
1: Les atomes, bon. Eh bien, les atomes, c'est une idée qui apparaît à plusieurs reprises dans l'histoire des idées, y compris chez les Grecs anciens, les Démocrite et autres. Encore après la renaissance de la science au XVIIe siècle, on la trouve au XVIIe siècle, on la trouve au XVIIIe siècle, mais jamais elle n'aboutit. Elle n'aboutit jamais parce que c'est pas mûr. Et ça devient mûr au milieu du XIXe siècle avec le développement des lois de la physique, de la thermodynamique, de la possibilité de faire des expériences fines. Et où on se demande la chaleur, le travail, la température, qu'est-ce que c'est? Et où on devient capable de réaliser, de préparer des expériences fines. Et début du XXe siècle, on peut faire des expériences très précises sur le mouvement des petites particules dans les solutions. Ce sont les expériences de Jean Perrin, ce sont les analyses mathématiques par Smoluchowski d'une part, par Einstein d'autre part, qui finissent par emporter l'adhésion du monde scientifique. Et conclut, début XXe siècle, 50 ans avant qu'on puisse réellement observer les atomes, oui, les atomes existent parce que les régularités statistiques mathématiques prédites par la théorie atomique sont tellement bien observées que ça ne peut pas être le fruit du hasard. Bon, un demi-siècle plus tôt, on n'aurait pas pu faire ces expériences, on n'aurait pas pu les réaliser, on n'aurait pas pu avoir de preuves expérimentales. L'énoncé n'était pas falsifiable, comme on dit, c'était pas possible de le contredire. Donc l'époque n'était pas mûre. Et il y en a comme ça, bien d'autres, des idées qui se font, qui vont, qui viennent.
0: Qui sont dans l'air, qui vont être perfectionnées et qui, à un moment, peuvent être vérifiées, expérimentées.
1: À un moment, peuvent être vérifiées, expérimentées. Donc d'une part, il y a cette conjonction, qu'est-ce qui peut se faire ou pas. Et la technique et le monde des idées s'influent l'un l'autre dans un double mouvement. Ce n'est pas seulement les idées qui permettent la technique, c'est aussi la technique qui influe sur les idées.
0: Qui influe sur les idées, ça va dans les deux sens.
1: Et d'ailleurs, quand Maxwell se lance dans les prédictions quantitatives de la théorie atomique, il se dit « je vais mettre de la statistique dans les chocs des molécules », il avait en tête les études statistiques réalisées en particulier par le Belge Adolphe Quételet, sur la statistique, les distributions normales des erreurs et tout ça, et qui lui venait plutôt des sciences sociales. C'est un exemple où les sciences sociales
0: peuvent aussi
1: influencer les sciences physiques. Voilà. Et infuser est un bon mot. Il arrive dans l'histoire des idées qu'une même idée soit trouvée simultanément par plusieurs personnes quand elle est mûre. Dans le monde des équations dérivées partielles, la physique mathématique, peut-être le plus célèbre, je l'évoque dans un des chapitres sur John Nash, c'est quand John Nash, d'une part, et Ennio De Giorgi, d'autre part, l'un et l'autre des icônes du XXe siècle en mathématiques, des génies à leur façon, découvrent simultanément et par des approches différentes la solution à un même problème, qui était un problème considérable.
0: Et donc,
1: simultanément.
0: Ouais, c'est très impressionnant.
1: Et 57-58.
0: Je me permets de vous couper, Cédric Villani, parce que vous avez parlé de John Nash, à qui vous consacrez effectivement un chapitre de vos leçons de mathématiques joueuses sous le titre « Les prodigieux théorèmes de Monsieur Nash ». Monsieur Nash, qui a fait l'objet d'un film, je propose d'écouter... Ouais. Je sais que vous n'appréciez pas trop, mais vous allez me dire pourquoi, justement.
1: Allons-y
0: pour la bande originale.
1: J'ouvre grand mes oreilles et je me prépare au pensum.
0: La bande originale d'un homme d'exception. Allez, on écoute tout de suite la bande originale.
2: John Nash était l'un des esprits les plus brillants de sa génération.
3: Bienvenue à Princeton. Qui parmi vous sera le prochain Einstein?
4: Trouver une idée réellement originale, c'est la seule façon pour moi de sortir du lot. La seule façon de devenir quelqu'un d'important.
5: Il avait une vision du monde.
6: Où est Nash?
7: Quelque part en train de chercher son idée originale.
5: Que personne d'autre n'aurait pu imaginer.
3: Ça remet en cause 150 années de théorie. Félicitations, John. C'est l'accomplissement de toute une vie.
0: Bon, voilà pour la bande-annonce très hollywoodienne en version française, excusez-nous du peu, d'un homme d'exception. Pourquoi vous n'aimez pas ce film alors que vous vénérez, le mot n'est pas trop fort, je crois, John Nash, Cédric Villeneuve.
1: Un de mes grands héros, que j'ai eu l'honneur de côtoyer.
0: Ah, vous l'avez côtoyé.
1: J'ai rencontré à 4 reprises exactement, dont quelques jours avant sa mort. J'ai même été le modérateur, le chairman, pour sa dernière conférence publique. À l'occasion de la remise du prix Abel qui lui était faite. Nash, un des génies dans sa génération, oui c'est vrai, le mot n'est pas trop fort. En revanche, dans le film, tout est faux.
0: Mais alors, tout est faux. Merci de nous le dire.
1: La façon dont la maladie de Nash est rendue est fausse, la chronologie est massacrée, les accomplissements sont mal fichus, ils insistent beaucoup trop sur la partie économique, ils massacrent la partie analytique qui est pour nous bien plus importante, bien plus révolutionnaire. Il se plante même dans la définition des équilibres de Nash. Il croit faire les malins en illustrant une scène de drague étudiants dans un café, et comme quoi Nash aurait eu là l'idée de ses équilibres de Nash. Mais la scène qu'ils évoquent n'est juste pas un équilibre de Nash. Ils ont même mal lu la définition. Ils croient faire la vulgarisation, mais en fait, ils prennent les spectateurs pour des benets.
0: Mais justement, comment on fait ce que vous faites très bien, Cédric Villeneuve, mais est-ce qu'il faut être un mathématicien d'exception, excusez-moi, du peu, pour faire de la vulgarisation, pour faire, j'aime pas tellement ce mot, pour faire passer, pour diffuser, pour infuser, pour donner envie.
1: Pas forcément. Et la preuve en est qu'on a, par exemple, des films qui sont de bons films consacrés à des mathématiciens.
0: Allez, conseillez-nous.
1: Prenez le film sur Ramanujan, L'homme qui défie l'infini, je crois, ou quelque chose comme ça. Ouais. Pour le coup, tout est vrai dans ce film. Tout est faux dans le film sur Nash, tout est vrai dans le film sur Ramanujan. Il n'y a pas d'erreur mathématique dans le film sur Ramanujan. Ça aborde bien la question, la vraie question du style, avec une opposition, une tension entre le style de Hardy, qui a été formé de façon classique, et Ramanujan, qui est autodidacte, qui est ce génie sorti de nulle part. Ça décrit bien les difficultés de Ramanujan dans ses collèges anglais, qui n'est pas du tout son monde, alors que la façon dont est dramatisée l'arrivée de Nash dans le campus princetonien, elle est complètement risible dans le film
0: donc
1: sur
0: y a
1: Nash.
0: Il y a un moyen de faire passer cet art poétique, joyeux.
1: C'est vrai. Et la première chose c'est d'écouter. D'écouter avec objectivité ce que disent les experts. Et en l'occurrence, pour Nash, ils sont censés s'être appuyés sur une biographie, la biographie de Sylvia Nazar, qui pour le coup est une excellente biographie. À partir d'une excellente biographie, ils ont fait un film de daube, excusez-moi.
0: Bon, voilà qu'il est rhabillé, un homme d'exception, mais pas Nash lui-même, à lire bien sûr.
1: Alors,
0: au chapitre.
1: Dans le chapitre, je me suis livré un exercice un peu audacieux justement, qui est non seulement d'expliquer les résultats et la démarche de Nash, mais aussi de donner un peu des pistes d'appréciation de la démonstration. Cette partie qui est si difficile, je tente d'amener lectrices et lecteurs à travers ce chemin, les prendre par la main en leur disant voici la première étape du raisonnement, la deuxième étape, se promener dans ce paysage comme si c'était une géographie, en demandant où sont les étapes importantes et ainsi de suite. Promenade au pays du raisonnement. Évidemment, il ne s'agira pas de retraduire pour les lecteurs un raisonnement dans toute sa complexité, mais au moins donner une idée de à quoi ça ressemble, ce cheminement dans une œuvre.
0: Merci pour ce cheminement dans la démonstration, dans les théorèmes de Nash. Je propose un autre cheminement, on parlait de géographie à l'instant. On va revenir sur votre engagement justement sur le continent africain, Cédric Villani, avec une mathématicienne d'exception. Elle, ça c'est vrai, elle s'appelle Sophie Dabonyang. Elle était récemment notre invitée, elle est professeure de mathématiques appliquées à l'Université de Lille et chercheuse au centre INRIA de Lille, est chargée par le CNRS d'un gros projet de coopération recherche avec l'Afrique, notamment l'Afrique francophone. Sophie Dabonyang est née au Sénégal, elle est aussi très engagée sur place auprès des jeunes femmes et des jeunes filles scientifiques. Écoutez son éclairage et sa question, car elles vous sont destinées, cher Cédric Villani.
8: Alors moi j'aimerais lui demander, parce que je sais que c'est une personne engagée en Afrique et un peu partout dans le monde pour les mathématiques. Est-ce que son engagement auprès des chercheurs et chercheuses en Afrique est toujours aussi constante qu'avant. Voilà. Alors, je l'ai rencontré, comme vous dites, à Dakar, à Mayotte, un peu partout. Il avait encore le temps de collaborer activement avec les chercheurs et chercheuses africains. J'espère qu'il aura encore le temps de le faire et j'espère, voilà, j'aimerais qu'il continue à le faire malgré son agenda très, très, très chargé.
0: Vous auriez une proposition à lui faire, Sophie Dabou?
8: Eh bien, prochaine conférence biennale. Je sais que les collègues du laboratoire Enlaga aiment beaucoup le recevoir. Et puis, ces dernières années, ce n'était pas le cas avec les biennales. À M Sénégal aussi, ils ont essayé dernièrement de le faire venir, mais il est très, très occupé. Donc, ce sera avec grand plaisir de l'accueillir en 2026. Il y a plusieurs événements qui sont en cours au Biennale des chercheurs et chercheuses mathématiciens et mathématiciennes du Sénégal et voilà. Et à M Sénégal également au mois de juin.
0: Alors, Cédric Villani, encore un peu de place dans votre agenda pour les invitations des mathématiciens et mathématiciennes sénégalais et de Sophie Dabonyang.
6: Et d'abord, je dois dire, ça fait du bien d'entendre cet accent. Et tout de suite, ça fait partie de ces petites madeleines, ouais. La même façon que le goût du bissap qui vous rattache à un territoire, à un continent avec sa diversité. Et heureusement qu'on a ces accents variés pour parler le français à travers le monde.
0: Oui, on peut le rappeler. Merci de le rappeler, Cédric.
6: Le continent africain, pendant une décennie, j'y étais très actif et tous les ans, j'allais retrouver les collègues au Cameroun, au Sénégal, au Bénin, où j'ai tissé des relations précieuses pour des cours et des exposés, des conférences et des recherches. Sophie Dabonyang parlait du Enlaga, animé en particulier par mon ami Diaraf Sek, avec lequel j'ai enseigné un MOOC, cours ou formation en ligne, ouverte à toutes, comme on dit. Et c'est un des plaisirs et une grande amitié que j'ai pu nouer là-bas. L'évolution de mon agenda professionnel et familial a fait que cette période est beaucoup moins internationale qu'elle n'a été pour moi. Je me déplace beaucoup plus à l'intérieur de l'Europe et beaucoup moins à l'extérieur de l'Europe.
0: Ça fait vos engagements écologiques aussi.
6: Ce sont des engagements aussi. À un moment, j'ai pris la décision de limiter, de réduire de beaucoup, pas de supprimer, mais de réduire de beaucoup mes voyages en avion. Et ça fait partie de cette période. Mais évidemment, je trouverai une place pour retrouver mes collègues à Dakar ou ailleurs sur le continent africain, qui sont pas seulement des collègues, mais aussi des amis chers.
0: On l'espère bien, d'autant que moi j'ai eu la chance de me promener avec vous, Cédric Villani, à Dakar, et que vous êtes une star. Hein. On marche pas comme ça dans la rue avec vous à Dakar. Donc vous avez
6: un très retourné. On peut dire bien des choses sur Dakar, mais l'enthousiasme y est palpable.
0: Autour de la question, pourquoi la mathématique, c'est universel, c'est poétique et c'est joyeux, on continue de s'interroger avec vous au son d'un morceau qui devrait vous plaire, je pense, signé du groupe britannique Nubian Twist, avec la participation de Fatoumata Diawara, grande voix du Mali. Le morceau s'intitule Chasing Shadow, en chassant les ombres, sur RFI avec Cédric Villani.

0: Chasing Shadows, quand Nubian Twist et Fatoumatou Diawara chassent les ombres. Ils sont en sélection du mois sur RFI autour de la question « Pourquoi la mathématique est un art poétique et joyeux ?» Que, cher Cédric Villani, vous êtes notre invité aujourd'hui et vous mettez cet art poétique, mathématique et joyeux souvent au service de votre engagement politique et surtout écologique. Alors à ce sujet, nouvelle question pour vous, soulevée par mon confrère Mathieu Novak, rédacteur en chef de Science et Avenir.
1: Cher Cédric Villani, vous êtes beaucoup intéressé au changement climatique, à la fonte des glaciers cette année, en étudiant le problème vraiment de près. Est-ce que dans votre esprit extraordinairement créatif, vous voyez des ponts, des liens entre les mathématiques et le changement climatique ?
0: Votre réponse, Cédric Villani, à l'heure de la fin de la dernière COP climat qui n'a pas...
2: Novak, résolument oui. La mathématique fait partie intégrante des diagnostics et des solutions en ce qui concerne le changement climatique. Et on sait bien que en matière de changement climatique, les spécialistes du climat ont fait des miracles en détectant à travers de petites tendances les preuves irréfutables de la catastrophe qui se profile, mais que aussi ils ont fait merveille dans l'élaboration de plans de sortie. Nous avons le danger identifié, nous avons les plans de sortie, maintenant c'est une question politique,
0: ouais, c'est ça.
2: Savoir si on va saisir ou pas cette chance. Où est la mathématique là-dedans ? D'abord, elle est dans l'analyse des données. Ce sont des questions de statistiques, ce sont des questions de mesures, y compris d'analyse chimique, de subtiles variations, de plein de choses. Ce sont des questions de modélisation, des questions de simulation. Il y a, dans les rapports du GIEC, bien sûr, beaucoup de compétences mathématiques qui s'expriment à travers certaines des analyses. Mais dans l'histoire de la pensée écologique, peut-être l'œuvre qui incarne le mieux le mariage entre mathématiques et science de la durabilité, on va dire en général, c'est le rapport au Club de Rome du Club Meadows, célèbre rapport 1972, dans lequel toute l'analyse repose sur des simulations mathématiques réalisé avec les moyens du bord de l'époque et les modèles de l'époque.
0: Et qui étaient complètement pionniers.
2: Pionniers, qui ont suscité des tempêtes médiatiques, qui ont été extrêmement contestés, en particulier par l'école de Chicago économique et certains spécialistes jugeant qu'il ne fallait surtout pas mélanger l'économie avec le réel. Ça ferait bien rire aujourd'hui quand on revoit ces critiques si c'était pas quelque chose de tragique. Et la recherche contemporaine a montré que les simulations du scénario du rapport au Club de Rome étaient tout à fait dans les clous par rapport à ce qu'on a observé dans les décennies qui ont suivi. Nous sommes aujourd'hui avec la Fondation de l'écologie politique, que j'ai l'honneur de présider depuis un an et demi. Nous sommes aujourd'hui en train de travailler à réunir les compétences scientifiques et économiques avec le Club de Rome, toujours actif, pour mettre sur pied des scénarios de long terme sur l'évolution de la France, évolution économique et écologique, en fonction des grands changements et des grandes décisions à venir.
0: Pourvu que vous soyez écouté, Cédric Villani, je voudrais encore, on va être bientôt à la fin de cette émission et le temps nous manque quand on est avec vous, Cédric Villani. J'aurais voulu aussi vous faire réagir un tout petit peu sur l'IA dont on parle tous maintenant, mais vous avez, en tant que mathématicien, engagé et engagé aussi dans son développement, vous savez qu'il faut quoi chercher à

0: donner du sens à l'IA. C'est-à-dire que là, vous êtes dans, ouais, dans la position, non pas inverse,
1: c'est
0: mais...
1: C'est le titre
0: mais,
1: de voilà. mon rapport, du rapport que je présentais en mars 2018 au gouvernement. Un rapport qui a donné lieu à de nombreux commentaires en France et à l'étranger, donner un sens à l'intelligence artificielle.
0: Mais oui, et c'est ça qui nous manque le plus.
1: Ça manque énormément. Il n'y a pas de plan aujourd'hui, et on le voit dans le fait que chacun cherche à tirer l'IA à soi, et le fait que l'IA aujourd'hui est utilisée à toutes sortes de projets qui n'étaient pas du tout dans la tête de ses développeurs. C'est utilisé pour que ce soit pour la domination économique, pour la guerre des drones, pour la guerre de la propagande ou pour bien d'autres activités. On est très loin du plan initial qui était d'utiliser, d'incorporer l'intelligence artificielle dans une réflexion sur les sciences cognitives, sur la pensée, sur le raisonnement, sur la compréhension.
0: Cédric Villani, pour terminer cette émission, puisque la mathématique est un art poétique, vous l'avez largement prouvé, on va laisser non plus aux mathématiciens, mais aux je ne sais pas si c'est aux poètes, mais à l'amateur de poésie qui cultive sa mémoire avec des poèmes, va nous terminer par un poème, évidemment.
1: Allez, on va terminer ici, on est sur RFI, oui. On va parler d'un auteur franco-uruguayen, Jules Supervielle, un des héros, un de mes héros, et un de ceux dont j'apprécie le plus le répertoire, et ici quelque chose qui nous parle de la vie en général. C'est beau d'avoir élu domicile vivant et de loger le temps dans un cœur continu et d'avoir vu ses mains se poser sur le monde comme sur une pomme dans un petit jardin. D'avoir donné visage à ses mots, femme, enfant, et servi de rivage adhérent au continent et d'avoir atteint l'âme à petits coups de rame pour ne les faroucher d'une brusque approchée. C'est beau d'avoir connu l'ombre sous le feuillage et d'avoir senti l'âge ramper sur le corps nu, accompagner la peine du sang noir dans nos veines et dorer son silence de l'étoile patience. Et d'avoir tous ces mots qui bougent dans la tête, de choisir les moins beaux pour leur faire un peu fête, d'avoir senti la vie hâtive et mal aimée, de l'avoir enfermée dans cette poésie.
0: Un grand merci pour la poésie et pour la mathématique. Merci Cédric Villani d'avoir été en direct avec nous sur RFI. Je rappelle que votre ouvrage « Leçons de mathématiques joyeuses » est paru aux éditions du Cherche Midi, revu et augmenté par vos soins et même illustré. C'est passionnant, vous revenez quand vous voulez, vous le savez, cher Cédric, c'est toujours un plaisir.
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0: Autour de la question en rediffusion estivale, c'est tout pour aujourd'hui. Rendez-vous demain, même zone, même heure, avec Thibaut Baduel à la réalisation et Caroline Fillette en coulisses. Un grand merci pour votre curiosité. Surtout, gardez l'esprit libre et ouvert à tous les possibles. À l'écoute de RFI, dans quelques instants, ce sera l'heure du journal.

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0: im wahrsten Sinne des Wortes wie weggeblasen, sodass das Leben hier in der Stadt Bordeaux im Moment normal weitergeht. Die Leute, die so am Rande des Großraumes Bordeaux wohnen, da wo dann auch irgendwann die Kiefernwälder kommen, die sind natürlich etwas nervöser, was jetzt den weiteren Verlauf des Feuers angeht.
1: Jetzt brennt es ja nicht nur bei Bordeaux. Wie ist denn die Lage in den anderen Waldbrandgebieten in Frankreich?
0: Ja, man muss sich das ja so vorstellen. Es gibt hier so 20, 30 Feuer parallel jeden Tag in Frankreich und das auch schon seit einiger Zeit. Es brennt weiterhin im Département Var, also im Hinterland der Côte d'Azur. Auch da wurden ein paar tausend Menschen evakuiert. Dann gab es Brände auf Korsika in den Alpen. Und so gibt es dann noch eine Reihe von kleineren Bränden, aber der mit Abstand größte ist hier. Es gab hier noch einen anderen Brand etwas weiter südlich, rund 50 Kilometer südwestlich von Bordeaux, der so ein bisschen im Schatten des großen Brandes stand. Auch da gab es jetzt leichte Fortschritte und da konnten sogar schon erste Anwohner in Orte zurückkehren.
1: Also immerhin gebietsweise leichte Entspannung, aber in den nächsten Tagen könnten die Wetterbedingungen ja auch noch mal schwieriger werden. Was ist denn da deine Prognose? Ist das jetzt eher nur eine kleine Verschnaufpause?
0: Ja, es könnte eine Wende sein in der Brandbekämpfung, aber übermorgen haben wir hier schon wieder Temperaturen von 40, 41 Grad. Das wird sich jetzt hier hochschaukeln. Und wenn dann noch Wind dazukommt, dann wird es wieder sehr gefährlich für die Einsatzkräfte. Und dann kann es auch wieder so Feuersprünge geben, die dann am Ende die Brandbekämpfung sehr, sehr kompliziert machen.
1: Jetzt ist ja auch die Bundeswehr zur Unterstützung in der Region angekommen. Was kann die denn ausrichten bei diesen offenbar ja sehr schwer kontrollierbaren Waldbränden?
0: Es ist die Bundeswehr im EU-Verbund, muss man dazu sagen. Das geht über den EU-Katastrophenschutzmechanismus, wurden die Kräfte angefordert. Das sind zwei Hubschrauber, die dann versorgt werden, auch über ein A400M-Transportflugzeug. Das sind jetzt keine besonders großen Kräfte. Was man braucht, sind vor allen Dingen Canadair-Löschflugzeuge. Da sind ja auch schon ein paar andere gestellt worden. Die braucht man dann, um so Verteidigungslinien des Feuers zu halten. Also jeder Beitrag ist hier natürlich willkommen. Und Präsident Macron wird auch gleich ins Krisengebiet hier reisen, um sich nochmal über den Stand bei den Rettungskräften zu erkundigen und natürlich ihnen auch seinen Dank auszusprechen.
1: Kai Rienecker war das zur aktuellen Lage bei den Waldbränden in Frankreich. Auch in Spanien bleibt die Situation angespannt. Zuletzt konnte zwar verhindert werden, dass sich die Feuer weiter ausbreiten, aber die Wetterbedingungen bleiben auch da schwierig und könnten sich in den nächsten Tagen verschärfen. Und wo wir gerade bei den Wetterbedingungen sind, schauen wir noch, wie die sich hier im Saarland entwickeln. Zum Abend haben wir immer weniger Wolken bei Höchstwerten von 23 Grad im Hochwald bis 26 Grad an der Saar. In der Nacht klart es auf, die Sterne kommen durch und es kühlt ab auf 15 bis 10 Grad. Morgen dann Sonne von früh bis spät, kaum Wolken, trocken und heiß bei 28 Grad in Nonnweiler bis zu 32 Grad in Rehlingen. Und das war die SR-Info-Bilanz am Abend. Mein Name ist Lea Kielnecker. Schön, dass Sie dabei waren. Und hier geht es jetzt weiter mit Chris Ignazi. Der begleitet Sie durch die Abendmusik. Tschüss.
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4: Bonjour à toutes et à tous, ravi de vous retrouver. RFI à Paris, il est 18h.
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4: 16h en temps universel, nous sommes le lundi 27 juillet. Dans ce journal international, la prudence est de mise malgré une légère accalmie sur le front des incendies près de Bordeaux. Les feux ne sont toujours pas maîtrisés, nous explique dans un instant Simon Rosé. Par ailleurs, nous avons appris que le président français Emmanuel Macron est sur place et il prendra la parole dans la soirée. L'actualité internationale aussi, c'est le Tchad. Le Tchad veut quitter la CPI, la Cour pénale internationale. Le Yémen a attaqué dans la journée l'Arabie saoudite. Et puis enfin, Kylian Mbappé prend la plume. Une semaine après la fin de la Coupe du monde de football, la star des Bleus a décidé d'écrire une lettre aux Français. Voilà pour les titres. Soyez les bienvenus. près de Bordeaux. Les pompiers luttent toujours contre ces importants incendies de forêt, notamment dans le département de la Gironde, mais aussi des Landes. 42 000 hectares sont déjà partis en fumée. C'est l'équivalent de la superficie de Marseille. 220 000 personnes ont été évacuées, contraintes de quitter leur habitation. C'est l'équivalent de la population de la ville de Rennes. Par ailleurs, 88 pompiers ont été blessés. Au moins 183 maisons ont été détruites par le feu. Heureusement, aucun mort n'est à déplorer. Mais malheureusement, le risque de reprise de feu est encore loin d'être écarté. La météo ne va pas être favorable. Les conditions météorologiques, Simon Rosé, vont se dégrader dans les prochaines heures.
3: Oui, car à l'heure actuelle, le feu est stabilisé, mais pas encore fixé. C'est la nuance employée par les pompiers pour dire que, en fait, l'incendie n'a que peu progressé aujourd'hui, avec cette journée plus calme par rapport aux précédentes, une accalmie rendue possible par l'énorme travail des pompiers et donc ces conditions météorologiques plus favorables. Elles sont actuellement plus fraîches, mais cela, vous le disiez Adrien, ne va pas durer. Dès demain, les températures vont à nouveau être très élevées, presque 40 degrés avec un vent très sec. C'est ce qui fait craindre une reprise de l'incendie, c'est-à-dire qu'il se mette à nouveau à progresser. De l'autre côté des Pyrénées, en Espagne, dans la région de Madrid, c'est la même crainte. Là aussi, la progression des incendies autour de la capitale a été ralentie depuis dimanche soir. Là aussi, la météo a été plus favorable. Mais là aussi, cela va changer. Les pompiers espagnols auront cependant 24 heures de plus que leurs collègues français pour contenir l'incendie, puisque cette nouvelle vague de chaleur n'arrivera sur place que mercredi et pas demain. Ce qui fait dire au ministre de l'Intérieur espagnol que mardi sera une journée absolument déterminante pour maîtriser les incendies, les pires de l'histoire récente du pays.
4: Merci Simon Rosé dans votre journal En français facile. Dans le sud-est de la France, les incendies durent maintenant depuis 4 jours et 4 nuits. Direction le département des Landes à Biscarros, où l'incendie n'est toujours pas fixé à cette heure-ci. Sur place, la solidarité s'organise avec les sinistrés. Reportage, Sarah Krakowicz.
5: Lorsque les premiers évacués de l'intérieur des terres de Biscarros sont arrivés en bord de mer, Aude, patronne d'un restaurant avec son mari, a pris soin d'eux.
6: Des plaides aux familles qui étaient dans leur voiture avec les enfants, des cafés, de l'eau, des prises de courant pour qu'ils rechargent leur téléphone pour donner des nouvelles à leur famille. On a fait ce qu'on a pu à notre échelle. Voilà, et après, tout s'est déserté.
5: Vous allez avoir des pertes financières ?
6: Nous, on va avoir de grosses pertes financières, n'étant pas directement impactés par les incendies. En revanche, c'est vrai que nous serons entre guillemets les naufragés oubliés, parce que n'étant pas directement impactés, on a quand même une énorme perte. On ne sait pas si on pourra garder tous nos employés, donc voilà.
5: Ça vous fait peur ?
6: Très.
5: En face s'élève la grande roue de la ville, entièrement vide. Jacques y travaille depuis plusieurs étés. Il est lui aussi désespéré.
7: Il n'y a pas d'autre mot, c'est la catastrophe. On ne voit personne. Et hier, à 9h, on était fermés. Qui se comprend, en fait ?
5: Plus loin, Frédéric tient un commerce d'accessoires de plage et de décoration. Il tente de rester positif.
8: On ne peut pas faire grand-chose, on reste ouvert quoi qu'il arrive. Moi, c'est hors de question que je reste fermé, parce qu'il faut quand même maintenir une activité, déjà pour nous, moralement. On espère quand même que ça va rapidement se remplir. Des amis qui ont perdu des maisons, qui ont perdu des entreprises, qui ont brûlé. Non, on va faire une mauvaise saison, on fera les comptes à la fin.
5: Plus d'une centaine de maisons ont été détruites à Biscarros depuis le début des incendies. Une vingtaine de commerces ont été touchés. Mais hier dimanche, 5000 habitants ont été autorisés à rentrer chez eux. Sarah Kakovic, Biscarros, RFI.
4: Emmanuel Macron survole à l'heure actuelle les zones brûlées. Il les survole pour ne pas perturber les secours et il prendra la parole un peu plus tard dans la soirée.
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4: Au Moyen-Orient, aucun bombardement américain n'a été signalé en Iran depuis 3 jours. Une accalmie qui pourrait aussi s'expliquer par un détour à la pompe à essence. Nous sommes à présent aux États-Unis, alors que l'on se rapproche des élections de mi-mandat. 5 mois, quasiment jour pour jour après le début de la guerre contre l'Iran, les Américains restent toujours confrontés à des prix de l'essence très élevés, comme a pu le constater à New York, Gwendal Lavina.
9: Sur cette route très fréquentée, deux stations-service se font face. Les prix sont identiques parmi les moins chers de New York. Le gallon d'essence, presque 4 litres, est vendu à 3,98 $, 1,30 $ de plus qu'avant la guerre. Monique garde donc l'œil sur le compteur du prix.
10: Je suis dégoûtée. Les Américains souffrent vraiment et c'est stressant. Je fais moins souvent le plein et je cherche la station la moins chère. Et puis j'essaye de prendre un peu plus les transports en commun, mais tout le monde ne peut pas le faire.
9: C'est le cas de Martins, chauffeur de taxi qui fait le plein tous les jours. Depuis le début de la guerre, il gagne jusqu'à 400 $ de moins chaque mois.
11: C'est incroyable. Chaque jour, l'essence augmente de 2 ou 3 centimes. Mais le prix de nos courses est encadré, donc on ne peut rien faire. C'est notre salaire qui prend. C'est très dur.
9: À la pompe d'à côté, Daryl n'est pas très optimiste.
12: On n'a pas le choix, mais je ne sais pas combien de temps on va pouvoir tenir. Tout ça, c'est de la faute de Trump, et on ne sait jamais ce qui nous attend ensuite.
9: Selon un récent sondage, 46% des Américains déclarent que le prix de l'essence aura des conséquences sur leur vote lors des élections de mi-mandat en novembre. Gwendal Lavina, New York, RFI.
4: Pierre Cochard, l'ambassadeur français en Iran, a été convoqué par le ministère des Affaires étrangères à Téhéran pour ingérence. Les autorités reprochent à la France de s'être mêlée des affaires iraniennes. Selon le régime iranien, deux hauts responsables français, deux diplomates français ont mené des activités qui n'ont aucun sens, qui ne sont pas justifiées sous le seul prétexte de s'engager avec la société civile. Réaction de Paris, nous ne commentons pas les provocations iraniennes. Un nouveau pays sur la liste des départs de la CPI. Le Tchad veut se retirer de la Cour pénale internationale. Les autorités tchadiennes dénoncent un travail de la CPI à géométrie variable. Autrement dit, les règles ne sont pas les mêmes pour tout le monde. Quatre autres pays, le Burkina, le Mali, le Niger et le Venezuela, ont déjà engagé une procédure pour se retirer également de la CPI. Leur départ sera officiel seulement après décision des Nations Unies. Et puis enfin, quand Kylian Mbappé décide de s'expliquer une semaine après la fin de la Coupe du Monde de football, l'attaquant de l'équipe de France s'offre une page de publicité dans les journaux français. Une lettre, Frédéric Suteau, où il revient sur son mondial et celui des Bleus.
13: Plus que le fond, c'est la forme qui interpelle. Kylian Mbappé dit merci, merci pour tout, 8 jours après la fin du mondial. Mais il ne répond pas là à une interview. Il écrit une lettre où il rappelle qu'il rêvait, petit, de jouer une Coupe du Monde, au moins une, et qu'il en a joué 3. Il parle de collectif, il remercie ses coéquipiers et tous les supporters. Il dit ses regrets de ne pas avoir gagné la Coupe. On vous devait peut-être une plus belle fin, écrit-il, tout en soulignant sa fierté d'avoir fini meilleur buteur du mondial. La lettre est accompagnée de 3 photos, une où on le voit jeune footballeur, une autre d'aujourd'hui, le Mbappé buteur, et une troisième avec tous ses coéquipiers et le staff qui était avec lui à la Coupe du Monde. Les Bleus auraient pu signer une lettre collective pour dire merci. Kylian Mbappé a préféré s'acheter sa propre page de publicité dans les journaux, maîtriser sa com, au risque d'apparaître encore un peu plus égocentré. Pour un peu, il volerait presque la vedette à Zinedine Zidane, qui va être nommé ce mardi sélectionneur de l'équipe de France à la place de Didier Deschamps.
4: Les explications de Frédéric Suteau. Ainsi se referme ce journal en français facile, où que vous soyez sur la planète. Merci à tous de l'avoir écouté et à demain pour une nouvelle édition.
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16: Bonjour et merci d'écouter RFI. Vous m'entendez chaque week-end dans l'atelier des médias. Mais c'est en tant que coordinateur éditorial des podcasts de RFI que je vous parle cette semaine, tous les jours, à la même heure. L'équipe de Radio Foot International poursuit ses vacances. Peut-on leur en vouloir ? Jusqu'à leur retour, on poursuit de notre côté notre concept, l'été en podcast. Je vous rappelle le principe, entamé la semaine dernière. On vous fait entendre des épisodes des séries audio produites ou diffusées par RFI sur notre application Pure Radio et toutes les plateformes d'écoute. Et on va reprendre, là, ce lundi, l'écoute d'une fiction sonore intitulée Khalep. Elle s'inspire du roman Terre Sainte, écrit par Mohamed Bougarsar. Pour rappel, l'action se déroule à Khalep, une ville sahélienne où sévit une milice islamiste. Dans le précédent épisode, le chef de cette milice avait demandé à l'épouse du docteur Malamine Camara de choisir le châtiment à infliger à ceux qui l'avaient flagellé. Elle a préféré le pardon, mais le capitaine Konaté, chef de milice, a coupé la main de trois de ses hommes. Toutefois, la tension atteint un point de non-retour. Les citoyens qui s'organisent contre la tyrannie, en se réunissant à la taverne Le Jambar, s'apprêtent à publier un journal, le Rambage, un symbole de résistance. Khalep, épisode 5, le Rambage, naissance du journal clandestin.
17: Khalep.

0: Épisode 5. Rambat.
1: Ce qu'ils ont fait il y a quelques jours prouve qu'ils sont fous. Vraiment fous. Couper une main à trois de leurs propres hommes.
2: Ils ne reculent devant rien, ces gens-là. Ils tueraient même leur propre mère s'il le fallait, au nom de ce dieu qu'ils évoquent. Il ne faut plus tarder. Il faut publier ce journal maintenant.
3: Publier ? Ce athée serait suicidaire, tu le sais.
2: Moi, je dis qu'il faut répondre tout de suite et maintenant. Leur montrer qu'ils ne nous impressionnent pas. Publions le journal demain. Il est presque prêt.
3: Ne sois pas trop pressé, Dicky. Tu sais bien qu'il n'est pas question de peur, mais de patience et de réflexion. Il faut inclure cet événement à mon sens.
2: Mais à quoi bon, Koudou ? Ce n'était qu'une mise en scène.
4: J'aimerais dire un mot. J'y étais pour prendre des photos. Je ne suis pas certain, comme semble le croire DJ, que cette exécution n'ait été qu'une simple stratégie de communication. Enfin, si, mais pas que.
3: Il y avait quelque chose de vrai dans ce qui se passait.
4: Il y avait une réelle volonté de rendre la justice, et pas simplement de procéder à un simulacre de justice.
2: Mais ce que tu dis n'est pas si différent de ce que je dis. Ce que ces hommes ont mis en scène, c'est leur faute.
1: C'était une démonstration de force.
2: Mais vous n'avez toujours pas répondu. Est-ce que l'on publie ce journal maintenant ou non?
1: Je pense, pour ma part, qu'il faudrait attendre encore un peu et être patient. Il faut attendre la meilleure occasion, les circonstances les plus favorables. Si on nous prend, nous sommes morts.
2: Ok. Et pourquoi penses-tu, Faye, que les circonstances ne sont pas favorables?
1: Je pense que la véritable raison de cette mutilation était de réaffirmer un pouvoir qui a vacillé.
3: N'oubliez pas que si Dior est encore vivante, c'est parce que des badauds lui ont sauvé la vie.
1: Je ne sais pas si vous mesurez la portée de cet acte, mais il est inédit. C'est la première fois, depuis que la milice contrôle la province, qu'elle rencontre une opposition d'une partie de la population. C'est exceptionnel.
2: On le mesure bien, Faye. Et je pense que ce vent d'indignation qui a soufflé sur Caleb est tout à notre avantage. Nous pourrions le tourner en notre faveur, en ralliant à notre cause tous ceux qui ont peur.
5: L'acte de rébellion de ces gens a eu un effet, renforcer la surveillance dans les villes. Les patrouilles se sont multipliées.
3: Oui, mais impossible de marcher deux minutes dans Caleb sans en croiser une, avec des miliciens armés jusqu'aux dents et qui se font un plaisir de fouiller les gens, surtout les femmes.
5: La milice se méfie désormais du peuple.
2: Et que préférez-vous? Attendre encore? Savez-vous ce qu'ils feront entre-temps?
4: Ils en tueront d'autres. Ils en flagelleront d'autres.
2: On a déjà trop attendu. Il faut profiter de ce vent d'indignation qui souffle un tant soit peu sur le peuple.
5: Tu fais trop confiance au peuple dédié.
2: Et donc, faut-il s'en méfier et en faire un ennemi?
5: N'oublie pas que pendant toutes ces années, ce même peuple a été allié de la milice. On ne sait pas ce qui a poussé ces gens à se révolter.
3: Ce peuple a tué par le passé. Il a été complice.
5: Il faut se méfier des foules. L'on ne sait jamais de quel bord elles sont, ni ce qu'elles vont faire.
2: Oh, tu parles comme une aristocrate européenne du 19e siècle, Madjigen. Et cela me déçoit de ta part. Tu sembles craindre pour ta vie ou pour tes biens. Ce n'est pas toi que ce peuple attaquera s'il doit attaquer quelqu'un. Il faut vous convaincre d'une chose. Notre seul allié, c'est le peuple. Sans lui, aucun espoir n'est permis. Lui seul peut renverser cette barbarie. La seule prétention qu'il n'est pas permis d'avoir, c'est de vouloir être plus grand qu'un peuple. Ne tombez pas dans ce travers. Ne méprisez jamais ce qui est et sera toujours plus grand que vous, que nous tous.
5: Si je parle comme une aristocrate, toi, Détié, tu parles comme un dangereux idéologue qui fait du peuple une entité supérieure, quasi mythique. Tu parles comme un homme politique, comme un menteur.
1: Qu'est-ce que c'est?
5: C'est Biram Penda, l'un des sans-abri de la ville. Je reconnais sa voix, il chante toujours la nuit.
1: Que chante-t-il?
5: Niani, le chant guerrier.
2: Ben, il faut qu'on sorte pour l'aider.
5: Que personne ne sorte d'ici, c'est trop risqué.
4: Cela se passe toujours ainsi. À chaque fois qu'il chante, les miliciens débarquent. Mais ils ne le frappent pas, ils ne le tuent pas. Ils tirent seulement pour lui faire peur.
5: Que personne ne sorte.
6: Depuis le début de la réunion, Malamine n'avait que très peu parlé. Une sourde colère l'habitait depuis quelques jours. Aussi s'était-il retiré dans un mutisme qu'il considérait comme la seule attitude qu'il put adopter pour ne point laisser percer son amertume. Il fallait pourtant garder son calme au milieu de cette réunion dont la tension provenait de l'enjeu qu'elle dissimulait.
7: Concernant le peuple, Détier, je ne pense pas que Madigan le méprise. Je crois pouvoir dire que personne dans cette salle n'est plus proche des humbles. Il me semble que ce qu'elle voulait te faire comprendre, c'est que le peuple, parce qu'il est libre et imprévisible, ne se laisse pas diriger. Pas même par ceux qui veulent lui venir en aide.
1: Surtout pas cela.
7: Cependant, il faudra bien que tôt ou tard, ce peuple se révolte, s'il ne veut pas demeurer éternellement dans la peur.
2: Du reste, vaudrait mieux tôt que tard.
7: Je ne sais pas si nous pouvons contribuer à ce début de soulèvement. Et en réalité, ce n'est pas cela que je cherche. Oui, ce que je souhaiterais que ce journal fasse, c'est témoigner. Je voudrais qu'ils mettent les gens face à ce qu'ils subissent sans s'en rendre compte. Quant à la date de la publication, je propose que l'on vote.
6: On vota. Chacun écrivit sur un bout de papier et mit ce bulletin de fortune dans un petit récipient que le père Badji était remonté chercher au bar.
7: Que le plus jeune dépouille. Alors, Alioun ?
4: On publie.
2: Oui.
6: Ils travaillèrent toute la nuit. Ils ne jugèrent pas utile de faire un journal d'une grande qualité esthétique. De simples feuilles de papier au format A4 liées entre elles leur avaient semblé faire l'affaire. L'essentiel était que ceux qui l'auraient entre les mains l'ouvrent. Après des discussions acharnées, ils avaient réussi à s'entendre sur un journal de taille moyenne, de 32 pages. Cette décision entraîna de longues coupures, des réécritures, des synthèses qui mirent Détier hors de lui. Mais à la toute fin, tout finit par rentrer dans l'ordre.
5: J'ai bientôt fini la mise en page. Il faudrait trouver un nom à ce journal. On l'appelle comment ?
6: Depuis tous ces mois, aucun d'eux n'y avait pensé. Les minutes qui suivirent furent fécondes en suggestions de titres. Calembour, contrepétrie, jeu de mots. Le père Badji lui-même avait presque ri.
2: Alors, que diriez-vous de Jambar ?
1: Oui, c'est une belle idée, mais ne crois-tu pas qu'avec un tel titre, nous menions la milice directement à la taverne ? Ne présumons pas de leur bêtise, même si la tentation est grande.
3: Et pourquoi pas Rambak ?
4: Une anagramme parfaite de Jambar est presque un palindrome. Je trouve que c'est une idée géniale, Kondo. Bravo.
7: Oui, bravo, excellent.
3: Merci.
6: Rambaj. Ce titre fut vite adopté à l'unanimité. Cela désignait un mauvais génie, un esprit malfaisant qui écoute aux portes, dénonce, brise les amitiés, défait les couples et sème le désordre dans les esprits par le mensonge et le colportage. Et n'était-ce pas métaphoriquement, symboliquement ce qu'il souhaitait faire avec ce journal ? Dénoncer la barbarie et semer le doute dans l'esprit des habitants du Banjani ? Être d'une certaine façon des diabolos désirant séparer le peuple de ce qui l'oppressait ? Il serait des Rambaj sans le mensonge. Ainsi était né Rambaj. Lorsqu'ils se quittèrent à 5h30 du matin, 1700 exemplaires de leur journal étaient entreposés dans la cave du Jambar. 500 destinés à chacune des trois grandes villes du Banjani, Kalep, Bantika, Soro. Ils avaient prévu de se revoir dans la nuit du lendemain et d'emporter chacun un lot d'exemplaires pour commencer la diffusion.

0: Te voilà enfin, Malamine.
1: Je m'inquiétais, tu sais.
2: Oh, je pensais que tu dormais.
0: Je n'ai pas fermé l'œil de la nuit.
2: J'ai sorti de l'hôpital il y a quelques jours. Tu dois te reposer.
0: Mais je t'attendais.
2: Je suis désolé, Joe. Je rentre bien tard, en effet.
0: Je suis allée à l'hôpital pour te voir. Mais tu n'y étais pas. Je sais que tu n'aimes pas que je le fasse, mais je m'inquiétais et je ne savais pas si tu avais mangé. On m'a dit que tu as quitté ton service un peu plus tôt, avec Alune et Madjigen, la gentille et belle informaticienne qui a gardé les enfants.
3: Jor ne savait rien des activités clandestines de Malamine. Par peur de la mettre en danger, elle et ses enfants, il avait gardé son secret de façon, croyait-il naïvement, à ce que sa famille soit laissée en paix si on le découvrait. Il se rendait compte soudain de l'extraordinaire ingénuité de ce raisonnement.
2: Dior, il faut que je te dise.
0: Malamine, non. Ne me dis rien si t'en as pas envie. Je sais que si tu ne m'as rien dit, c'est pour une bonne raison. Mais promets-moi simplement d'être prudent et de te souvenir que tu as des enfants et une femme.
2: Je veux que tu saches, car ce que je fais n'est peut-être pas prudent, mais je dois le faire. Et je veux que tu saches, car tu es ma femme.
3: Il se coucha à ses côtés et la prit dans ses bras. Il lui raconta tout, les exécutions auxquelles il avait assisté, sa décision d'agir, sa rencontre avec Badji, la façon dont il s'était ouvert aux autres. Dior les connaissait tous à l'exception de Badji. La construction de leur repère secret, leur réunion, la mise en place progressive du matériel, la rédaction du journal. Il lui apprit aussi qu'ils avaient ce soir mis la touche finale au premier numéro et qu'il les distribuerait la nuit prochaine. Il ne lui cacha rien des risques qu'ils encouraient tous s'ils étaient pris et de la menace qu'il y avait toujours que cela puisse arriver.
0: Malamine.
2: Oui.
0: Pourquoi tu fais tout cela?
2: Pour toi. Pour les enfants, mais pour tout ça en quoi nous croyons.
4: Cher Sadobo, Dieu est parti. Il a quitté ce monde depuis très longtemps, dégoûté par son spectacle. Les hommes sont seuls, ils font ce qu'ils veulent, car tout leur est permis. Et ce qu'ils veulent, c'est le mal. L'homme est mauvais et la société le rend encore plus mauvais. Ne croyez surtout pas, Sadobo, que je suis si pessimiste pour le seul plaisir d'être pessimiste. C'est ça que je vois. Espérer? L'homme peut se permettre d'espérer, oui, mais il faut savoir quoi. Les hommes? Que peut-on espérer d'eux maintenant? Que peut-on espérer d'hommes qui battent leurs femmes avant de se battre et de s'entretuer? La peur des dieux les a conduits à la peur de l'homme, puis à la haine de l'homme. Tout ça a fini par désespérer Dieu. Et si Dieu lui-même a désespéré, pourquoi s'acharner? Chercher autre chose au-dessus de la réalité, c'est vain. Être lucide, c'est ce qu'il faut. Mais je ne suis pas aussi désespéré. J'ai encore une âme. Et l'âme, c'est l'espoir. Alors, j'espère. Aïssata.
5: Bon, j'en dépose sur la place de l'hôtel de ville et les alentours.
6: Moi, je m'occupe de la mosquée.
7: J'en mets devant la bibliothèque de Bantika et dans les rues adjacentes.
6: Bon, alors moi, je fais l'université et les écoles.
7: J'en laisserai sur les bancs des quartiers populaires.
8: Et moi, je vous promets d'en mettre un exemplaire sur toutes les marches de la mairie de Soro.
6: Le quartier de l'hôpital.
5: Bien, on est bon.
8: Allez, on y va.
5: Allez.
9: Thank you.
5: Oui.
3: Karim était assis en tailleur sur sa natte de prière en peau de mouton. Il avait un volumineux exemplaire du Livre Saint à son côté. Et sa pipe allumée était coincée dans sa paume gauche.
9: Excusez-moi de vous déranger. Je dois vous donner ceci.
5: Qu'est-ce que c'est ?
9: Un exemplaire d'une publication clandestine.
3: Karim comprit dès la première lecture que les adversaires, s'ils n'étaient pas nombreux, étaient du moins redoutables. Chaque article était écrit avec application, érudition, calme. Chaque mot était pesé. Chaque argument était étudié, étayé, démontré. Ce n'était pas un de ces discours creux et vides, sans idée, que ceux qui s'opposaient à la milice tenaient d'habitude. C'était des textes profonds, solides. Le journal était un danger, une sérieuse menace. Et s'il circulait parmi les habitants, il était urgent de retrouver ceux qui le cachaient et impératif de découvrir ses auteurs.
5: Les photos, ce sont des exécutions récentes. Procédez aux premières recherches. Il faut les trouver.
4: Tiens, jeune. Cache-la bien. Avec toutes ces fouilles, on ne sait jamais.
10: Je viens la garder. Au revoir.
4: À la semaine prochaine. Cher Essata, je suis heureuse de pouvoir vous écrire. On m'a enlevé mon plâtre hier. J'ai une sensation étrange, comme si mon bras ne m'appartenait plus. Vous avez entendu parler à Calais de ce journal clandestin opposé à la milice et qui dénonce ces crimes ? A-t-il été publié chez vous aussi ? Je ne l'ai pas eu entre les mains car je ne sors pas. C'est une de mes voisines qui m'en a parlé. Personne ne sait d'où il vient ni qui l'a écrit. Elle m'a simplement raconté qu'il y a 2 jours, au petit matin, les habitants l'ont trouvé sur chaque grande place de la ville, comme si Dieu avait fait ça pendant la nuit. Ma voisine, une vieille femme musulmane superstitieuse, croit que c'est l'œuvre d'un mauvais génie qui voudrait faire vaciller la foi des habitants. Je ne crois plus au mauvais génie. Mais je crois en Dieu et en ces miracles qui arrivent toujours par les hommes. Si ce journal est un miracle, c'est un miracle humain. La milice a tout de suite réagi à Bantika. Dès qu'elle a appris l'existence de ce journal, elle a multiplié les patrouilles, augmenté les fouilles, commencé à enquêter. Elle cherche des coupables. La ville est devenue un enfer de peur et un nuage de dénonciations est au-dessus d'elle. S'il se transforme en pluie, ce sera terrible. On se dénoncera faussement pour de l'argent. La ville sera grise et morte de peur. La méfiance y écrasera les hommes et détruira les anciennes alliances. On ne s'aimera plus. Ce sera la fin de tout. Ce journal Rambach porte bien son nom. Il peut apporter la confusion pour le meilleur et pour le pire. Ce sera aux hommes, comme toujours, de décider. La milice ou la solitude. Je crois, Essata, qu'une période décisive arrive. Je n'en ferai pas partie. Je ne participerai à rien. Mais j'espère assister au retour de l'amour. C'est la seule chose à espérer, si l'on peut encore se permettre d'espérer. Prenez soin de vous. Sadobo.
11: À suivre. C'était le 5e épisode de Calep, une série audio produite par Making Waves. Demain, nous diffuserons le prochain épisode, mais si vous ne pouvez pas attendre, sachez que les 10 épisodes de la série sont déjà disponibles à l'écoute sur les sites et applications de RFI. Allez, un peu de musique pour poursuivre avec le choix de nos programmateurs. Imra, de son vrai nom Abdul Rahim Bakayoko, un jeune artiste de la scène rap française, nous propose ce morceau, Barra.

0: On poursuit l'été en podcast sur la Radio Mondiale avec Microfriction, un podcast qui est inspiré des parcours, des recherches et des terrains d'études des scientifiques de l'Institut de Recherche pour le Développement, l'IRD. L'épisode 10 nous emmène à Madagascar. Il a pour titre « L'errance de la cartographe ».
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1: Quand la science se frotte à la fiction. Une autrice,
6: Julie Ménard,
1: et un auteur,
7: Thibaut Rossigneux,
1: ont échangé à distance avec des duos de chercheurs et chercheuses du monde entier. Ces récits scientifiques leur ont inspiré des microfictions. Mais avant de se plonger dans ces histoires, retour sur la rencontre.
8: Madagascar, c'est le terrain de jeu de Felana Yantamalal, géographe de la santé.
9: Et d'Andrés Garchitorena, épidémiologiste.
8: Pour quelques mois, Felana doit limiter ses déplacements sur les pistes malgaches car elle est enceinte.
9: Avec Andrés, ils continuent leur ambitieux projet.
4: J'ai travaillé avec Andrés sur ce projet de cartographie d'Ifanatine. Et là, on est en train d'étendre tout ça sur d'autres zones à Madagascar.
8: Et ces cartes sont les alliés indispensables des programmes sanitaires.
10: Le paludisme, c'est un énorme problème de santé dans le district d'Ifanatine où on travaille.
9: Ce qui les intéresse, c'est
10: savoir les barrières géographiques d'accès aux soins et donc savoir si les gens qui venaient, par exemple, qui devaient marcher une heure ou deux heures, est-ce qu'ils viennent moins que les gens qui sont juste à côté du centre de santé.
8: Mais comment font-ils pour collecter les données?
10: Manuellement, aller avec des motos au centre de santé par centre de santé, demander les registres, prendre des photos des registres, envoyer ça à une équipe qui ne fait que là ceci pendant des mois et des mois et des mois.
9: Et ce travail de fourmi leur a permis d'observer que
10: chaque kilomètre de plus qu'une personne doit marcher pour arriver au centre de santé, leur utilisation diminue exponentiellement.
8: Et donc souvent, les malades doivent
10: marcher pendant 4 heures ou 3 heures ou même une heure pour arriver dans un centre de santé. Et c'est pas marcher sur une route plate, c'est vraiment monter des collines, descendre des collines, traverser des rizières, traverser des rivières, remonter une autre colline.
9: J'ai déjà toutes les images de ces pistes rouges dans les vallées.
8: Ferme les yeux et sens la chaleur moite et les odeurs épicées. Un petit peu cliché cette phrase.
0: L'errance de la cartographe.
11: J'en ai encore pour 10 minutes, mon amour, et je te rejoins au lit. Je veux vraiment finir cette modélisation avant mon congé mat.
12: Son amour ne répond pas. Il doit déjà dormir. Elle ment. Elle en a pour 3 heures au moins. Analyser les fichiers des dispensaires de toute la zone d'Ifanatine. Saisir les données collectées par les enquêteurs à moto. Cartographier l'ensemble. Elle a chaud. Elle ne sait pas si c'est à cause de son terme qui approche, mais elle a chaud comme jamais, et en même temps, elle est glacée. Le t-shirt ample qui couvre difficilement son ventre arrondi est trempé. Elle commence à voir trouble, se rapproche de l'écran pour mieux lire son tableau et déchiffrer la grande carte qu'elle a réalisée. Tout tourne. Elle est aspirée par l'ordinateur. Elle en franchit le portail et se trouve parachutée au sommet d'une montagne. Elle a tellement étudié les périples transmis par ses collègues qui sillonnent la zone en moto qu'elle en connaît tous les détours. Elle sait aussi les heures de marche qui l'attendent pour rejoindre le premier dispensaire. Elle se bat depuis des années pour améliorer le système de santé locale. Sa mission ? Rendre accessibles les centres de santé de ce pays si montagneux. Mais cette fois-ci, il n'y a plus la distance des images satellitaires, de la photo-interprétation ou d'OpenStreetMap. Elle est le cœur du sujet. Elle est l'une de ces patientes qui n'était finalement qu'un objet d'étude, à un matricule sur ces milliers de dossiers qu'elle a consciencieusement répertoriés, classés, digitalisés. Alors oui, elle connaît les variables géographiques d'accès aux soins, Mais aujourd'hui, elle se sent perdue au milieu de toutes ces données. Le petit poisson dans son ventre lui donne un coup de nageoire. Elle n'a pas voulu savoir si c'était une fille ou un garçon. Ça n'a aucune importance. Elle l'a tellement désiré, tellement attendu. À 39 ans, elle se disait que c'était foutu. Et puis, elle l'a rencontré, lui. Et sans trop réfléchir, elle qui réfléchit beaucoup, ils ont fait grandir un cœur en elle. Bam, bam, bam. Bam, bam, bam. La fièvre bat dans ses tempes, de plus en plus forte. Elle ne savait pas que la fin de grossesse pouvait provoquer de telles températures. Il faut qu'elle arrête. Il faut qu'elle sorte de là. Sa tête tourne, il faut qu'elle quitte le programme. Qu'elle ferme la fenêtre. Tout se brouille. Elle ne sait plus où elle est. Elle ne sait plus comment faire. C'est quoi le chemin? Il n'y a pas de chemin. La forêt l'entoure. Comment a-t-elle atterri là? Il doit bien y avoir un chemin à rebrousser. Elle marche. Elle marche droit devant, essaie de se blesser le moins possible aux plantes qui accrochent ses jambes, qui semblent vouloir la retenir. Elle protège son ventre. De l'autre main, elle écarte les feuilles. Elle écrase les ronces du plat de ses savates. Le soleil lui donne des coups. Elle s'assoit sur un rocher. Elle parle au petit poisson planqué dans son ventre qui fait des bulles. « On va sortir de là, compte sur moi. » Elle tend l'oreille. Elle ferme les yeux pour mieux écouter. Et elle l'entend. Elle est encore lointaine, mais elle est là. La cascade. Quelque part dans cette direction. À l'est, ça doit être l'est, si on imagine que son nombril pointe le nord. « Tu vas être ma boussole », se dit-elle en caressant son ventre. Si elle parvient à rejoindre la cascade, elle saura se tirer de là. Elle aura un repère. Elle se transforme en animal. Elle tend l'oreille comme un fossa. Mi-puma, mi-civette. Et elle est à l'affût. Elle n'a peur de rien. Elle devient un fossa protégé par un tabou, un fadi. Personne n'a le droit de chasser un animal qui se nourrit des corps des ancêtres enterrés dans la forêt. « Je suis sacrée », se dit-elle. Elle marche, déterminée. Elle devient extrêmement agile. Elle se retrouve face à un mur végétal. Elle comprend que la cascade est derrière, qu'il lui faut atteindre la roche, l'escalader pour aller de l'autre côté. « Si je tombe, je te perds. » Son ventre est un ballon. Elle doit ajuster son équilibre, ne pas glisser. Elle se découvre une force inimaginable. Elle parvient à se hisser avec ses bras, à trouver les points d'appui ou fixer ses pieds pour grimper. Elle convoque son courage. Je ne peux pas ne pas m'en sortir. Elle rassemble ses énergies. La montée est un péril, mais elle parvient à passer de l'autre côté. Le bruit de l'eau se précise. Elle se dit « Dans 10 chansons, je baignerai mes pieds. » Elle se chante 10 chansons. Une chanson d'amour. Une chanson d'enfance. Une chanson d'ivresse. Une chanson à danser. Une chanson à pleurer. Une chanson rageuse. Une chanson perdue. Une chanson qui tremble. Une chanson qui berce. Une chanson qui tue. La cascade est encore loin. Alors elle se met à réciter des poèmes. Elle se met à dire des formules magiques, à inventer des prières, à slammer, à convoquer, à invoquer. Elle est à bout de force. Le petit poisson lui donne des coups de courage. Allez, tiens le coup. Alors elle tient. Et la voilà qui jaillit. La cascade qui dévale, la cascade récompense. Elle ôte ses savates à toute vitesse. Ses pattes de fossa redeviennent des pieds à tremper. À partir de maintenant, je sais où je suis. J'ai des repères. Je vais nous sortir de là. Mais brutalement, la chaleur laisse place à un immense frisson qui raidit tout son corps. Elle tremble. Ses membres lui font mal. Sa mâchoire se contracte. Il faut qu'elle trouve un dispensaire. Elle sait que celles qui ont 3 heures de marche consultent 3 fois moins.
9: Avec son collègue, ils ont été impressionnés par l'évidence de cette découverte qui s'est révélée à eux. Il suffisait d'inverser la démarche. Oui, mais là, la logique ne suffit pas. L'instinct doit prendre le relais. Ce milieu tellement étudié s'avère hostile. La nuit tombe brutalement et pas la moindre trace d'habitation à l'horizon. Il lui faut maintenant opérer une réduction d'échelle. Elle a toutes les armes pour se repérer, se guider, s'en sortir. Si seulement elle n'avait pas si mal à la tête, elle pourrait se poser et réfléchir, analyser. Elle lève les yeux au ciel. Elle reconnaît cette crête de montagne et son dénivelé pour les avoir tant reproduits, cartographiés. Elle suit sa ligne plongeante, les courbes de niveau se superposent au paysage. Elle est chez elle, dans son cadre. Ses tracés la rassurent. Elle est capable d'estimer la distance pour le prochain Fukuntani où un agent communautaire l'accueillera et la dirigera vers le dispensaire le plus proche. Elle a tellement soif. Si elle n'avait pas peur pour son petit poisson, elle plongerait dans ses flaques rouges creusées dans la latérite. Elle entend des voix, pas comme Jeanne d'Arc, mais des voix bien humaines. D'après ses estimations, elle doit être à moins de 300 mètres du village. Elle ne peut pas appeler, mais elle concentre toutes ses forces pour se laisser guider par les voix. Elle ne sait pas exactement comment elle s'est retrouvée face à l'agent communautaire qui n'est pas habilité à la soigner et qui l'observe, perplexe. Pas un centre de santé à moins d'un jour de marche. Que fait cette femme qui semble venir d'ailleurs, royalement enceinte, dans ce district perdu ? Il prend sa température, tente de la rafraîchir avec des compresses. Il est tenu de respecter le protocole très strict que l'ONG lui a transmis. Il n'est pas médecin, ni d'Adarabé, mais il reconnaît les symptômes du paludisme. Il se sent dépassé. Il sait les risques pour la mère et l'enfant. Elle se demande comment elle a pu passer à côté de ce diagnostic évident. Elle qui a fait une thèse sur les maladies tropicales et tout particulièrement le paludisme. Comment n'a-t-elle pas senti la piqûre de l'anophèle ? Comment cette femelle moustique, dont la fécondation est dépendante des piqûres qu'elle inflige aux humains, comment a-t-elle pu s'attaquer à une consœur ? Elle délire. Elle prête à une moustique des attentions amorales. Ses reins se creusent. Elle ne sait pas faire la différence entre les crampes liées à la maladie et les contractions du travail qui démarre. Elle confond la sueur qui baigne son corps et la perte des os. L'agent communautaire panique et demande à ce qu'on aille chercher sa mère. La nuit est longue. Pour dompter sa douleur, elle essaye de fixer son attention ailleurs. Elle se surprend à poursuivre son programme de modélisation mathématique. Elle l'applique à la transmission du paludisme. Son souffle est court. Elle pense reproduction mathématique. Elle serre la main de la vieille accoucheuse. Elle hurle simulation d'intervention. Que se passe-t-il si je traite 100% des gens ? Ses entrailles se déchirent. Ou si je donne des moustiquaires à tous ? Son col se dilate. Quel est l'impact de l'augmentation du nombre de cyclones ? Le petit poisson trouve son chemin. Le corps de sa mère le guide vers le monde terrestre. Les inondations favorisent le développement de sites larvaires. La vieille accoucheuse l'encourage. Et si elle étendait son projet de cartographie à tout Madagascar ? Le petit poisson glisse entre ses jambes et sans même qu'elle ait le temps de le réaliser, elle accueille entre ses seins ce petit être sans branchies qui pousse le premier de ses cris. Elle le sentait et elle avait raison, c'est une petite fille. Elle n'a pas le palu de sa maman qui s'en remettra à coups de quinine. Elle la nomme Felana et c'est en elle qu'elle trouve la force de se relever pour cartographier son île.
6: C'était « L'errance de la cartographe », une micro-friction écrite par Julie Ménard et Thibaut Rossigneux à partir de leur entretien avec les chercheurs Felana Iantamalal, géographe de la santé à l'ONG Pivot, et Andrés Garchitorena, épidémiologiste à l'IRD. Texte dit par Astrid Bahia, musique originale Anthony Capelli. Prise de son, Dylan Lecor. Mixage, Martin Delafosse. Réalisation, Laure Egoroff. Une production IRD et L'essence des mots en collaboration avec Making Waves.
0: 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Catégorique est née à Abidjan en 1991. Cette chanteuse s'est associée au producteur Riga. Le titre, c'est Ma chérie.
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0: RFI a un podcast original qui donne toute sa place à la cuisine, ses recettes de poche. En voici un épisode juste pour vous. Il est question de sauce tomate. Une sauce tomate, la sauce tomate même. Au Bénin, on l'appelle Dja.
1: Bonjour, je suis Georgiana Viau, je suis chef cuisinière et je vais vous proposer des recettes de poche de mon Bénin natal. Des recettes faciles, simples et à la portée de tous. Aujourd'hui, je vais vous parler du Dja. Le Dja, c'est la

0: qu'il y a au Moyen-Orient, vous savez, c'est de la corette potagère. Et ça, c'est vraiment très bon. Et le dja, on peut le manger juste comme ça. Ou alors, on peut aussi y rajouter des crevettes, du poisson fumé, etc., etc. Mais qu'est-ce que c'est que le dja? Alors, le dja, pour vous dire, va ressembler un peu à un pesto rouge, un pesto rosso, mais encore en mieux. Et là, les Italiens vont dire, mais pour qui elle se prend celle-là? Alors, la recette pour 4 personnes, 20 grammes de gingembre frais, 2 gousses d'ail, épluchées bien sûr, 3 cuillères à soupe de crevettes séchées entières ou en poudre. Ça, vous le trouverez dans les épiceries fines dites exotiques. Et puis, si vous êtes cuisinier averti, vous pouvez très bien, quand vous achetez des crevettes cuites chez votre poissonnier, garder les têtes que vous faites dessécher au four, vous mixez. Et vous avez votre poudre de crevettes séchées. Donc je reprends 20 grammes de gingembre frais, 2 gousses d'ail, 3 cuillères à soupe de crevettes séchées entières ou en poudre, 20 grains, attention c'est précis, de poivre noir, 1/4 litre d'huile de tournesol ou une huile neutre. Il y en a qui utilisent de l'huile d'arachide aussi, mais en fait c'est un goût un peu prononcé qu'on peut retrouver dans le dja et c'est pas forcément agréable, moi j'aime pas trop. Et pour ce 2 000 litres d'huile, il nous faudra 700 grammes de tomates concassées ou en purée, fraîche ou en conserve. Un peu de piment en poudre, ça c'est facultatif. Une demi-cuillère à café de bicarbonate de potassium alimentaire ou de sucre semoule pour casser l'acidité de la tomate. 2 feuilles de laurier, parce que ça parfume et que voilà, moi j'aime bien. Et du sel, bien évidemment. J'ai oublié l'oignon. Et avec cet oignon, on va mixer le poivre et le gingembre et les gousses d'ail. D'accord? On va obtenir un genre de purée. Une fois que cette purée est prête, eh bien, on va faire chauffer l'huile dans une casserole, munie d'un couvercle. C'est très important parce que le dja, quand il commence à chauffer, eh bien, il envoie des projections un peu partout. Donc, quand cette huile est chaude, on ajoute la tomate et la pâte aromatique, on mélange et on laisse cuire pendant un gros quart d'heure. L'objectif, c'est de faire évaporer toute l'eau de végétation des légumes, en jouant sur l'intensité du feu et en remuant sans cesse. Le dja, il faut le remuer tout le temps, tout le temps. Il faut faire des huit dans la casserole, parce qu'à un moment, ça va commencer à accrocher. Et justement, il ne faut pas avoir peur. Moi, ce que j'aime, c'est quand le dja, il a une coloration un peu brune, vous savez. Donc pour ça, on peut partir à feu vif, ensuite feu moyen et ensuite feu doux. Et justement, ça va accrocher, mais pas brûler. Et c'est en fin de cuisson, enfin 10 minutes de la fin de la cuisson, moi je rajoute la poudre de crevettes séchées. Pourquoi ? Parce que ça va pouvoir garder vraiment tous ses arômes. Et si vous êtes allergique à la crevette, pas de problème, vous n'en mettez pas. D'accord ? Donc on a parlé du couvercle pour les projections, les feuilles de laurier, pareil, à mi-cuisson, comme ça on garde une belle note aromatique. Et voilà, vous savez que votre dja est prêt quand, vous savez, l'huile de départ, au début, on a l'impression qu'on a une purée. On ne voit pas forcément l'huile, d'accord? Parce qu'il y en a quand même pas mal de l'huile là. Un demi-litre, c'est pas rien. Et au fur et à mesure de la cuisson, la tomate, elle, va se concentrer et l'huile, elle, va commencer à apparaître. Voilà, elle remonte un peu à la surface, je dirais. Et voilà, votre dja est prêt. Au plus longtemps ça va cuire, au mieux ça sera. Donc moi, je veux bien vous dire qu'il faut laisser cuire pendant une demi-heure. Mais si vous laissez cuire une heure, c'est pas très grave. C'est juste de surveiller l'intensité de votre flamme ou de votre induction, et remuer autant que faire se peut. Une fois que c'est prêt, chaud comme ça, on peut le manger avec un bon riz chaud, c'est très très bon, avec un peu de haricots et du gari, ça donne un genre de hatassi. Enfin, ça c'est encore une autre recette. Mais voilà, ce dja, vous le faites, vous le gardez en pot, si vous savez faire des conserves, vous le gardez dans une boîte hermétique, toujours recouvert d'huile, au frigo ou à l'extérieur, et dans 3 mois, dans 4 mois, ça servira toujours, sur un petit toast de pain, enfin je pourrais... Voilà, on peut dipser des légumes dedans, enfin on peut vraiment... Le dja, c'est la sauce magique. Et quand moi j'étais étudiante et que je faisais ma valise pour venir en France, j'avais un pot de dja dans ma valise. Parce que je savais qu'au moins en arrivant, quoi qu'il arrive, que je ne trouve pas d'endroit où manger ou peu importe, mon dja, du pain, eh ben j'avais un repas.
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podcast pour aujourd'hui. Mais dans quelques instants, vous retrouverez un autre podcast original de RFI, Carte d'identité israélien, dont vous entendrez le prologue. Je vous retrouverai juste après pour un temps d'échange avec Sami Boukhelifa, Guilhem Delteil et Nicolas Falaise, journalistes au service international de RFI. Dans quelques instants, un point complet sur l'actualité. Ce sera juste après ça, un titre choisi par les programmateurs de RFI. Merci de nous écouter.

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0: Adrien Delgrange.
6: 17h en temps universel. Bienvenue si vous nous rejoignez dans ce journal international. Les incendies en Europe, des feux de forêt en Espagne, au Portugal et en France qui ne sont toujours pas éteints. Nous sommes dans un instant à Madrid et Bordeaux avec nos envoyés spéciaux. En Cisjordanie occupée, des blocages de routes de l'armée israélienne aux conséquences graves. Une femme perd son bébé dans une ambulance d'après les autorités sanitaires palestiniennes. Dans ce journal aussi, le Tchad annonce le retrait, son retrait de la Cour pénale internationale. Et puis enfin, quand un géant chinois des puces électroniques entre en bourse, les compteurs s'affolent. CXMT est devenue aujourd'hui l'entreprise cotée la plus valorisée de Chine. En Espagne, tout d'abord, les prochaines heures seront déterminantes, affirme le ministre espagnol de l'Intérieur. L'incendie qui ravage l'ouest de Madrid continue de tout brûler sur son passage. 75 km² sont déjà partis en fumée et les conditions météorologiques à venir ne sont pas favorables. Températures élevées et vents sont à prévoir, ce qui risque de compliquer le travail des pompiers. Alice Froussard est notre envoyée spéciale à Madrid.
7: L'incendie est complexe, d'une ampleur considérable. Pour l'heure, il n'est pas maîtrisé, avoue à demi-mot Fernando Martín Pascual. Il est général de division, second commandant de l'unité militaire d'urgence et chef du commandement opérationnel pour cette opération de lutte contre les feux de forêt de la Sierra Oeste de Madrid.
8: C'est un incendie qui, à de multiples reprises, dépasse nos capacités d'extinction. Nous trouvons les moyens de le contenir grâce à des lignes de défense adaptées.
7: Concrètement, cela signifie une coordination de moyens aériens et terrestres. Pas moins de 4 canadaires qui se relaient, des hélicoptères chargés en eau, des moyens humains et une synchronisation qui doit être parfaite. Le tout sur 2 périodes d'intervention. D'abord un cycle de jour de 12 heures, puis un cycle nocturne pour assurer la continuité.
8: Évidemment, les avions et les hélicoptères ne peuvent pas intervenir la nuit. La nuit, c'est donc pour nous une grande fenêtre d'opportunité. Nous poursuivrons les opérations ainsi jusqu'à ce que nous soyons certains que l'incendie est, comme on le dit habituellement, stabilisé, puis totalement éteint.
7: Lui ne veut pas donner d'estimation à tous ceux qui demandent quand seront maîtrisées les flammes pour ne pas donner de faux espoirs aux déplacés, aux évacués, dit-il. Mais il le précise, les équipes ont le soutien de toute l'Espagne, des communautés autonomes comme de l'État, et le mécanisme européen de protection civile a été activé. L'Espagne reçoit ainsi l'appui du Portugal, de l'Italie, de la Grèce et même de la Turquie. Alice Froussard, Madrid, RFI.
6: Dans le nord et le centre du Portugal, aujourd'hui, ce sont plusieurs incendies qui se sont déclarés. Un millier de pompiers mobilisés, soutenus par une vingtaine d'avions et d'hélicoptères. En France, les services de sécurité toujours en alerte maximale face aux immenses feux de forêt qui ravagent notamment les départements de la Gironde et des Landes dans le sud-ouest du pays. Les incendies se trouvent toujours à une trentaine de kilomètres de la grande ville Bordeaux où les autorités ont déconseillé de se rendre. Mais à l'aéroport de la ville, les arrivées de touristes continuent, notamment venus de l'étranger. Reportage Pauline Fragonas, Aurélien Devernoy.
9: Sur les panneaux d'affichage de l'aéroport de Bordeaux-Mérignac, pas de vol annulé, ni même de retard. Des voyageurs sont attablés dans les cafés ou récupèrent leurs bagages, même si à l'image d'Anna, venue d'Amsterdam, personne n'ignore ici la catastrophe en cours à quelques kilomètres.
10: L'an dernier, nous étions en vacances dans la forêt qui est précisément en train de brûler. C'est très triste.
9: Pas question pour autant d'annuler sa visite, d'autant plus que, comme beaucoup de ces touristes, Anna et sa famille sont seulement en transit.
10: On va au monastère bouddhiste de Plum Village à 1h30 d'ici. Il n'y a pas d'incendie là-bas.
9: Émile doit lui prendre la direction de Biarritz, à 200 km au sud, mais il compte quand même visiter Bordeaux.
11: Bien sûr, on est un peu inquiet, mais on se dit que d'ici à ce qu'on revienne à Bordeaux, les autorités auront géré ces incendies. Sinon, on fera d'autres plans, mais on leur laisse une chance de régler le problème.
9: Une douce mélodie pour l'oreille des professionnels du tourisme locaux qui espèrent limiter la casse, notamment en redirigeant les touristes vers les célèbres vignobles de la région.
6: Aurélien de Vernois avec Pauline Fragonas. Et puis toujours en France, dans le département du Var, le feu du massif de Gros-Bessillon est toujours dynamique, retors et pas du tout fixé. C'est ce que précise le préfet du département alors que des reprises se sont intensifiées aujourd'hui au 7e jour de lutte contre cet incendie.
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6: 19h05 à Paris, au Proche-Orient, l'armée israélienne a procédé à l'arrestation de 130 Palestiniens en Cisjordanie occupée ces dernières heures. Des interpellations après des violences dans le nord de ce territoire occupé ces derniers jours. Tout d'abord, dès vendredi, des colons sont entrés dans le village de Tel dans la matinée. Selon l'armée israélienne, un Palestinien avait désarmé un des colons entraînant un échange de tirs tuant 4 Palestiniens et 2 Israéliens. Depuis, les autorités israéliennes ont lancé une vaste opération en Cisjordanie. La violence s'est poursuivie ce week-end avec des affrontements entre Palestiniens et colons. Des mosquées ont été incendiées par des colons. L'armée israélienne a aussi décidé de couper de nombreuses routes dans la région de Naplouse, rendant toute circulation très difficile, y compris pour les ambulances, désormais empêchées de faire des liaisons entre les villages et l'hôpital de Naplouse. Des blocages aux conséquences dramatiques, souligne Milena Ansari. Elle est responsable du département et territoire occupé de l'organisation Docteurs pour les droits de l'homme Israël.
12: Vendredi, un ambulancier nous a raconté le cas d'une femme qui n'avait pas pu se rendre à l'hôpital et qui a donc dû accoucher dans un petit centre de soins de première ligne sans bénéficier à ce moment-là du traitement médical et des soins adaptés aux femmes enceintes. Dimanche, les ambulanciers nous ont parlé de patients sous dialyse rénale qui étaient bloqués au poste de contrôle. Ils devaient attendre que quelqu'un vienne les chercher de l'autre côté. Vous savez, il existe une procédure du transfert d'ambulance. Lorsqu'il y a un poste de contrôle, une ambulance d'un côté transfère les patients jusqu'au poste de contrôle. Ensuite, ceux-ci sont obligés de marcher et de se faufiler sous cette barrière jaune installée par l'armée israélienne, puis rejoindre une ambulance de l'autre côté du poste de contrôle pour être conduits à l'hôpital afin d'y être soignés. Nous avons donc tiré la sonnette d'alarme sur ces sanctions collectives. En cas d'incident, un confinement total est instauré et les patients ne peuvent plus se déplacer librement. Et les services d'urgence qui ont besoin de liberté de mouvement pour pouvoir se déplacer d'une région à une autre se sont également retrouvés bloqués.
6: Milena Ansari de l'organisation Docteurs pour les droits de l'homme Israël au téléphone avec Guilhem Deltey. C'est le leader chinois des puces mémoire CXMT en Chine. Aujourd'hui, ce géant chinois vient de réaliser une levée de fonds record. L'équivalent de plus de 8 milliards d'euros levés lors de son entrée à la bourse de Shanghai, signe de l'engouement des investisseurs pour l'intelligence artificielle. Anishka Kumor.
13: Dès les premiers échanges, l'action de CXMT s'est envolée en flèche. L'entreprise a pu atteindre 453 milliards d'euros de capitalisation boursière et devenir l'entreprise la plus valorisée de Chine continentale. Fondée en 2016 dans l'Anhui, une province situé à l'est de la Chine, CXMT pour Changxing Memory Technologies est devenu le quatrième fabricant mondial de puces mémoire après les Sud-Coréens Samsung et SK Hynix et l'Américain Micron. Le contexte est propice, la construction de centres de données dédiés à l'IA a provoqué une pénurie de ces puces ultra-modernes capables de stocker les données temporairement et de faciliter un accès rapide aux applications. En profitent ceux qui fabriquent ces composants de pointe et qui peuvent en fournir en quantité aux géants de la tech, comme CXMT qui figure pourtant sur la liste noire du Pentagone pour ses liens supposés avec l'armée chinoise. Une restriction qui n'empêche pas certaines sociétés américaines de s'approvisionner auprès de ce fleuron chinois des puces mémoire.
6: Retour à l'actualité française où ce matin à Paris, trois femmes ont été blessées dans une attaque au couteau. L'attaque s'est produite vers 11h30 porte de Clichy. Un homme suspecté de les avoir blessées a rapidement été interpellé. Le suspect tient des propos incohérents, dit le ministre de l'Intérieur. Laurent Nunez appelle à rester très prudent sur les mobiles de cet acte extrêmement violent. Et puis enfin, on s'en sortira, ce sont les mots du maire d'Alès, 10 jours après avoir reçu des menaces de mort signées de la DZ Mafia. Le maire d'Alès, Christophe Rivinck, se veut rassurant. Il remercie les nombreux habitants qui lui ont envoyé des messages de soutien et affirme que la vie continue dans sa ville. Il est désormais protégé par la police et le maire indique poursuivre son travail. Ainsi se referme ce journal. Il va bientôt être 19h10 à Paris. Dans une heure, Diane Berger pour de nouvelles informations internationales.
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17: Israélien. Qu'est-ce qu'être israélien aujourd'hui ? Comment raconter cette société et ceux qui la composent, traumatisés par les attaques les plus meurtrières jamais subies par l'État hébreu depuis sa création ? Ces attaques perpétrées le 7 octobre 2023 par le Hamas, mouvement classé terroriste par Israël, les États-Unis et l'Union européenne.
18: Soit plus jamais ça pour nous. Et nous n'avons appris que plus jamais ça pour nous. Et c'est très très dangereux. C'est à cause de ça que nous sommes dans ce cycle éternel de violence. Et afin de justifier cette violence, vous devez accentuer ce sentiment de victime.
17: Quelle conversation peut-on aujourd'hui avoir avec les Israéliens ? Comment perçoivent-ils la guerre menée après le 7 octobre 2023 ? Le massacre par leur armée de la population dans la bande de Gaza. Comment réagissent-ils face à la justice internationale qui se penche sur l'accusation de génocide, de crimes contre l'humanité et de crimes de guerre dans l'enclave palestinienne ? 2 ans de guerre ponctués de rares trêves, fruit d'efforts internationaux pour tenter de faire taire les armes définitivement.
19: On marche tous ensemble pour la défense de notre pays. Donc, on peut avoir des avis de droite, de gauche, peu importe l'avis qu'on a. On est là pour défendre notre pays, peu importe.
17: Est-il possible de proposer une photographie de la société israélienne au moment où elle vit probablement un point de bascule historique ? Car avant même le 7 octobre 2023, les Israéliens traversaient déjà une crise politique et existentielle inédite dans l'histoire de leur État, qui n'a que 77 ans.
20: Au fur et à mesure, les Juifs rentrent en Israël, ils mettent fin à 2000 ans d'errance, ils réécrivent leur histoire, ils reprennent possession. C'est comme ça qu'on le perçoit dans le récit narratif sioniste. Le peuple juif revient sur sa terre.
17: Toutes ces questions sont complexes, ultra sensibles même. Pour tenter d'y répondre, RFI nous a confié la production d'un podcast consacré aux Israéliens. À nous, trois anciens correspondants de RFI à Jérusalem qui cumulons près de 12 ans de présence permanente et des dizaines de missions dans la région. Ensemble ou séparément, nous avons mené des entretiens du nord au sud d'Israël, ainsi que dans des colonies israéliennes en territoire palestinien occupé, en violation du droit international. Beaucoup de kilomètres et des heures d'entretien pour interroger des Israéliens sur leur rapport à la question du génocide, pour s'intéresser au poids de l'armée ou encore de l'éducation, pour entendre leur vision, souvent très divergente, de ce que doit être leur pays.
2: Je pense que nous devrions avancer vers une solution à un seul État, qui reconnaît en quelque sorte le droit au retour des Palestiniens. Elle reconnaît les crimes de la Nakba. Elle reconnaît également le fait que le peuple juif est ici et qu'il y vit.
17: Dans ce podcast, vous entendrez des voix israéliennes qui reflètent des positions parfois très consensuelles dans la population. D'autres qui expriment des visions extrêmement critiques, tout en restant bien souvent attachés à leur pays. Mais toutes ces voix sont celles d'Israéliennes et d'Israéliens d'aujourd'hui. Vous écoutez le prologue de ce podcast, Le traumatisme fondateur.

0: Nous sommes à Jérusalem, je suis Sami Bouhlifa.
1: Je suis Guilhem Delteille.
2: Je suis Nicolas Falaise.
0: Nous sommes trois anciens correspondants permanents de RFI à Jérusalem entre 2010 et 2025. Nous avons choisi de débuter ce podcast consacré aux Israéliens à Yad Vashem, le mémorial de la Shoah. C'est donc un lieu de mémoire, un lieu d'histoire, un lieu politique aussi, un passage obligé pour tous les dirigeants aux visites d'État. Et on sort d'une visite de Yad Vashem. Guilhem, qu'est-ce qui t'a marqué le plus ?
1: Alors c'est toujours difficile dans ce genre de lieu de retirer une chose, mais je pense que ce qui m'a le plus marqué, moi, c'était la dimension humaine, au-delà des rappels historiques sur l'antisémitisme, sur la montée du nazisme, évidemment, la déportation, l'extermination. Il y a beaucoup de témoignages de survivants de la Shoah tout au long du parcours, et puis ensuite, on termine, je trouve, en prenant conscience ou en se rappelant véritablement de l'ampleur de ce qu'a été la Shoah, avec tout d'abord une carte qui montre le nombre de victimes juifs par pays, et des exemples très marquants comme la Pologne, où il y avait 3,2 millions de juifs avant la guerre. 3 millions ont été exterminés durant la Shoah. Et puis ensuite, on termine dans ce qu'ils appellent la salle des noms. C'est une salle circulaire où le mémorial a installé des étagères sur lesquelles on trouve des feuilles de témoignages. Alors ces feuilles de témoignages, ce sont en fait de courtes biographies des victimes de la Shoah. Aujourd'hui, il y en a 2 millions sur les 6 millions de victimes juives de la Shoah. C'est donc un travail encore en cours qui se poursuit. Et puis au centre de cette salle, on arrive sur une plateforme qui est dominée par une coupole sur laquelle on retrouve le portrait de quelques-unes de ces victimes, ainsi qu'un certain nombre de photos de ces feuilles de témoignages. Et pour moi, ça a été un rappel vraiment saisissant de l'ampleur de la Shoah, de ce qu'a été ce génocide pour le peuple juif.
0: Nicolas, qu'est-ce que tu en retiens ?
2: Alors oui, il y a cette densité humaine et historique. Je trouve que le bâtiment de Yad Vashem nous dit aussi quelque chose. Ces grandes parois de béton brut, des murs qui semblent s'incliner sur le visiteur. Et puis ce parcours particulier, on ne marche pas sur un sol droit, on descend d'abord au fur et à mesure que l'on s'approche de la terrible réalité qui nous est racontée ici. Et puis, au fil du parcours et de la visite, on remonte en pente douce, alors même que justement la réalité est de plus en plus terrible au fur et à mesure que l'on découvre ou redécouvre l'histoire des camps de concentration notamment. Mais cette remontée progressive vers la lumière, vers la fin du parcours, exprime peut-être que cela a été voulu ainsi, un signe d'espoir. Et puis, on débouche au bout de la visite sur une très grande baie vitrée, sur un paysage. La lumière naturelle entre. Et ce que l'on découvre, bien sûr, ce sont les alentours de ce musée israélien situé à Jérusalem. Et on peut s'interroger, est-ce qu'il n'y a pas là une affirmation, un geste exprimant une continuité entre la Shoah et l'État d'Israël qui a été fondé, qui est né en 1948, quelques années plus tard.
0: Et en sortant donc de ce musée, de cette visite de Yad Vashem, le correspondant historique de RFI nous rejoint. Les fidèles de Radio France Internationale le connaissent sous le nom de Michel Paul. Bonjour Michel Paul.
3: Bonjour.
0: Ce n'est pas ton vrai prénom. Et ce n'est pas ton vrai nom.
3: C'est en partie mon véritable nom. Mon véritable nom, c'est Mikulash Paul Rosenbaum. Mikulash, c'est Nicolas, ou Mikloch aussi, c'est le nom de mon oncle qui a péri pendant cette période de la Shoah. Il vivait, comme mes grands-parents paternels d'ailleurs, en Slovaquie. À l'époque, c'était la Tchécoslovaquie. Et un beau jour, ils ont été raflés et ils ont péri à Auschwitz. Et vous parliez tout à l'heure de ces témoignages, de ces feuilles de témoignages que l'on peut trouver ici à Yad Vashem. Eh bien, mon père est venu un jour et il a témoigné sur la mort de mon oncle et de mes grands-parents.
0: Qu'est-ce que ça représente pour toi en tant que juif, en tant qu'israélien, pour les Israéliens, qu'est-ce que ça représente cette histoire de la Shoah et ce mémorial qui a été érigé pour honorer, rendre hommage à tous ces millions de morts ?
3: Le nom Yad Vashem, d'abord, ça provient du livre d'Isaïe, dans les Écrits Saints. Je leur donnerai dans ma maison et dans mes murs un monument et un nom, Yad Vachem. Et pour les Israéliens, Yad Vachem, cela représente beaucoup plus qu'un simple musée ou mémorial. C'est avant tout le lieu principal qui est dédié en Israël à la mémoire des 6 millions de Juifs qui ont été assassinés pendant la Shoah. Et il sert aussi de témoignage poignant des atrocités qui ont été commises par le régime nazi et par ses collaborateurs. Les dernières victimes vivantes de cette sombre période disparaissent les unes après les autres. Et c'est aussi donc un lieu de transmission pour les nouvelles générations. C'est aussi paradoxalement le symbole de la survie et de la résilience pour les Israéliens. Et cela devrait l'être également pour le pays en tant que tel, une leçon universelle contre l'intolérance et le génocide. Et c'est une valeur à retenir précisément ces temps-ci. Yad Vashem, c'est aussi le lieu de reconnaissance des justes parmi les nations, les non-juifs qui ont risqué leur vie pour sauver des juifs pendant la Shoah. Cette reconnaissance souligne l'importance de l'humanité et de la moralité, et cela même dans les périodes les plus noires. Et c'est là aussi un point qu'il faut souligner à l'heure actuelle.
0: Nicolas, on a plongé dans cette histoire israélienne, mais finalement, si on plonge aujourd'hui dans l'histoire, c'est pour mieux comprendre aussi le présent. Il y a eu une phrase à l'entrée du musée de Yad Vashem qui nous a tous marqués. C'est une inscription, une citation en anglais que j'ai décidé de vous traduire ici. Il est écrit « Un pays n'est pas seulement ce qu'il fait, il est aussi ce qu'il tolère. » Cette phrase résonne particulièrement dans le contexte qu'on connaît aujourd'hui entre Israéliens et Palestiniens, le drame humanitaire qui se joue à Gaza. Près de 20 mois de guerre, des dizaines de milliers de morts, plus de 52 000 morts au moment où on parle. Et donc pour explorer toutes ces questions, on va aller à la rencontre du professeur Amos Goldberg, professeur à l'Université hébraïque de Jérusalem. Il est aussi spécialiste de la Shoah. Et donc c'est dans sa maison qu'il a décidé de nous recevoir.
4: Hi, good morning.
5: Good morning.
4: How are you?
5: Hi,
4: hello.
5: Shalom.
4: Shalom.
5: This is a team.
4: We're fine.
5: Thank you very much.
4: Yeah. Hi.
6: Wait.
0: Yeah. Professor okay. Amos Goldberg.
6: Amos. Okay.
0: Amos.
5: Name it. Yeah.
0: Bonjour, professeur, et merci de nous accueillir chez vous. Comment on vous présente ?
6: Merci de m'avoir invité. Je m'appelle Amos Goldberg. J'ai vécu toute ma vie à Jérusalem. Je suis professeur d'histoire de l'Holocauste et de la mémoire de l'Holocauste à l'Université hébraïque de Jérusalem. Je travaille principalement sur les aspects juifs de l'Holocauste ainsi que sur la question de la mémoire à l'ère contemporaine dans le contexte du conflit israélo-arabe et particulièrement israélo-palestinien.
0: Professeur, la guerre commence le 7 octobre 2023, 6 mois plus tard. Vous, le spécialiste de l'Holocauste, de la Shoah, en avril 2024, vous accusez déjà votre pays de commettre un génocide à Gaza. Comment vous en êtes arrivé à cette conclusion ?
6: Eh bien, d'abord, comme vous vous en souvenez peut-être, le 7 octobre a été un énorme choc, un énorme traumatisme, un énorme crime, parce que ce ne sont pas uniquement des militaires qui ont été ciblés. Quelques 800 civils israéliens ont été tués, des communautés ont été complètement détruites, des otages, 250 otages, ont été emmenés à Gaza, et ça a été un énorme choc, un énorme traumatisme. C'était inattendu, même si, en vrai, nous nous y attendions. En tout cas, moi, du moins, je m'attendais à ce que quelque chose comme ça se produise. Je m'y attendais. Nous savions que l'occupation, le blocus, l'apartheid n'allaient pas pouvoir se poursuivre indéfiniment sans qu'il y ait une sorte de réponse. Mais quand même, le nombre de victimes. Et ça a été aussi très personnel, parce que je connaissais des gens, des familles qui ont été prises en otage ou tuées, des gens membres de ces communautés comme Be'eri et les autres kibbutz. Donc je l'ai vécu comme une attaque personnelle. Nous étions sous le choc. J'ai eu l'impression, comme beaucoup d'autres, que nous n'avions plus de mots. Vous savez, il y a des moments dans l'histoire où vous vivez un tel choc que vous ne comprenez pas ce qui vous arrive, ce qui arrive au camp en face. Et très vite, nous avons commencé à bombarder. Une telle campagne de bombardement Par la suite, vous finissez par réaliser à quel point cette action était mortelle et dévastatrice. Mais durant les premières semaines, les 2-3 premiers mois, j'ai eu l'impression que je ne réalisais pas ce qui se passait. Cognitivement et émotionnellement, nous étions comme dans les limbes, ne comprenant pas. Mais progressivement, très vite même, j'ai compris que ça devenait criminel. Mais pour qualifier ça de génocide, on n'utilise pas le mot génocide à la légère. Particulièrement moi, qui comprends ce qu'est un génocide et quelles sont les implications de qualifier une action de génocide. Très rapidement, des voix à l'étranger, à peine une semaine après le début de la guerre, le 13 octobre 2023, certains universitaires comme Raz Segal ou Martin Shaw ont qualifié la situation de génocide. Mais moi, je n'ai pas pu. Je ne pouvais pas me résoudre à reconnaître à quel point c'était criminel, à cause du choc, du traumatisme et du chagrin qui sont tellement intenses. Mais progressivement, vous comprenez, vous voyez qu'ils ciblent non seulement des civils, mais aussi toute la bande de Gaza, à une échelle jamais vue auparavant. Dès le mois de janvier 2024, nous avons demandé à Yad Vashem, nous avons pris l'initiative, l'avocat Michel Sfar et moi-même, de demander à Yad Vashem, dans une lettre ouverte, de condamner le discours génocidaire qui prévaut de façon écrasante en Israël. Ça allait au-delà de la simple intention de détruire Gaza en commettant un génocide. Du sommet de l'État, avec notre président et notre premier ministre, jusqu'aux simples soldats, dans les médias, dans les cafés, vous pouviez l'entendre partout. Il y avait un état d'esprit génocidaire. Et le gouvernement et les membres du Parlement parlaient ouvertement d'une politique génocidaire. Personne n'est innocent, nous sommes là pour détruire. Et vous voyez les conséquences. Et je pense que ce qui m'a vraiment fait prendre conscience de tout ça, c'est l'enquête de Yuval Avraham sur le recours de l'armée à l'intelligence artificielle pour bombarder. Vous réalisez que, de manière presque automatique, ils pouvaient détruire tout un quartier, tuer 300 personnes, en blesser des milliers, juste pour éliminer un seul cadre du Hamas. Même si, comme ils le prétendent, ils voulaient détruire le Hamas. De fait, ils ont fait de tout le monde dans la bande de Gaza une cible légitime. Ça, c'est un génocide.
0: Yuval Avraham est un journaliste israélien. Il mène des enquêtes pour le compte du média israélien Plus 972 Magazine. Il a aussi co-réalisé avec des amis, notamment palestiniens, un film « No Other Land ». Pas d'autre terre, qui dénonce l'occupation israélienne en Cisjordanie. En 2025, No Other Land a remporté l'Oscar du meilleur film documentaire. Et justement, l'occupation israélienne, la colonisation, la répression, l'apartheid, Amos Goldberg utilise tous ces termes et les dénonce avec force depuis des années. Vous venez de l'entendre, il lui a fallu pourtant 6 mois après le 7 octobre pour utiliser le terme de génocide concernant Gaza. Avec du recul, j'ai voulu lui demander quand, selon lui, ce qu'il qualifie de génocide a commencé à Gaza.
6: Écoutez, un génocide, ce n'est pas un événement, c'est plutôt un processus qui se développe. Premièrement, l'incitation au génocide est illégale. La Convention sur la prévention et la répression du crime du génocide interdit l'incitation. Et comme vous l'avez mentionné, dès décembre 2023, lorsque l'Afrique du Sud a engagé une procédure contre Israël devant la CIG, ils avaient documenté des centaines de déclarations de ministres, comme Amichai Eliyahu, qui disaient « larguer une bombe atomique sur les Gazaouis ». Et aussi des membres du Parlement, comme Tali Gottlieb, qui tenaient le même discours. Il y a eu aussi ces mêmes déclarations faites par de très célèbres présentateurs d'émissions télé très populaires. L'incitation au génocide était largement diffusée dans l'opinion publique et elle a commencé dès le début. Donc, quand exactement ont-ils eu cette intention de détruire Gaza, pour moi c'était dès le début. On a compris rapidement que ce n'était pas une guerre contre le Hamas, c'était une guerre contre Gaza. Un génocide, c'est la volonté de détruire un groupe d'individus. Et je pense que c'était l'objectif dès le début, détruire totalement Gaza. Et vous le voyez, le nombre de victimes atteint des sommets. On ignore le chiffre exact, 52 000 morts selon le ministère de la Santé à Gaza, qui, soit dit en passant, n'est pas seulement le Hamas, c'est dirigé conjointement.
0: Avec le ministère de la Santé de l'autorité palestinienne.
6: Oui, c'est ça. Mais selon toutes les estimations, il y a beaucoup plus de morts sous les décombres et il y a aussi ceux qui sont morts à cause du blocus qui empêche l'entrée de l'aide humanitaire. Et d'ailleurs, l'article 3 de la Convention pour la prévention contre le génocide de 1948 criminalise la création de conditions qui peuvent entraîner la mort. Et c'est exactement ce que fait Israël. Et personne ne sait combien de personnes sont déjà mortes ou mourront à cause de ces circonstances, et c'est choquant. Ce que je veux dire, c'est qu'on est face à un génocide, parce qu'on a créé les circonstances d'un génocide. La destruction de Gaza et du peuple palestinien comme un groupe d'individus. Pourquoi les Israéliens devraient-ils bombarder, envahir ou détruire presque tous les hôpitaux ? Il y avait, je crois, 36 hôpitaux à Gaza. Aucun d'entre eux ne fonctionne pleinement, en fait. Et cela a été très clair dès le début. Pourquoi ont-ils dû détruire toutes les routes, toutes les ressources, quasiment toutes les ressources ? Pourquoi ont-ils dû détruire toutes les écoles, toutes les universités, toutes les archives ? Pourquoi ce blocus ? S'il ne s'agissait pas en réalité d'anéantir les civils. Donc, vous pouvez voir que l'incitation au génocide était là dès le premier jour de la guerre et de manière écrasante et largement diffusée. Hagari, le porte-parole, a dit que les bombardements n'étaient pas une question de précision mais de destruction. Quand est-ce que la situation a évolué en génocide ? Je ne peux pas le dire précisément, mais très rapidement nous avons relevé une intention génocidaire. Très rapidement nous avons observé une incitation au génocide. Très rapidement nous avons vu se dessiner un schéma génocidaire. Et très rapidement, nous avons constaté le résultat génocidaire.
1: Vous évoquiez le choc que vous aviez eu après le 7 octobre 2023 et le temps qu'il vous a fallu pour adopter ce mot, le génocide, à propos de ce qui se passait à Gaza. Néanmoins, vous l'avez utilisé dès le mois d'avril 2024. Nous sommes aujourd'hui plus d'un an plus tard. Beaucoup d'Israéliens, eux, refuse encore catégoriquement ce mot de génocide. Est-ce que vous pensez que la population israélienne est encore sous le choc du 7 octobre 2023 et qu'elle pourrait évoluer aussi sur cette question, sur ce rapport au mot génocide qui est utilisé aujourd'hui par vous et par d'autres personnes pour évoquer la situation à Gaza ?
6: Je vais répondre à votre question en plusieurs points. Je pense tout d'abord que les Israéliens se sont sentis attaqués. Et les Israéliens ont tendance à penser qu'ils sont toujours les victimes, même si Israël est la superpuissance de la région. Nous pensons que nous sommes toujours les victimes, non seulement à cause de l'Holocauste, mais à cause de ce que je qualifierais de lavage de cerveau qui nous font croire que nous devons toujours nous défendre contre les Palestiniens, alors que nous sommes de loin la partie la plus forte dans ce que je qualifie de guerre coloniale asymétrique. Mais après le 7 octobre, c'était un choc, comme je vous l'ai déjà dit. On a entendu parler de toutes ces histoires horribles qui ont touché personnellement beaucoup d'Israéliens. Il y a donc eu un sentiment de légitime défense. Et les gens pensent que si vous vous défendez, vous ne pouvez pas commettre de crime. Parce que, justement, vous vous défendez, c'est votre droit. Alors là, si vous parlez d'un crime aussi énorme qu'un génocide... Mais tout ça n'est pas vrai. Et puis, dans l'esprit des Israéliens, un génocide doit ressembler à l'Holocauste. Et vous ne voyez pas ici, à Gaza, des camps de concentration. Ou plutôt, si, c'est un camp de concentration. Mais il n'y a pas de camp de la mort comme Treblinka. Il n'y a pas d'exécution de masse de millions de personnes. Donc cela ne ressemble pas à l'Holocauste. Et les Juifs israéliens ont tendance à penser qu'un génocide doit forcément ressembler à l'Holocauste. C'est la même famille de crimes. Mais ce qui se passe à Gaza, c'est complètement conforme à la définition de l'ONU dans la Convention pour la prévention du génocide de 1948. Et est-ce que les historiens et les universitaires considèrent comme un génocide ? Voilà pour ce premier point. Récemment, il y a eu ce film très intéressant, The Zone of Interest.
0: La Zone d'intérêt est un film sorti en 2023. Écrit et réalisé par Jonathan Glazer. Il met en scène l'histoire d'un commandant nazi durant la Seconde Guerre mondiale qui vit avec femme et enfant près du camp de concentration d'Auschwitz. Ce film raconte comment l'être humain peut s'accommoder de vivre avec un détachement et une totale indifférence à côté de l'horreur absolue. Une belle maison avec jardin pour le commandant et sa famille qui vivent dans une ambiance de vacances. Et dans le camp voisin, le supplice, les hurlements, les tirs des soldats, les trains qui amènent les déportés et le commandant qui a pour mission les travaux des futurs fours crématoires.
6: Et ce que la zone d'intérêt met en lumière, son thème, c'est le déni. Comment pouvez-vous vivre à côté d'un endroit où un crime est perpétré? Comprendre d'une certaine façon qu'il s'agit bien d'un crime. Avoir toutes les indications que c'est une tuerie de masse et pourtant, d'une certaine manière, vous le niez et vivez votre propre vie comme si de rien n'était. Le déni est presque inhérent à tous les génocides et à toutes les tueries de masse. L'acceptation de la culpabilité et de la responsabilité par l'Allemagne d'après-guerre est l'exception. Et il leur a également fallu beaucoup de temps pour reconnaître l'ampleur de leurs crimes. Il leur a fallu quelques décennies pour qu'ils le reconnaissent. La plupart des nations qui commettent un génocide développent des mécanismes intéressants et horribles à la fois. Savoir et ne pas savoir en même temps, c'est le déni. Il y a toute une rhétorique en place. Comme je l'ai dit, ce qui se passe à Gaza et ce qui s'est passé à Auschwitz, ce sont des choses complètement différentes. Mais les mécanismes de déni ne sont pas si différents. Et vous pouvez voir comment tout le monde sait que Gaza n'existe plus. Nous voyons la destruction. Mais dans les médias israéliens, par exemple, nous ne voyons pas les images de la réalité que vivent ces gens, de leurs souffrances, de leurs enfants. C'est l'un des mécanismes pour savoir et ne pas savoir en même temps. Et il y a toute une rhétorique, toute une grammaire, toute une langue visuelle et verbale qui nous permet de nier nos propres crimes. On pense toujours être la victime et on ramène tout à l'Holocauste. Et on refuse d'écouter qui que ce soit d'autre, à part nous-mêmes, comme si on était enfermé dans une caisse de résonance. C'est donc un processus de déni. Mais nous devons quand même admettre que, progressivement, de plus en plus d'Israéliens sont prêts à reconnaître que quelque chose de très mal est en train de se produire. Plus la guerre dure, plus les Israéliens reconnaissent que cette guerre était peut-être justifiée durant ces premiers mois, mais plus maintenant.
0: C'est un juriste polonais, juif, Raphaël Lemkin, qui a inventé le mot de génocide dans les années 40. Raphaël Lemkin fut aussi l'artisan de la Convention sur la prévention et la répression du crime de génocide. Une convention signée en 1948, l'année de la création de l'État d'Israël.
7: Dans cette plainte de 84 pages, l'Afrique du Sud reproche à Israël de commettre des actes génocidaires.
0: C'est au nom de ce texte du droit international qu'en décembre 2023, l'Afrique du Sud a porté plainte contre Israël devant la CIJ, la Cour internationale de justice, estimant avoir fourni des preuves d'un génocide en cours. À l'heure où nous enregistrons, la CIJ ne s'est pas encore prononcée sur le fond, mais plusieurs organisations de défense des droits humains affirme qu'il s'agit d'un génocide. Du coup, j'ai eu envie de demander à Amos Goldberg comment Israël était passé d'un pays qui a toujours répété « plus jamais ça, plus jamais l'Holocauste » à un pays qui massacre des civils sans distinction au nom de son droit à se défendre.
6: C'est une question dévastatrice. Je peux vous le dire, ça m'empêche de dormir la nuit. Je n'ai pas de réponse morale à vous donner. Je peux avoir une sorte de réponse historique, mais je n'ai pas de réponse morale. Et je pense que ce génocide nous hantera dans l'histoire juive durant les siècles à venir. Peu importe s'il s'agit d'un génocide total ou d'un génocide partiel ou d'un nettoyage ethnique, mais Israël n'a jamais reconnu ses crimes à l'encontre des Palestiniens, ni en 1948, ni après le début de l'occupation. Mais comme nous n'assumons pas ces crimes, nous ne parvenons pas à reconnaître la déshumanisation historique, l'occupation, l'apartheid et le blocus. Ça ne pouvait qu'empirer, car les Palestiniens ne peuvent pas accepter, et ils résisteront toujours d'une manière ou d'une autre. Et c'est cette logique de l'escalade, c'est ça qui nous a menés là où nous en sommes aujourd'hui.
2: Professeur Goldberg, ce podcast s'intéresse aux Israéliens aujourd'hui. Nous avons commencé ce travail en visitant tous les trois Yad Vashem, le musée et mémorial de la Shoah ici à Jérusalem. Est-ce que vous pensez que c'est un moyen qui nous aide à approcher, à comprendre les Israéliens aujourd'hui ?
6: Sans aucun doute, Yad Vashem reflète l'importance de l'Holocauste dans notre identité et notre conscience et dans tout ce que nous sommes, dans la manière dont nous avons été façonnés, même si nous sommes 80 ans après l'Holocauste. Mais Yad Vashem, tel que je vois les choses, malgré son rôle important de préservation de la mémoire et du travail de recherche sur l'Holocauste, fait d'une certaine manière également partie du problème. Car dans l'exposition de Yad Vashem, dans sa politique, dans ses actions, on insiste sur la singularité de l'Holocauste. Et comme nous l'avons dit, lorsque vous pensez que l'Holocauste est unique, vous pensez que vous êtes la seule victime, ou la première victime, ou l'ultime victime. Et donc, vous ne pouvez jamais avoir tort. Et vous ne pouvez pas vous rendre compte que vous pouvez aussi devenir l'auteur de crimes de masse, et même de génocide. Ça ne vous permet d'en tirer aucune leçon universelle, aucune compréhension de l'histoire récente. Quand vous allez à Yad Vashem, vous pouvez à peine comprendre de quoi il s'agit réellement. Vous pensez qu'il ne s'agit que des Juifs et de l'antisémitisme. On ne vous explique pas que tout ça s'inscrit plus largement dans l'histoire des temps modernes et la violence qu'elle comporte, les États-nations, le colonialisme, la modernité, que tous ces éléments peuvent s'additionner dans chaque nation et dans chaque société pour engendrer des crimes. Je dirais qu'on présente les choses de manière très narcissique. Nous ne pensons qu'à nous-mêmes. On ne mentionne même pas d'autres génocides. Et quand vous regardez l'exposition, elle mentionne à peine les autres victimes de la Seconde Guerre mondiale, les victimes autres que les Juifs. Et si vous parcourez cette exposition, il y a ce narratif de rédemption très, très, très dangereux. Vous parcourez l'exposition, vous voyez toutes ces choses horribles, ce génocide horrible qui a eu lieu, mais vous ne comprenez pas vraiment pourquoi. C'est uniquement à cause de l'antisémitisme. Mais vous ne comprenez pas les mécanismes des États modernes, des États-nations qui ont causé ces horribles crimes. Puis on aboutit à la création d'Israël. C'est la seule solution. Et donc le résultat, ce qu'on veut nous faire comprendre, si nous voulons éviter un second holocauste, nous devons nous battre pour notre pays à tout prix, par tous les moyens. Et il n'y a pas de limite. Mais tout ça est faux. Parce que si vous allez à l'exposition, tous ces Juifs qui sont restés en Europe, ou sont allés aux États-Unis, ou dans d'autres pays après la guerre, ne sont pas représentés. Comme s'il n'y avait qu'une seule solution pour les Juifs, Israël. Et vous terminez votre visite de Yad Vashem par un beau balcon avec une vue sur Israël. Et vous voyez cette dichotomie entre catastrophe et rédemption.
8: Et donc au bout de ce balcon, de cette vue dont vous parlez, au milieu du paysage, il y a un village palestinien qui n'existe plus, celui de Dir Yassin.
6: Dir Yassin, où un massacre a eu lieu en avril 48, où une centaine d'innocents ont été tués après la bataille. Cela a eu pour effet d'accentuer le sentiment de peur au sein de la population palestinienne. Les gens ont compris que s'ils tombaient aux mains des sionistes, ils seraient tués. Et cela a vraiment été l'un des vecteurs de la Nakba. Et donc, si vous allez sur le balcon de Yad Vashem, vous ne pourrez pas voir exactement Dir Yassin, parce qu'il y a un quartier de Jérusalem qui a été construit par-dessus. Et évidemment, Israël ne commémore pas la Nakba ou le massacre de Dir Yassin, de quelque manière que ce soit. Nous nions ce que nous refusons de voir. Mais c'est là, sous nos yeux, Dir Yassin qui symbolise la Nakba. Mais nous devons nier la Nakba pour maintenir le narratif de rédemption. Et comme je l'ai dit, si vous ne reconnaissez pas vos actes, vous ne faites qu'empirer les choses. Et nous voici aujourd'hui en train de commettre un génocide à grande échelle à Gaza.
1: Vous évoquiez Israël comme une rédemption du peuple juif après les horreurs de la Shoah. Une grande partie de la population juive israélienne, pour autant, ne vient pas d'Europe, n'a pas été victime directement de la Shoah. Mais cette idée d'Israël comme un État-refuge, elle est partagée par l'ensemble de la population juive.
6: Oui, l'Holocauste, encore aujourd'hui, de manière écrasante et centrale à la fois, fait partie de l'identité juive israélienne. Et d'une certaine manière, il éclipse presque tout dans l'histoire juive contemporaine, y compris les relations entre les juifs et les musulmans dans les pays arabes, qui n'étaient pas si catastrophiques que ça. L'éducation à l'Holocauste instille en nous cette identité de victime ultime et éternelle. Et c'est largement diffusé. Tout le monde partage cette identité, ce destin et cette histoire. En 1988, un des plus célèbres historiens et philosophes israéliens, le professeur Yehuda Elkana, qui était un rescapé de l'Holocauste en Hongrie, si je ne me trompe pas, en 1988, lors de la première intifada, il a dit « Nous devons oublier, parce qu'il n'y a que deux leçons à tirer de l'Holocauste. » Je paraphrase. Soit plus jamais ça pour nous. Et nous n'avons appris que plus jamais ça pour nous. Pas plus jamais ça. Et c'est très, très dangereux. C'est à cause de ça que nous sommes dans ce cycle éternel de violence. Et afin de justifier cette violence, vous devez accentuer ce sentiment de victime, parce qu'il vous permet de justifier toutes vos actions. Et vous le voyez jusqu'à aujourd'hui, le 7 octobre est vécu par les Juifs comme un prolongement de l'Holocauste. Pour les Juifs, il n'a pas eu lieu à cause du blocus contre Gaza, pas à cause de l'apartheid, pas à cause de tous les enjeux politiques historiques ici en Palestine et en Israël. Cette vision est profondément ancrée dans l'esprit de tous les Juifs israéliens, de tous les citoyens juifs d'Israël. Cela fait partie de leur identité juive et de leur destin. Nous sommes l'ultime victime sur Terre, et cela peut justifier pratiquement chaque acte de violence que nous commettons.
0: Lors de notre première rencontre, professeur, vous m'aviez dit cette phrase qui m'a marqué. Vous m'aviez dit, pour les Israéliens, rien ne peut justifier le 7 octobre, mais le 7 octobre, lui, peut tout justifier. Qu'est-ce que vous entendiez par là ?
6: Ce que j'entends, c'est que lorsque vous dites aux Israéliens « Regardez le 7 octobre », aussi criminel qu'il soit, comme je l'ai dit, criminel et haineux, aussi choquant et traumatique qu'il soit, il n'est pas sorti de nulle part. Il y a un contexte. Mais les Israéliens ne veulent pas entendre parler de ce contexte. Comme je l'ai dit, le contexte de l'apartheid, de l'occupation, de la Nakba, de la discrimination, du blocus, notre logique coloniale que j'ai déjà expliquée, on ne veut pas le reconnaître. Donc tout ça ne justifie pas le 7 octobre, mais ça l'explique, afin de comprendre ce qui s'est passé et comment nous pourrions résoudre le problème. Mais quand vous dites ça, on vous répond, vous soutenez le terrorisme, vous reconnaissez le Hamas. C'est d'une hypocrisie de la part des Israéliens. Quand on les accuse d'avoir commis d'horribles crimes contre l'humanité et même un génocide, ils disent « Ah non, il y a eu le 7 octobre ». Et c'est ça le contexte à retenir. Comme si le monde avait été créé le 7 octobre et qu'à ce titre, on pouvait tout justifier et tout expliquer. Ce deux poids, deux mesures dans l'interprétation de l'histoire est une hypocrisie qui imprègne profondément la société juive israélienne. Lorsqu'il s'agit de comprendre la relation avec les Palestiniens, nous ne sommes jamais responsables de quoi que ce soit. Et ils sont responsables de tout.
9: I don't know why they want to kill all the time. They want to kill the killer. Why? We want peace all the time. They don't want peace. We are give them work. What they want, they come to Israel. They work. They have money. What they want. So the people from Gaza, the Hamas is from Gaza.
0: L'une des premières interviews que je réalise le jour du 7 octobre, alors que je me rends près de la bande de Gaza, près de la ville israélienne de Sderot, je rencontre une femme, une israélienne, qui me dit « Comment les Palestiniens de Gaza ont pu nous faire ça ? Nous étions tellement gentils avec eux, nous leur donnions du travail, certains d'entre eux venaient se faire soigner dans nos hôpitaux, sans savoir qui sont ces Palestiniens de Gaza, sans savoir que 80% des Gazaouis ne sont pas originaires de Gaza, mais sont des Palestiniens qui viennent à l'origine de villes autrefois palestiniennes devenues israéliennes et qu'ils ont été chassés de leur terre lors de la création de l'État d'Israël. Comment les Israéliens ne peuvent pas connaître cette réalité ?
6: Je pense que cette femme que vous avez interviewée est représentative de nombreux Israéliens, pas de tous, mais de beaucoup d'Israéliens. La vaste majorité des Israéliens ne comprennent pas et ne veulent pas comprendre. Ils ont créé eux-mêmes l'image qu'ils ont des Palestiniens. D'une part, ils les imaginent comme des sauvages qui veulent tous nous tuer, et d'autre part, nous sommes tellement bons avec eux, ils devraient nous remercier pour ce qu'on leur donne. C'est un état d'esprit colonial. On leur a apporté la modernité, l'éducation, les infrastructures. La plupart des Israéliens ignorent ce que signifie être un réfugié. Ils refusent de reconnaître le nettoyage ethnique. Ils ignorent ce que c'est de vivre assiégé durant 16 ou 17 ans dans cette bande de terre, Gaza, sans pouvoir en sortir avec une vie réduite à son minimum, dénuée de tout confort. Ils ignorent tout ça. Ils sont là à répéter, nous leur donnons de la nourriture. Qu'est-ce que vous voulez dire? Qu'ils n'ont pas de droit? Israël et la plupart des Israéliens ne reconnaissent pas qu'aujourd'hui, sur ce territoire, qui s'étend de la mer au Jourdain, il y a une majorité qui représente probablement 51 ou 52% de la population totale. Des Palestiniens qui n'ont pas tous les droits ou qui n'ont pas de droits du tout. Les Israéliens nient tout ça. Ils sont enfermés derrière une barrière mentale. Durant les années 1990 et au début des années 2000, il y a eu pourtant une période de prise de conscience et une volonté de comprendre l'autre. Mais elle s'est soldée par un échec. Les Israéliens aujourd'hui sont beaucoup plus nationalistes. Ils sont auto-centrés sur ce qui est juste, selon eux, et sur notre propre narratif. Et nous ne voulons pas essayer de comprendre comment les Palestiniens vivent cette occupation, cet apartheid, ce nettoyage ethnique, ses conséquences, ce que c'est d'être un réfugié. Comme le dit le grand historien palestinien Rachid Khalidi de l'Université de Columbia, nous, Israéliens, vivons dans une sorte de bulle. Et comme je vous le dis, lorsque vous ne reconnaissez pas l'histoire, vous la répétez. Et les Israéliens vivent dans une bulle parce qu'on leur permet. Ils bénéficient d'un immense soutien des États-Unis et des grandes puissances occidentales, y compris la France. La France et certains pays arabes, en soutenant Israël, permettent à Israël de continuer de vivre dans sa bulle et de ne pas répondre de ses crimes, de rester dans cet état d'esprit criminel. Et la France et ses pays en portent la responsabilité.
2: Une question peut-être un peu plus personnelle, professeur Amos Goldberg. Lorsque l'on est comme vous, israélien, juif, ayant vécu sa vie ici à Jérusalem, comment vit-on le fait d'exprimer des positions, des points de vue aussi peu consensuels, voire subversifs?
6: En tant qu'historien de l'Holocauste, en tant qu'historien des génocides, vivre au sein d'une société génocidaire, je peux vous dire que c'est dévastateur. Cette société n'est même pas prête à reconnaître ses crimes passés et ses crimes actuels depuis le 7 octobre. Cette société ne reconnaît pas, comme je l'ai dit, le récit palestinien, les perspectives des Palestiniens et refuse de se mettre à la place des Palestiniens, comprendre leur point de vue, afin d'avancer vers une vie meilleure et une meilleure relation pour tous les peuples, les Juifs et les Palestiniens sur cette terre. Faire partie de cette société criminelle, nationaliste et chauviniste, c'est dévastateur. Parce que c'est dans votre famille, dans la société, c'est quand vous faites vos courses, c'est avec vos voisins, vos étudiants, c'est partout. Je crois en un partenariat égalitaire, un partenariat politique et civil égalitaire avec les Palestiniens. Je suis pour un futur égalitaire, totalement. Ce qui signifie la destruction complète de la suprématie juive dans cette région, sur cette terre, afin de vivre ensemble, que les deux parties vivent ensemble. Je ne crois pas que cela se produira de mon vivant. Il n'y a aucun chemin dans la société israélienne qui y mène. Je n'ai pas beaucoup d'espoir, mais je me sens investi d'un devoir. Donc pas d'espoir, mais une obligation morale, politique, l'obligation de parler, d'agir pour un meilleur avenir. Comme je l'ai dit, pour un avenir complètement égalitaire pour les deux peuples.
0: Merci à vous, professeur Goldberg.
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0: Tout comme il nous paraissait indispensable de visiter Yad Vashem, le musée et mémorial israélien consacré à la Shoah, le génocide de 6 millions de juifs par les nazis en Europe au siècle dernier. Tout au long de cette série, nous allons tenter d'explorer la société israélienne d'aujourd'hui, l'éducation, la place des minorités, les tensions politiques, et dans le premier épisode, l'armée. Leur armée, les Israéliens la voient comme une armée de défense, très rarement comme une armée d'occupation. Rarement comme une armée responsable de graves violations des droits humains en territoire palestinien et même ailleurs dans la région, des faits pourtant largement documentés. Ils la considèrent comme une armée de défense, mais cette armée puissante n'a pas su empêcher les attaques lancées par le Hamas en territoire israélien le 7 octobre 2023. Alors, quel regard les Israéliens portent-ils sur leur armée ? On va le voir dans le prochain épisode, Le poids de l'armée.
1: Steven Jambeau.
2: Vous venez d'écouter le prologue du podcast original de RFI, Carte d'identité israélien, qui donnait à entendre l'historien israélien Amos Goldberg. Et je suis en studio avec Sami Boukhelifa, Guilhem Delteil et Nicolas Falaise, qui travaillent au service international de RFI et qui ont produit ce podcast. Bonjour à tous les trois.
3: Bonjour.
4: Bonjour.
2: Guilhem Delteil, pour commencer, avez-vous observé depuis la production de ce podcast une évolution du discours public israélien sur le rapport au génocide ?
4: Mais je n'ai pas observé véritablement d'évolution. En fait, le clivage, il était déjà là lorsqu'on a tourné le podcast. On l'entend. Il y a des personnes qui endossent ce mot de génocide, qui disent que c'est effectivement ça, ce que Israël est en train de commettre actuellement, était en train de commettre au moment où on tournait, toujours aujourd'hui. D'autres, au contraire, et c'est la majorité des gens, toujours, qui disent non, ce n'est pas ça, un génocide, même s'ils peuvent être critiques de la politique menée par Israël, notamment à Gaza, il rejette l'idée que cela relève de cette notion de génocide. Donc, je n'ai pas l'impression que le débat ait véritablement évolué. Il avait été introduit dans la sphère israélienne, dans la sphère politique israélienne par des ONG israéliennes au moment où nous avons tourné ce podcast. Il était donc déjà présent, déjà installé, et aujourd'hui, il reste toujours aussi clivant qu'il ne l'était à l'époque.
2: Alors, lorsque vous avez enregistré le prologue à la mi-2020, le bilan à Gaza était d'environ 54 000 morts. Aujourd'hui, il est bien plus élevé. Êtes-vous surpris que cette évolution n'ait pas davantage modifié le débat public israélien, Sami Boukhelifa ?
0: Surpris, non. Au moment où intervient le cessez-le-feu à Gaza en octobre 2025, on est à plus de 70 000 morts, dont entre 20 000 et 30 000 enfants qui ont été tués. Il y a eu un cessez-le-feu théorique, malheureusement, pour la population gazaoui qui continue de subir les bombardements israéliens. On le sait aujourd'hui parce que ça continue d'être documenté. Entre le mois d'octobre, au moment où on arrive à ce cessez-le-feu, et aujourd'hui, on sait qu'aujourd'hui, il y a plus de 250 enfants palestiniens qui ont été tués. C'est quasiment un enfant par jour. Donc, cette notion autour du génocide qui est introduit ou non dans la société israélienne au niveau politique, au niveau sociétal. Il y a eu une petite évolution, c'est vrai, parce que au moment de notre tournage, il y a eu des ONG comme B'Tselem, comme Physicians for Human Rights, qui ont publié ce rapport dont on parle dans le podcast et qui est intitulé et de manière très très très forte, il est intitulé Notre génocide. Ils endossent complètement cette notion de génocide. Au niveau de la société civile, c'est un peu plus compliqué. Amos Goldberg le développe très très bien et il le dit, dans l'esprit du juif israélien, un génocide renvoie forcément à la Shoah. Donc il renvoie forcément à l'Holocauste. Donc lorsque un génocide prend une autre forme, une autre image, dans l'esprit israélien, ce n'est pas ça.
2: Alors il s'est passé beaucoup de choses depuis la diffusion de ce podcast, Carte d'identité israélien, une régionalisation du conflit, la guerre d'Israël contre le Liban, l'agression israélo-américaine contre l'Iran et le cessez-le-feu à Gaza. Tout cela, est-ce que cela a contribué à faire disparaître Gaza du radar médiatique et politique en Israël comme à l'international, Nicolas Falaise ?
5: Alors oui, on le constate, hein, alors même que le cessez-le-feu n'en est pas un, on vient de le dire, alors même que les efforts, entre guillemets, de Donald Trump, son plan pour Gaza, son conseil pour la paix n'ont pas mis fin aux souffrances des Palestiniens, on voit bien

0: que l'attention a pu être en partie emmenée ailleurs. Néanmoins, Gaza reste un sujet politique au niveau mondial, hein, pas seulement un sujet militaire sur le terrain, pas seulement un sujet militaire ou un sujet de droit international. On voit bien que la question Gaza, elle résonne en Occident, elle résonne politiquement, elle résonne dans les mobilisations, elle résonne aux États-Unis où le soutien traditionnel à Israël s'érode. Et cela, ça produit un isolement international croissant de l'État d'Israël, notamment autour de ces accusations de génocide. Et cette société israélienne, eh bien, elle est aussi travaillée par cette question de l'isolement produit par les événements de ces dernières années, y compris, enfin, principalement à Gaza.
1: Merci beaucoup Sami Boukhalifa, Guilhem Deltaï et Nicolas Falès du service international de RFI. Je renvoie vers votre podcast Carte d'identité israélien et je donne rendez-vous à nos auditeurs demain à la même heure pour écouter l'épisode 1 qui a pour titre Le poids de l'armée. Merci d'écouter RFI.
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0: Il est 20h en temps universel, 22h à Paris et à Bordeaux.
1: Diane Berger.
0: Emmanuel Macron appelle à l'union nationale en France. Le président français s'est rendu à Bordeaux pour soutenir les pompiers mobilisés face aux incendies. Le plus grave d'entre eux en Gironde a déjà brûlé 42 000 hectares. Volodymyr Zelensky au Royaume-Uni. Le président ukrainien, premier dirigeant étranger reçu par le nouveau chef du gouvernement, Andy Burnham, signe qu'il ne compte pas rompre avec la politique de soutien à l'Ukraine mise en place par son prédécesseur Keir Starmer. Le Bangladesh est espace stratégique pour la Chine. Pékin et Dhaka viennent d'avancer sur un grand partenariat économique. Et Kylian Mbappé s'offre une belle page de pub, littéralement dans plusieurs journaux français, une semaine après la fin du mondial de football. Une opération du capitaine des Bleus qui pose un certain nombre de questions. L'un des incendies qui ravage le sud-ouest de la France est désormais fixé. Il n'avance plus, c'est celui des Landes, annonce Emmanuel Macron, le président français. Le feu le plus important, celui de Gironde, maintenant, continue de brûler. 42 000 hectares ravagés, le feu stabilisé, mais pas fixé. Le retour des fortes chaleurs favorise en plus des reprises des flammes. Le président Macron est allé aujourd'hui rencontrer des pompiers mobilisés sur le terrain, au centre opérationnel départemental d'incendie et de secours de Bordeaux. Un des placement discret et organisé à la dernière minute, Marie Lecoq, le gouvernement veut montrer qu'il est pleinement consacré à la gestion des feux.
2: Le président s'est rendu directement à la caserne de pompiers de Bordeaux, loin du front des incendies, donc pour apporter son soutien aux forces mobilisées sur place. Il a préféré prévenir.
3: On soit lucide, les semaines à venir seront dures, on doit tenir.
2: Alors le président réitère son appel à l'Union nationale.
3: Il faut rester unis dans ce moment-là. Il faut rester unis, c'est la priorité.
2: Par ces mots, Emmanuel Macron veut encourager et motiver les troupes, mais aussi éviter les polémiques au moment où l'opposition critique sa gestion de la crise.
3: Le temps viendra des retours d'expérience, mais on ne fait pas le retour d'expérience en plein milieu de la bataille.
2: Et Emmanuel Macron de se projeter sur l'après-crise.
3: Et puis derrière, on aura à replanter, rebâtir, mais on devra, on le sait, replanter et rebâtir une forêt différente. Parce que cette forêt n'est pas la même.
2: Un déplacement assez court mais voulu comme tel. S'il a un temps été question d'un survol des zones sinistrées par les flammes, il a finalement été annulé, jugé trop compliqué d'un point de vue logistique, car cela aurait perturbé les effectifs qui luttent sans relâche contre les flammes.
0: La Gironde où 220 000 personnes ont dû être évacuées, plus de 200 maisons ont brûlé. L'impact est également catastrophique pour la faune sauvage et les dégâts économiques s'annoncent conséquents. 14 500 entreprises ont dû cesser leur activité ou ont subi des dommages. Le Premier ministre espagnol prévient, les heures à venir vont être difficiles autour de Madrid où là aussi les incendies sont toujours violents. Ils ont dévoré 75 000 hectares en quelques jours, c'est 7 fois la superficie de Paris. Et les autorités espèrent réussir à maîtriser les flammes d'ici demain soir, avant le retour d'une vague de canicule intense prévue mercredi. Au Portugal également, plusieurs incendies se sont déclarés aujourd'hui dans le centre et le nord du pays. Plus d'un millier de pompiers sont mobilisés. Il est le premier invité international d'Andy Burnham, le nouveau Premier ministre britannique, qui a reçu donc tout à l'heure Volodymyr Zelensky, le président ukrainien. Les deux hommes se sont rendus ensemble sur une base navale du sud de l'Angleterre, où 200 soldats ukrainiens sont actuellement formés. Emeline Vin, c'est une manière pour Andy Burnham de se placer, une semaine après sa prise de fonction, dans la continuité de son prédécesseur Keir Starmer, en tout cas sur le plan géopolitique.
4: Les premiers ministres se succèdent à Downing Street, mais le soutien à l'Ukraine, lui, demeure une priorité du gouvernement. C'est ce qu'a voulu montrer Andy Burnham, le nouveau dirigeant britannique, en faisant de Volodymyr Zelensky son premier invité étranger.
5: Ce n'est pas une coïncidence. Le but est d'envoyer un message très clair. Nous soutenons l'Ukraine à 100% et j'honorerai tous les engagements pris par mes prédécesseurs.
4: Devant un parterre de militaires britanniques et ukrainiens, certains en formation, d'autres en exercice, Andy Burnham promet de soutenir la conclusion d'un cessez-le-feu inconditionnel entre Kiev et Moscou et, plus concrètement,
5: nous fournissons à l'Ukraine des technologies brouilleuses d'ondes pour protéger les drones ukrainiens, pour les aider à atteindre leurs cibles et sauver des vies.
4: Ukrainian lives. En l'espèce, Londres partage la propriété intellectuelle des brouilleurs électroniques Stonecloak pour permettre à l'Ukraine d'en produire par elle-même. L'armée britannique pourra ainsi récolter plus de données en situation de combat et améliorer sa propre défense, priorité du nouvel exécutif. Emeline Vin, Londres, RFI.
0: La Russie proteste après l'expulsion d'un membre de son ambassade à Bucarest en Roumanie. Décision du gouvernement roumain après des incursions répétées de drones sur son territoire, voisin de l'Ukraine. 3 en 3 jours la semaine dernière, une 4e fois ce lundi. Le Premier ministre irakien annonce l'ouverture d'une enquête après des attaques de drones contre l'Arabie Saoudite aujourd'hui. Interceptés par l'armée saoudienne, Riyad affirme qu'ils ont été tirés depuis le sol irakien par des milices terroristes soutenues par l'Iran. Une attaque qui vient troubler un jour sinon calme au Moyen-Orient. Ni les Américains ni les Iraniens n'ont lancé de frappe aujourd'hui. Donald Trump, le président des États-Unis, l'assure, il y a de bonnes chances que les discussions aboutissent et conséquence immédiate de cet apaisement, le cours du pétrole chute, le baril de Brent est repassé aujourd'hui sous les 90 dollars. Ce qui nous amène maintenant à l'actualité économique. Le Bangladesh et la Chine ont posé ce lundi la première pierre de leur future zone économique spéciale, un projet intergouvernemental longtemps retardé. Pékin promet d'investir plusieurs centaines de millions d'euros, de quoi créer 100 000 emplois, une aubaine pour le Bangladesh en grande difficulté économique, mais aussi pour la Chine. Les explications de Yelena Tomic.
6: Pour le Bangladesh, cette zone économique spéciale est un projet phare qui permet d'approfondir sa coopération économique avec la Chine, mais aussi de stimuler les investissements, l'emploi et de développer son secteur manufacturier tourné vers l'exportation. Dhaka espère attirer environ 430 millions d'euros d'investissements directs étrangers qui devraient permettre de créer plus de 100 000 emplois. En grande difficulté économique et après 18 mois de transition délicate, le nouveau gouvernement a donné un coup d'accélérateur à ce projet lors d'une visite en Chine fin juin du Premier ministre Tariq Rahman. La zone économique spéciale se trouve dans une zone stratégique proche d'un aéroport international et du plus grand port du pays, Chittagong, ce qui lui offrira une excellente connectivité en transport et logistique via le golfe du Bengale. La Chine a confirmé l'intérêt d'une trentaine d'entreprises. Cette zone économique spéciale permet à Pékin de délocaliser sa production et de contourner les tarifs douaniers, mais aussi de sécuriser ses chaînes d'approvisionnement et de réduire sa dépendance des routes maritimes traditionnelles comme le détroit de Malacca.
0: Yelena Tomic, l'entreprise française Renault va être jugée pour tromperie aggravée 11 ans après le Dieselgate. Le constructeur automobile est renvoyé devant le tribunal correctionnel de Paris, accusé d'avoir caché les véritables émissions polluantes de ses voitures. C'est le deuxième constructeur renvoyé devant la justice dans ce dossier après l'allemand Volkswagen. La Coupe du monde de football, c'est fini depuis une semaine maintenant. L'occasion pour l'attaquant star des Bleus de faire sa com, Kylian Mbappé, qui s'est offert une pleine page de publicité dans plusieurs journaux français. Une sorte de lettre aux supporters pour revenir sur le mondial. Une opération qui fait quelque peu grincer des dents, Frédéric Suteau.
7: Plus que le fond, c'est la forme qui interpelle. Kylian Mbappé dit merci, merci pour tout, 8 jours après la fin du mondial. Mais il ne répond pas là à une interview. Il écrit une lettre où il rappelle qu'il rêvait, petit, de jouer une Coupe du Monde, au moins une, et qu'il en a joué 3. Il parle de collectif, il remercie ses coéquipiers et tous les supporters. Il dit ses regrets de ne pas avoir gagné la Coupe. On vous devait peut-être une plus belle fin, écrit-il, tout en soulignant sa fierté d'avoir fini meilleur buteur du mondial. La lettre est accompagnée de 3 photos, une où on le voit jeune footballeur, une autre d'aujourd'hui, le Mbappé buteur, et une troisième avec tous ses coéquipiers et le staff qui était avec lui à la Coupe du Monde. Les Bleus auraient pu signer une lettre collective pour dire merci. Kylian Mbappé a préféré s'acheter sa propre page de publicité dans les journaux, maîtriser sa com au risque d'apparaître encore un peu plus égocentré. Pour un peu, il volerait presque la vedette à Zinedine Zidane, qui va être nommé ce mardi sélectionneur de l'équipe de France à la place de Didier Deschamps.
0: Zinedine Zidane nommé demain sélectionneur, sauf grande surprise évidemment, ce sera à 11h, heure de Paris, au siège de la Fédération Française de Football. 9h en temps universel, une nomination que l'on vous fera vivre demain sur RFI. C'est la fin de ce journal et c'est donc l'heure de retrouver l'équipe de Fête en Boucan. James Foca, Delia Collinet, bonsoir.
8: Bonsoir, bonsoir Diane.
0: Quel programme, qu'est-ce qu'on écoute ce soir?
8: Eh ben, on aura avec nous l'artiste Tivoni pour son nouvel album Dancehall Frequency. Il y aura également l'actu Boucan. On parlera de Rema et d'Aya Nakamura, rien que pour vos oreilles délicates.
0: Oh, j'ai trop hâte.
8: À tout à l'heure, 23h Diane.
0: À tout à l'heure, bonne émission.
8: Merci. Merci.
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0: Bonjour à tous et bienvenue sur RFI.
1: Dans l'émission Fais ton boucan.
0: Uniquement dans la joie et dans la bonne humeur.
1: Et on dit tous les jours, ici y a pas de bruit,
0: que du boucan.
1: On est ensemble avec toute l'équipe. Arthur est là.
0: Le roi des manettes.
1: Il a mis sa casquette, il est prêt. Derrière, y'a qui, y'a Léa.
0: Guilé mon tuyau.
1: Celle qui cale les invités plus vite que son nombre.
0: Exactement.
1: Élise aussi est là. Hein.
0: Notre community salut. Manager d'amour, notre fille, la cire.
1: Salut Élise. On est parti pour 50 minutes ensemble, un gros programme aujourd'hui. Hein. Quand on vous dit on fait du boucan, vraiment, c'est pas des blagues. Hein. On commence avec Mewé, DJ Passouman sur RFI.
0: Yes.

0: Tassouman. Et pour les fans de la première heure, il sera en concert le 13 juin 2027 au Zénith de Paris. Vous avez encore du temps pour prendre votre place. Mmh. Et on vous met dans l'ambiance, dans l'émission, du lundi au jeudi de 22h10, 23h heure de Paris. James, il se passe quoi aujourd'hui?
1: Aujourd'hui, on a beaucoup de choses. Déjà, l'actu boucan tout à l'heure avec des news. Il y a Nakamura, la malienne connue jusqu'en Chine aussi. Oui. Le groupe de hip-hop sénégalais légendaire Positive Black Soul fêteront leur 37 ans de carrière et aussi un classement des artistes les mieux payés grâce au streaming des artistes africains. Et vous verrez qui seront vraiment bien payés. On a quelques nouveautés aussi à vous faire écouter dans cette émission. Et on accueillera notre grand boucan, c'est Tiwoni, le chanteur camerounais et guadeloupéen, artiste reggae dancehall qui a sorti son 8e album solo dernièrement, Dancehall Frequency. Il reviendra parler de son parcours, ses projets. On a une petite surprise pour lui. Enfin, c'est peut-être lui qui va nous faire la surprise. Oui, restez avec nous, vous allez comprendre. Allez, on continue en musique avec que Black, Franglish et Mauvais Joe, une belle brochette d'artistes congolais, tous à leur prime. Ils sont tous chauds bouillants. Et la fusion, ça donne ce titre Uber de l'album.

0: Spanglish invite Mauvais Joe sur leur album Énergie, en sortie en mi-2026. Le clip du titre Uber est disponible depuis une semaine maintenant. Si vous ne l'avez pas vu, vous savez quoi faire maintenant. On fait plein d'énergie ensemble. On a un beau programme aujourd'hui. Il y a notre invité de tout à l'heure qui vient d'arriver. Il est en régie. On l'attend ici, d'ici de pied ferme. Restez avec nous.
1: Et mettez-vous en position parce que là, avec ce titre qui arrive, vous n'allez pas rester assis, je vous le garantis. D'un côté, on a l'artiste béninois Axel Meryl qui unit ses forces en duo avec les Togolais Toufan. Ensemble, ils ont sorti un banger. C'est rien que pour vous, les amis. C'est

0: Meryl et tout fan, hein, béninois et togolais, hein, Delia, je sais que tu kiffes ça.
1: Bah oui.
0: Ils mettent bonne humeur, moi j'adore. J'écoute peut-être toutes les semaines, tous les jours.
1: C'est vrai?
0: Je vais pas raconter ma vie. Dans quelques instants, on aura des news à vous donner dans l'actu boucan et tout de suite, petit changement d'ambiance.
1: Oui, avec l'une des plus grandes voix et des belles voix de la musique ivoirienne, c'est José, avec une chanson qu'elle dédie à Dieu, un message de résilience et de paix. On écoute tout de suite José avec témoignage sur RFI, rien que pour vos oreilles délicates. Témoignage.

0: d'amour, la Ikra. José, son titre Témoignage à retrouver sur son dernier album Résonance. Merci d'être fidèle au rendez-vous. C'est l'heure de l'actu boucan.
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0: Les 37 ans du PBS, le samedi 8 août 2026.
3: Le groupe légendaire de hip-hop sénégalais Positive Black Soul s'apprête à célébrer ses 37 ans de carrière. Après avoir été décoré officier de l'Ordre National du Lion, l'une des plus grandes distinctions honorifiques de Sénégal, Didier Awadi et Doug Itty investiront la scène du Grand Théâtre National de Dakar le 8 août 2026. Youssou N'Dour, ouais. Papa Mal, Omar Penn, Omalo, Matador et plein d'autres seront aussi de la partie pour cette célébration historique bien mérité pour ce groupe qui a grandement contribué au développement du mouvement hip-hop sur le continent le 8 août 2026 au Grand Théâtre National de Dakar. Deux frères ivoiriens se lancent dans le champagne.
0: Et l'histoire est belle et c'est celle de Joël et Luc Durand, deux frères ivoiriens passionnés de grands vins. Leur pari, se faire une place dans l'univers très fermé du champagne. La Côte d'Ivoire est le deuxième pays consommateur de champagne en Afrique. Les deux frères décident de créer leur propre maison qui s'appelle Le Jeune Bourgeois. Pour y parvenir, ils s'entourent de vignerons de la région Champagne, élaborent une cuvée AOC produite en France dans le respect du savoir-faire champenois. Avant même le lancement officiel, leur champagne attire déjà l'attention de personnalités comme la légende de la NBA Dwayne Wade avec qui ils collaborent autour de leur marque. L'ambition des deux frères est claire, faire rayonner leur champagne en Afrique auprès de la diaspora mais aussi sur le marché international et prouver que des entrepreneurs africains peuvent eux aussi s'imposer dans l'univers du luxe.
3: À consommer avec modération, on le rappelle.
0: Exactement.
3: Hein.
0: Le chanteur nigérian Rema est mort de rire sur les réseaux sociaux.
3: Calm down. Un classement est sorti récemment montrant les artistes africains les mieux payés grâce au streaming à la demande. Ces chiffres sont des estimations générées par les écoutes. Et en première position, bah, on retrouve Burna Boy avec 1,8 million de dollars. Et je rappelle, c'est par mois. Oui, c'est par mois.
0: Okay.
3: Suivi, bah, on a Wizkid, Thames, Tyla, Ashake et Rema en sixième position avec 400 000 dollars. Par mois. L'artiste nigérian a pris le temps de répondre à ce post par un simple LOL. LOL. Hein. On peut imaginer qu'il n'a pas été trop d'accord avec ce classement et surtout que la somme estimée générée par ses titres aurait été sous-estimée. Mais désolé, pardon, Rema, 400 000 dollars par mois.
0: On prend.
3: On prend,
0: on achète.
3: Moi, je prends, je dis pas LOL, je dis merci.

0: connaît un incroyable regain de popularité. Le morceau figure actuellement parmi les titres les plus recherchés sur Shazam en Chine. Sur Douyin, l'équivalent chinois de l'application TikTok, une chorégraphie inspirée de la chanson est devenue virale. Des milliers d'internautes reprennent le refrain en vidéo, même si certains ont encore un peu de mal à prononcer correctement les paroles en français. Peut-être leur transmettre les paroles, traduction en français.
1: C'est le minimum.
0: Le minimum à faire pour eux. En tout cas, ce phénomène ne s'arrête pas à la Chine, au Brésil aussi. Copine connaît un véritable succès et séduit un nouveau public. Preuve que la musique d'Aya Nakamura continue de franchir les frontières. Copine, copine, c'est une fin de journal.
1: Il y a des problèmes d'asthme en Chine, c'est incroyable.
0: Mais ils vont peut-être trouver leur adresse.
1: Quoi ? Pourquoi leur adresse ?
0: Bah pour envoyer la traduction, les paroles.
1: Là, on va envoyer un message sur Douyin, c'est ça ?
0: Oui, c'est ça.
1: On va les trouver comme ça.

0: 300 millions d'écoutes sur Spotify récemment.
1: Ça fait beaucoup d'argent.
0: Beaucoup. Hein. Des millions. Allez, c'est l'heure.
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0: Ça va tuer, hein, comme elle a dit. C'est le moment d'accueillir notre grand boucan. Il y a Léa qui s'est ramenée dans le studio, elle casse tout.
1: Il faut rembourser.
0: Va faire des chansons, peut-être que tu vas gagner des millions. C'est l'heure d'accueillir notre grand boucan du jour. Je le disais, artiste reggae dancehall originaire du Cameroun et de la Guadeloupe. Il a sorti son 8e album solo, si je me trompe pas.
1: On ne sait plus compter, il y en a trop.
0: Il y en a beaucoup. Dancehall Frequency, c'est disponible sur toutes les plateformes. Et aujourd'hui, eh ben, on vibre sur des très bonnes fréquences. Exactement. Salut Timoni.
4: Salut l'équipe.
5: Salut. Salut James. Mais ça va, super. Hein.
0: Alors comment comme ça, le 8e, tu n'es pas au courant?
5: 8e solo. C'est 9.
0: 9?
1: Ah ouais, t'en es. Ah oui, ok.
0: 9 ou 8?
1: Bon, on n'est pas loin en tout cas.
5: Je crois que c'est 8 ou 9.
1: Ok.
5: On n'est pas loin.
1: Thibaut, en tout cas, bienvenue à la maison. Ici, c'est chez toi.
5: Merci.
1: Tu fais ton boucan avec nous aujourd'hui.
5: Yes,
1: et on a une particularité ici dans cette émission, c'est qu'on ne fait pas de promo, nous.
0: Ah non.
5: Ok.
1: Voilà. Tu t'es déplacé pour rien, en fait.
5: Il n'y a pas de souci. Mais voilà, c'est toujours un plaisir. Non, pas pour rien. On partage, on écoute du bon son.
1: Exactement.
5: C'est cool.
1: En parlant de bon son, moi, j'avais envie d'écouter.

0: que ça fait plaisir de l'écouter, je le vois sur ton visage.
1: Yes, en fait, ce qui me fait sourire, c'est que il y a maintenant le morceau, quand je chante pas en entier, donc je redécouvre les autres couplets que j'avais presque oublié.
0: C'est vrai que ce titre, il est sorti dans les années 2000, Fefe Typical ou Typical
1: Fefe. Voilà, en fait, c'était des titres solo qu'on avait sur le projet qu'on avait en commun. Donc lui, il avait le morceau Pull Up, moi j'avais pas mis temps à peine, et puis en fait, on avait pas mal de duos et on avait quelques titres en solo comme ça. Donc moi, j'avais pas ni temps à perdre et lui, il avait le morceau Pull Up. Et chaque fois qu'on bougeait sur la scène, on était à deux. Et puis, c'était une super belle aventure.
0: Alors, la légende dit qu'au départ, vous n'y croyez pas à ce titre-là.
1: Exactement.
0: Ouais.
1: Tu es bien renseigné.
0: J'essaye.
2: Pourquoi vous y croyez pas?
1: Même Lia n'est pas au courant.
0: Ah bon? Mais je vais renseigner Chadia, t'as dû péter.
2: Hein. Lia, t'es plus doué que les robots.
0: Wow.
1: Effectivement, en fait, ce qui s'est passé, pour l'anecdote, alors ce morceau-là, enfin, on avait fait un projet, je sais qu'on avait ramené un feat avec Oxmo, on avait fait un truc, on s'est dit, bon, le deuxième album, on voulait essayer de toucher un petit plus large. Donc du coup, on avait une accroche avec une radio nationale. Et du coup, on s'est dit, bon, ben, ça va être soit le morceau avec Oxmo ou tel morceau qu'ils vont choisir. Et puis, à un moment, le gars nous dit, non, mais c'est pas Nita Impède.
2: Okay.
1: Puis on dit, mais non, mais on veut un duo. Non, c'est celui-là qu'on veut.
0: Okay.
1: Et du coup, ben voilà,
0: c'est
1: l'histoire.
2: Pour un titre en créole, en plus.
1: Ouais, franchement. Et c'est là où on était agréablement surpris. On s'est dit, mais comment le titre, il est en créole. Et en ce temps-là, c'était pas comme maintenant où les gens sont friands. De
0: exactement.
1: Son créole et tout ça à l'époque, c'est non, il faut plus chanter en français, il faut éviter trop l'accent. Et là, du coup, ils prennent pas ni temps à peine. On s'est dit waouh! Et puis voilà,
2: c'est quand on est naturel, c'est là qu'il y a la puissance.
0: Authenticité.
1: Yes.
0: On va revenir un peu sur ton parcours, Thiwo. Tu es le fils du célèbre bassiste Vicky Edimo, qui est considéré comme l'un des 10 meilleurs bassistes africains au monde.
1: Wow.
0: Donc c'est pas rien. Et quand on grandit avec un modèle aussi fort.
1: C'est lourd à porter.
0: Et c'est exactement. Est-ce que ça met une certaine pression quand embrasser la carrière d'artiste?
1: Oui. Définitivement, ça met une vraie pression, quoi. Donc déjà, quand j'ai décidé de faire de la musique mon métier, tant que j'en faisais avec mes potes et je disais, papa, vas-y, fais-moi une petite prod, tout allait bien. Quand j'ai décidé d'en faire mon métier, là, il a regardé ça d'un autre œil, donc j'ai dû faire mes preuves. Parce qu'en fait, il y avait aussi les rouages de, je pense qu'ils voulaient me prévenir un peu et me préserver des rouages sombres de l'industrie, on va dire. Et par rapport à son expérience. Donc du coup, il a fallu que je fasse mes preuves. Donc commencer à ramener des supports, une compile, deux compiles. Après, il y a eu Ma Cité va craquer. Il s'est dit bon, c'est toi, je vais t'expliquer les choses.
0: Ok.
1: Et puis je lui ai montré aussi que c'était dans mes gènes et que et c'est clair que le voyant lui-même comment il bossait, même sa musique au-delà de tout l'aspect marketing, on va dire. Ça te met la pression.
2: Ok, mais c'est fou, la pression, en fait, elle venait de ton entourage, surtout, que du public.
1: Ben, un peu des deux.
2: Un peu des deux.
1: Un peu des deux, parce que, affronter le public, moi qui étais à la base un peu plus introverti, j'aimais bien être en coulisses, pousser les autres. Mmh. Et c'est vrai que, d'autant plus que ma première expérience, c'était, je me rappelle, à Sainte-Marie, fête de Sainte-Marie en Martinique, et je teste le micro comme ça. On dit, ouais, mic open. Puis je me fais huer, je me dis «
0: Oh, wow, c'est dur ça hein. !» Et le
1: ça
0: public, on le connaît aux Antilles. Hein. Ils n'ont pas le temps.
1: Et du coup, mais ça m'a motivé en fait. Mm. Et puis chaque obstacle comme ça, j'ai essayé de les transformer en tremplin.
0: Ouais.
1: Donc c'était pas évident, c'était pas gagné d'avance. Quoi. Mm.
0: En tout cas, c'est comme ça que tu vas connaître l'ambiance des studios grâce à ton papa dans un premier temps. Et puis quelques années plus tard, tu vas te lancer dans le sound system. Mm-hmm. Tu vas faire partie du crew Black Warrel Sound, et ensemble vous allez remporter le championnat de France des Sound System. Comment tu as construit ton identité artistique entre l'héritage familial et puis cette expérience, cette aventure collective?
1: Mais déjà, il y a. Alors avant Black Warrel, je veux juste rajouter une petite précision. Il y a eu Influence Sound, voilà, qu'on a créé avec Kinky Eddie, avec Krishun, paix à son âme, le petit frère de Mehdi Custos, que j'ai big up aussi au passage, avec qui on a commencé ça, avec toute l'équipe, Boubou, Caporal Mikey, Tocton, enfin on était tout un crew un peu à la Wu-Tang, mais version reggae dancehall, Made in Guada. Donc de Influence, ça a donné Black Warrel, Washington Crew. Donc tout ça, c'est un peu la même famille. Et en fait, à la base, avant de faire de la musique, on est déjà des potes en fait.
0: Ouais.
1: Donc en fait, et après on a commencé à taper les freestyles en bas de la cité, sur l'équipe beatbox. Lui qui envoie, il envoie des vibes, et puis on reprend des sons qu'on écoute. Les autres ils reviennent de Paris avec des cassettes de Stentol, de Lord Zelko, ils nous font découvrir ça. Nous on monte à Paris, on va dans les sons de système avec nos grands frères, puisqu'on était un peu les petits jeunes dans l'équipe. Et puis ben du coup c'était un peu l'école, et puis de là ben, de fil en aiguille on a côtoyé ben, les gars qui faisaient le mouvement, lui qui connaît un tel, et puis on rencontre
0: Kid Daddy Yod,
1: entre autres
0: qui avait des locks à l'époque,
1: les frères de Raka de Force qui ont été les premiers aussi à nous faire poser sur un projet officiel, genre c'était Karuki Raga, donc ouais. C'était la première compile, on avait fait le morceau avec Boubou Vanou Tchembe Red Pa Moli, tu vois, c'était un peu il y avait Ja est à l'honneur, le premier clip en noir et blanc, donc tout ça c'était un peu les balbutiements, mais et ça nous a mis le pied à l'étrier et tout de suite on a senti que c'était notre vocation.
0: Ouais.
1: À partir du moment où on a commencé à poser sur des vrais supports et voir des frères en place, des qu'on appelle les pionniers, nous valider, nous encourager à ouais, c'est bon, on aime votre énergie, continuez comme ça, et nous donner des bons conseils, des frères comme Dalton, que je big up aussi au passage, qui était là, qui passait des heures au téléphone à m'expliquer le son de système, si des grands frères comme Tonton, Père Son Âme, Tonton David, aussi qui m'a aussi auprès duquel j'ai pris beaucoup de leçons, en fait, au niveau de son système, comment écrire une chanson, etc. Et donc, de fil en aiguille, ben, ça nous a donné confiance. Et s'est dit, ben, c'est notre truc. Et puis, ben, du coup, papa aussi l'a adhéré aussi.
0: Bien sûr.
1: Parce qu'il s'est rendu compte que ben, je faisais ça sérieusement, et que je mettais le cœur à l'ouvrage, et que je ramenais des projets, et que c'était concret, en fait.
0: Et le titre qui va rassurer papa et qui va t'apporter ta vraie première exposition, c'est celui-ci.

0: plus de confiance en moi,
1: ouais, ça
0: par
1: rassure.
0: Rapport à où je voulais aller. Après, vu que le temps où j'ai posé le morceau et au moment où il est sorti, il y a eu quand même quelques années qui se sont passées. Mm-hmm. C'est-à-dire que ma voix n'a même pas encore vraiment mué.
1: Okay.
0: Quand je réécoute ça, je dis waouh. Et du coup, j'avais pas la structure qu'il fallait pour vraiment savourer le succès de tout ce projet. Donc pour moi, c'était plus une grosse ligne dorée, ouais, sur mon CV, qui m'a permis après justement d'aller au combat en fait. Okay. C'était plus ça, comme une espèce de... En fait, je me rappelle, je big up les frères de Bougotop, Boris, qui doivent se rappeler quand je venais au studio qu'ils avaient à Hoche et je débarquais dans mon sac, il y avait mon cahier de lyrics, mon disque d'or qui était comme...
1: Wow.
0: C'est mon CV en fait.
2: Ouais. Okay, d'accord.
1: C'est génial.
2: Et, tu me baladais avec ton disque,
0: ouais,
2: d'or.
0: Ouais, c'était... Les gens me prenaient pour un fou et puis c'était un peu ma carte de visite pour dire bon, ben, je suis prêt à bosser...
2: Ouais, ouais. Grosse carte de visite quand même, hein.
1: Non, mais c'est...
0: Et du coup, je me suis retrouvé à faire pas mal de collabs, à rencontrer des gens comme Imhotep ou des gens comme ça. Et je pense qu'ils ont kiffé aussi mon audace et cette fougue un peu. Et puis voilà, donc c'est surtout ça que ça m'a ramené, le côté aussi un peu, ok, ben, tu l'as fait, c'est ton single qui tournait. Donc, parce que je me rappelle, on était tellement pas structuré que le jour où il y a eu la présentation du film à Cannes, on était invité là-bas, mais on savait même pas on allait dormir.
1: Oh là là.
0: Ah ouais, tous les autres artistes nous aimaient. Vous êtes venus comment? Vous dormez où ce soir?
1: Wow.
0: Et puis on était là, ça se passe comment? Personne nous avait rien expliqué. Mais c'était une bonne expérience et puis et j'en garde que de bons souvenirs.
1: Par la suite, tu vas collaborer avec des artistes de la scène rap et puis créer Double Trouble avec Typical Féfé.
0: Voilà, donc...
1: Je mets ce titre juste pour moi, pour mon kiff. Écoute.

0: effervescent, c'est comme s'il y a une espèce de dynamique où je me rappelle même les frères qui faisaient du hip-hop ou du jeu qui me disaient mais on vous entend partout, ouais. Partout il y avait.
1: C'est vrai ça.
0: Il y a eu tout ce mouvement aussi qui a été initié aussi, le mouvement des One Redeem en fait, qui a été transposé un peu dans notre réseau, un peu dans la communauté un peu afro-franco-caribéenne, on va dire. Et du coup, il y a eu pas mal d'artistes qui ont émergé sur les prods de Mickey Tapen, de Kikila. C'était un instrumental et t'avais peut-être une quinzaine d'artistes qui posaient dessus. Et puis derrière, ben, t'avais le show où tu voyais tous ces artistes-là. T'avais une quinzaine d'artistes comme en Jamaïque qui s'enchaînaient. Donc, Lord Co-City, Jamadon, Strike, Yannick, Fefe, moi, etc. Daddy Hod. Et, du coup, t'avais plein de plateaux comme ça et où il y avait la promo d'un projet. Donc, du coup, ben, il n'y avait pas encore tous les réseaux sociaux, mais c'était viral. Et
1: c'était la belle école en tout cas, la bonne école.
0: Voilà, et en club ça jouait, en radio et tout ça. Et puis jusqu'à maintenant ça a bien vieilli puisqu'on écoute les morceaux, la qualité des sons, les textes encore, ils sont encore très d'actualité.
1: Oui, c'est vrai.
0: Et jusqu'à maintenant, c'est des sons qu'on chante sur scène. Quoi.
1: Quand on parle de toi, Thibaut, on parle d'un artiste engagé, un distributeur de good vibes et un homme au service du peuple. Et d'ailleurs, juste après ton album Reggae Frequency, tu nous as emmené dans la dancehall Frequency, un dancehall beaucoup plus authentique qui parle à toute une génération. Qu'est-ce qui t'a poussé à revenir à ces énergies-là? Et je parle d'énergie, là, pour le coup, et pas de sonorité.
0: Eh ben, c'est la bonne transition par rapport à ce dont je viens de parler, justement cette effervescence qu'il y avait en ce moment des One Redeem et des championnats de France de sound system. Et nous on faisait ça avec on utilisait ça un peu comme vitrine pour mettre en avant les artistes de chez nous, les entendre sur des rythmes où on n'entendait que des Jamaïcains. Donc on a fait découvrir pas mal d'artistes comme ça, des Sykes, des Intel, des Chris, etc. Et du coup, ce projet-là, j'ai voulu un peu rendre hommage à cette culture sound system qui nous a bercé et faire une espèce de, on va dire, un voyage dans le temps au niveau des styles aussi musicaux. C'est-à-dire que j'ai pris des styles qui datent de fait des années 80 jusqu'à maintenant. Et c'est une manière aussi de montrer aussi l'évolution du mouvement, on va dire, de sa genèse, si on peut dire ça comme ça, jusqu'à maintenant.
1: C'était mieux avant.
0: Ouais. Et non, je veux dire, c'est l'ensemble qui fait que ça, c'est bien.
2: Ouais. C'est une évolution, en fait, qu'on
0: voit. Voilà. Et finalement, c'est comme la mode, ça se recycle. Donc, ce qui se fait actuellement, si ça se fait comme ça, c'est qu'il y a eu ça avant.
1: Oui, totalement.
0: Et aujourd'hui, si on entend du chata, c'est parce qu'il y a eu du bam bam, etc., etc. Yes. Donc, tout est lié finalement, tu vois. C'est comme la mode où nos parents, ils mettaient des choses qu'aujourd'hui on met, ils nous disent, mais vous croyez que vous inventez quelque chose?
1: Exactement.
2: C'est la culture dancehall, moi, ça m'intéresse. Même le chata, on en parlera tout à l'heure. Mais tu sais quoi? On écoute dancehall again.

0: album. Hein.
1: Yeah, ça, c'est ça.
0: Frequency. Moi, j'aimerais bien revenir sur tes trois derniers albums.
1: Wow.
0: Yes. Ça te dit ou pas?
1: Vas-y. Mama Africa.
0: Chose d'assez particulier quand on regarde ta discographie, surtout tes trois derniers projets, mais en fait ils sont très liés par le mot frequency.
1: Yeah.
0: Donc on a eu dancehall frequency, on en a écouté un extrait, il y a eu reggae frequency et le troisième et le plus ancien des trois, frequency tout court. Et celui-là, je trouve qu'il commence par un titre assez spécial qui s'appelle Alke Boulan. Donc c'est un des plus anciens noms donnés à l'Afrique, qui
1: exactement.
0: Veut dire mère de l'humanité. Yeah. Pourquoi avoir commencé cet album par cette chanson?
1: Ben pour moi c'est important de rendre hommage à notre terre mère.
0: Mm-hmm.
1: Et de rappeler aussi l'importance de son apport à toute l'humanité.
0: Mm-hmm.
1: Et notre lien ce cordon ombilical qu'on peut pas couper en fait avec la diaspora.
0: Mm-hmm.
1: Et dans le son aussi, c'est ce que je fais aussi, je fais le pont et je rappelle que bon ben si on a le gros cas aujourd'hui, si on a le Maloya, si on a le Kaseko et le Belay, tout ça, ben ça vient de Alke Boulan, de cette. Donc pour des gens qui des fois ils veulent mystifier le truc, je rappelle avec des choses simples qui font partie de notre quotidien. Mmh. Que ben si aujourd'hui on joue du gros cas, etc., c'est parce qu'on a hérité de ça de notre terre mère et c'est important de lui rendre cet hommage comme on honore notre maman tous les jours. Et donc c'est au même titre que, donc pour moi c'était important d'ouvrir l'album celui-là avec ça et de le finir avec Sembelek. Tu vois, qui est un peu le
0: Sembelek, qui veut dire
1: tout de bon, qui est un mot inventé par Papa Marceau, un des membres fondateurs d'Akio, que je big up au passage. Et que lui, ben c'est son mot Sembelek et j'ai voulu lui rendre hommage. Il veut dire que tout est positif et que tout peut être Sembelek à partir du moment où tu ramènes les bonnes vibes et tout ça. Et donc le morceau Sembelek, c'est aussi un hommage aussi à Akio, à cette culture. Donc c'est une manière de boucler la boucle. Donc c'est pour ça que j'ai commencé ce projet-là avec Alke Boulan, je l'ai fini avec Sembelek.
0: Ok, c'est bien de rappeler
1: avec
0: justement.
1: Avec Massa Saint-Jean derrière.
0: Ah ouais,
1: bien.
0: Mais tout ça voilà. C'est l'héritage, comme tu dis, l'héritage africain qu'on peut retrouver dans les Antilles, dans la Caraïbe, même dans l'océan Indien, avec La Réunion et le Maloya. Et l'album d'après, le projet d'après...

0: fait mon stalker sur les réseaux sociaux. À l'occasion de la journée internationale du reggae, t'as partagé un post qui disait que le reggae n'est pas qu'un simple son. C'est une voix, c'est un cri, une vérité qui résonne depuis toujours. Qu'est-ce que ça représente pour toi, le reggae?
1: On va dire que c'est... c'est là le remède de l'âme.
0: Le remède de l'âme, c'est fort.
1: C'est c'est-à-dire cette sensation, voilà, de bien-être. C'est-à-dire que tu peux avoir un coup de blues ou tu peux partager un moment de joie. Il y aura toujours cette chanson reggae qui pourra l'accompagner.
0: Ouais, d'accord.
1: À n'importe quel mood ou à n'importe quel moment de ta vie, il y a une chanson reggae qui peut s'adapter et accompagner ce mood-là. C'est-à-dire que c'est, comme dit, le perfect match. C'est la musique où peu importe ta nationalité, ton identité. Et je vois ça beaucoup. Moi, j'ai des enfants et en très bas âge, quand ils étaient encore nourrissons, vous voyez comment reggae les apaisait, calmait leurs pleurs et tout ça. C'est magique, quoi. C'est
0: Et c'est vrai qu'il y a quelque chose de spécial avec cette musique, c'est que elle a la particularité d'avoir été exportée à l'international, mais je trouve qu'elle a jamais été dénaturée. C'est-à-dire que le reggae a toujours gardé son côté lié au rastafarisme et
1: Spiritualité.
0: À la spiritualité, c'est ça.
1: Au bien-être et aux valeurs humaines, en fait, surtout.
0: On fait pas n'importe quoi avec cette musique.
1: Non. Après, j'aurais aimé que tout le monde t'entende. Mais non, c'est vrai, de toutes les manières, peu importe ton style de prédilection en tant qu'artiste, à partir du moment où tu décides de te mettre sur une vibe reggae, ça va être toujours pour balancer un message, un message de paix, un message d'amour, quelque chose de positif. C'est vrai que tous les artistes reggae ou qui sont pas forcément reggae, qui ont posé sur des beats reggae, c'était toujours pour ramener quelque chose qui avait à voir avec l'esprit même du message reggae music.
0: Frequency avec justement l'héritage africain que tu soulignais, reggae qui est aussi un peu une évolution de l'héritage africain.
1: Bien
0: et
1: sûr.
0: Puis tu termines par Dancehall Frequency, encore un héritage du reggae. Je t'ai dit, un lien entre tes trois derniers.
1: C'est la fréquence qui se diffuse, qui s'amplifie, qui des fois change juste de tempo en fait, mais c'est pour ça que c'est un peu le fil conducteur, c'est la frequency. On y est et l'idée de cultiver les bonnes ondes et d'essayer de transmettre ça, je pense que ça me définit bien.
0: Et en 2026, on revient au vrai dancehall.

0: mais c'est ton Waffle Redeem, au cas où vous avez pas entendu ces sonorités, bah ce sont celles du Waffle Redeem qui est devenu un challenge sur les réseaux sociaux où des artistes du monde entier de toutes les générations se sont mis à chanter sur ce Redeem Waffle. Et c'est marrant parce que tout à l'heure tu parlais du One Redeem,
1: voilà,
0: où plusieurs artistes posés sur la même instru, et c'est un peu ça qui s'est passé avec ce challenge sur les réseaux sociaux. Donc c'était vraiment une trend dance
1: de ouf, et moi j'ai grave kiffé la trend. C'est pour ça même j'ai pris du temps même à poser mon truc, parce que j'étais sur mon projet à fond dancehall frequency. Ouais. Je me dis bon, comment les gens ils vont checker le truc? Moi je sors d'un projet super roots, enfin, ça fait un genre de grand écart. Bon, est-ce que les gens sont vraiment prêts à entendre un projet 100% dancehall?
0: Ouais.
1: Donc je suis en plein studio en train de finaliser, masteriser mes dernières touches au projet, et puis bam, il y a le rifle qui explose. Ah ouais.
0: C'était la confirmation.
1: Ah ouais, j'ai dit,
2: et les gens t'attendaient dessus aussi, tu vois.
1: Ah ouais, mais même des gens qui écoutent pas de dancehall, ils m'ont appelé, ils m'ont dit, mais t'as pas posé sur le truc, là, Waffle, là. Et du coup, en fait, pour le coup, parce que j'aime, tu sais, moi, je suis du genre, quand ça va par là, j'aime aller là-bas.
0: Ok. Tu voyages dans ta musique.
1: Ça va à gauche, j'aime aller à droite. Donc, du coup, pour les gens qui sont connaisseurs, j'ai pas posé sur le Waffle classique.
0: Ouais.
1: Moi, j'ai posé sur le Waffle, c'est un remix de Tribal Gosh.

0: Si. Hey, encore un héritage du dancehall. Hey, tu te grattes la tête.
1: Non, il n'y aura pas de chata frequency, mais il y a des morceaux chata qui arrivent.
2: Ah, okay.
1: Parce qu'en fait, souvent quand je vais en studio, je vais proposer un morceau et j'en sors des fois avec deux ou trois.
0: Bah, peut-être que et aujourd'hui coup, tu vas sortir du studio avec un morceau en plus. Je t'ai préparé une instru. Est-ce que t'es prêt ou pas?
1: On verra.
0: Bah, on verra. Non, mais t'inquiète, je t'ai mis bien parce que dans cette instru, on a samplé Manu Dibango.
1: Waouh.
0: C'est parti, let's go. En mode chata.
1: Yo. Hey.

0: prestation, non.
1: J'étais sûr que t'allais t'en tirer sur cette
2: voix. Vraiment,
0: mais Mano, quand même. Merci. Voilà, la masterclass.
1: On fait honneur, hein, on fait honneur cette fois-ci à l'héritage camerounais avec la trompette de Mano.
2: Ça tombe bien en plus parce que pour l'exclu, j'ai un hommage. Enfin, mon père m'a invité sur un hommage. Ça s'appelle Sango Dibango, un hommage à Manu.
1: Et bah tu sais quoi ?
2: Qui doit sortir dans pas longtemps.
1: T'as 30 secondes pour faire ta promo. Pas une seconde de plus, pas
0: c'est
1: une
0: parti.
1: Seconde de moins. Let's go.
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0: Alright, good check it out.
1: Non!
0: Bravo, merci Thibaut, vraiment. Merci d'être venu dans l'émission aujourd'hui. Merci pour ces fréquences. Merci pour ces énergies, vraiment.
2: Merci pour la vibe, j'ai passé un super moment.
0: Ouais, c'était top, vraiment.
2: Yes.
0: Donc à nous, on se retrouve demain.
1: Eh ouais, c'est la fin de cette émission. Merci encore une fois.
2: C'est passé vite.
0: Ouais, c'est passé vite.
1: Merci de nous avoir écoutés. Demain, on a notre vieux père.
0: Notre vieux père, Maurice, qui sera là pour nous raconter les musiques
1: de mariage. Allez, à demain.
0: Salut.
2: Yes.

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